On est ensemble sur Fun Radio, c'est Théo toute la nuit, Dance Music en non-stop avec Cyril Hanouna qui sera de retour aussi demain, bah ouais, comme chaque jour, 16h-18h. 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Il suffit d'envoyer Cyril par SMS, Cyril au 74-900 pendant qu'on écoute Bébé Rexha. Après le boss, David Guetta qui était au Stade de France cette semaine avec Afrojack et Sia. Voici Awake Tonight sur Fun Radio.

sur Fun Radio, les amis. C'est quand même un truc de ouf. Hein. Jennifer Lopez qui a rejoint David Guetta au Stade de France pour chanter sur scène face à 80 000 personnes. Concert de David Guetta au Stade de France. Les photos, les vidéos, vous avez tout le récap sur funradio.fr, le compte Insta de Fun Radio. Jennifer Lopez, David Guetta, Save Me Tonight. Après le petit saxo de Backer Matt avec Van Dyke. C'est excellent ça. Bienvenue tout le monde sur Fun Radio. 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
1: On est ensemble sur Fun Radio, 3h du mat, c'est Théo les amis, vous avez tellement bien fait de choisir Fun Radio cette nuit. On va écouter Calvin Harris, c'est le dernier morceau de Calvin Harris qui s'appelle Satisfy. Ça je vous préviens, c'est l'un des sons de l'été, hein. Vous allez tellement kiffer. Juste avant Dennis Lloyd et puis le dernier Blaster Jax sur Fun Radio.

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toute la nuit, c'est Fun Radio qui vous accompagne, c'est Théo. Merci les amis d'avoir choisi Fun Radio. Pensez à voter cette nuit là sur funradio.fr et l'appli Fun Radio pour la Fun List. C'est votre rendez-vous tous les soirs de 21h à 22h, votre classement. Vous choisissez les 15 meilleurs titres, on fait le classement chaque soir. Le retour demain, 21h, la Fun List. Et Charlotte Cardin qui va arriver, remixée par Offenbach là sur Fun Radio, après le dernier Sound of Legend.

Qu'est-ce qu'il est bien ce morceau, les Global DJs, à l'instant sur Fun Radio. Et Tame Impala qui va arriver aussi avant 4h du matin. Ça, c'est un nouveau morceau qu'on vous passe en ce moment sur Fun Radio. Tame Impala, remixé par Boys Noize. Ça, je vous garantis, il n'y a que Fun Radio qui vous passe cette version. Juste avant les classiques, Kid Cudi, Day Night et du dernier Offenbach. Là aussi, la reprise de Four to the Floor par Star Sailor. C'est sur Fun Radio, première radio.

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1: Et ben c'est parti, bon réveil tout le monde, on est lundi, on est le 15 juin, il est 4h du mat et vous êtes sur Fun Radio. Merci d'avoir choisi la première Radio Dance avec Born In, avec Timmy Trumpet aussi, ça c'est le morceau qu'il avait joué pour la première fois sur scène. C'était à Fun Radio Ibiza Experience, juste avant c'est Angèle et Justice.

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Et puis la dance music juste avant tout ça, c'est Shakira qui va arriver après le dernier UGL. On écoute Jamaican là sur Fun Radio. Bon réveil.

la journée qui démarre avec Fun Radio comme chaque jour de la semaine dès 6h, ça sera Bruno sur Fun Radio. Bah oui, avec Karina, Pino, Sohan, juste avant des 5h, Samy, le best-of de l'émission et le boss qui a donné des concerts au Stade de France, David Guetta, qu'on va écouter là ce matin sur Fun Radio. Après LB1 et le classique de Two Colors, voici Loveful sur Fun Radio. Passez une excellente journée, un très bon début de semaine.

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1: Il est 5h pile, bonjour tout le monde, lundi, aujourd'hui c'est le 15 juin 2026, j'espère que vous allez bien la famille, que vous avez passé un super week-end. Moi je m'appelle Samy, si vous débarquez ici pour la première fois sur Fun Radio, je vous accompagne en direct en pleine forme, évidemment comme chaque matin entre 5h et 6h avant de retrouver toute l'équipe de Bruno sur Fun Radio. Clean Bandit et Demi Lovato, solo, c'est ce qui va arriver là dans le prochain quart d'heure pour bien attaquer la semaine justement. Et puis au programme dans le Best of Joe, on va vivre ensemble bien sûr les meilleurs moments de Bruno sur Fun Radio. Tout ce qui s'est passé vendredi dernier, on va se refaire le seul et l'unique jeu qui rend fou les Français. C'est le jeu des 5000, il y aura aussi mon rendez-vous préféré du vendredi, le blind test de Pino. Mais juste avant ça, j'aimerais qu'on rende hommage à un chanteur qui nous a tragiquement quitté hier. C'est Oliver Tree, chanteur qui a collaboré avec Robin Schulz sur ce titre. Un gros classique, rendons-lui hommage comme il se doit en écoutant la musique. C'est ce qu'il y a de mieux à faire. Miss You tout de suite sur Fun Radio. Bon réveil la famille.

On est de retour sur Fun Radio, la famille, il est 5h08. Merci d'avoir choisi Fun Radio pour attaquer cette toute nouvelle semaine. Vous avez fait le bon choix, bon courage pour le travail qui vous attend. Vous y êtes peut-être déjà, je suis là pour vous accompagner entre 5h et 6h avec vos artistes Fun Radio préférés. Et le son de Dara qui va arriver dans le prochain quart.

0: Mais chaque chose en son temps. Avant ça, on démarre ensemble bien sûr le best-of de Bruno sur Fun Radio. Best-of qui commence directement avec mon rendez-vous préféré le vendredi. C'est le blind test de Pino. Ça s'est passé comme ça la semaine dernière, on écoute.
1: On passe au blind test.
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3: Tous les vendredis matin, Pino nous refait l'actu, mais en chanson. Il va nous chanter des moments d'actu de la semaine, on va devoir deviner ce que c'est.
4: On cherche un événement sportif.
5: Oh bah qu'est-ce que ça peut être tiens.
3: La fin de Roland Garros.
5: Il n'y a pas de volleyball.
3: Allez. Bah, et la finale du top 14 aussi.
4: Ouais, c'est ça, ouais, c'est peut-être ça.
3: On va voir.
4: À vous de deviner.
5: On va voir.
4: Allez, sur du France Gall. Allez, un petit rappel pour ceux qui vont regarder. Hein.
6: Si t'es en train de dire que les joueurs de Corée. Ils courent tous très très vite, ouais. Si pour toi ils crient fort, ouais. Tous les joueurs d'Allemagne, truqueurs ceux d'Algérie, ouais.
4: Qui rappelle.
6: Si pour toi ils sont blancs les Canadiens, que des bruns en Irak, que des blonds suédois t'es racistes,
5: wow.
6: Tous petits au Mexique, ouais. Des clichés de partout. Oh, Michel Leb et l'Afrique, wow. Raciste. Tous poilus en Égypte.
4: Et puis, voilà.
5: C'est vrai que les clichés, c'est dur.
3: Je vous explique. Je sais pas si vous êtes allé voir les commentaires sous la photo officielle de l'équipe de France de football.
5: Ah, si, ouais.
3: Mais, en fait, maintenant, ça y est, grâce aux réseaux sociaux, les connards ne se cachent plus.
5: Hein. Non.
3: Bah, au moins, on les repère, on les sait. On se sait, tous. Hein.
4: Ah oui, c'est un nid.
3: Ouais,
4: ouais. C'est un coin champignon de raciste.
3: C'est déprimant un peu, puis au bout d'un moment, tu te dis, tu sais quoi.
4: Bon, on se fait une raison, qu'est-ce que tu veux. Hein. Allez, on va penser. Alors, il y a beaucoup d'actu, mais on pense jamais à ces gens-là. Je vais faire du bien à ces personnes-là. On va en parler sur du pire demain.

0: Mon Dieu, il y en a plein dans la cranche.
1: La saison des allergies. Tout ça pour faire pleurer de rire Christina, notre productrice, qui rit déjà dans la version originale de Pierre Demar. Je te connais par cœur. T'es cabot.
2: Merci.
1: Moi, je suis
2: cabot.
1: Mais évidemment.
2: I am cabot. Allez, bon, bah alors là, je vais être vraiment cabot, brut. Mais c'est pas de ma faute, je fais mon métier. Voilà. Sur du Tribal King, c'est parti. Allez, monsieur Patrick, on va préparer le procès. Avant.

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0: Il faut...
1: Allez, vas-y.
0: Bâton sexe. Voilà.
1: Ah, combien de fois faut le dire?
0: Faut le...
1: Ah, écoute.
2: Patrick Bruel, sa garde Patrick à vue et son passage devant les juges.
0: Voilà, mais j'étais obligé d'en parler. Hein.
2: Bah, évidemment, tu étais obligé d'en parler.
0: Je vais te laisser combler deux secondes, Bruno. Je vais boire un petit verre d'eau, s'il te plaît.
1: Bah, mais les aigus, c'est les aigus.
2: Ça devient un exercice. Bah, déjà, quand il a attaqué le France Gall tout à l'heure, les amis, je me suis dit,
0: oui,
2: il
0: mais...
2: va faire un accident de corde vocale.
0: On répète, c'était pas si haut, ce... C'est le traitement du son, là, ici, là. Allez, on va parler d'un groupe, d'accord? C'est parti.
1: Vas-y.
0: Un groupe qui revient. Merci.

0: Change de visage. Oula, c'est haut aussi ça. Oh. 1 euro ou bien 2. Je dis oui car je dois payer toutes les taxes de ma vie. Ouais, du mois réuni. Mon coiffeur, ma taxe NJ. Alors pas de patrouille, on dit oui. Toutes les taxes de ma vie. La bouffe de ma cuisine. La Yoli ou des endives. Tu vois toutes les taxes, tu vois toutes les taxes de ma vie. Wow.
1: La danse est folle.
0: La danse est folle.
2: L5.
0: Ouais, elle revient, t'as vu, pas de patrouille, c'est bien, non?
2: Ouais.
0: Tu t'en fous un peu?
2: Non, c'est pas ça, c'est que t'es rouge.
0: Bah oui, c'est normal.
2: J'ai peur que tu fasses un AVC.
0: Soit je suis blanc, soit je suis rouge. Je suis jamais au milieu, moi. C'est un choix de vie. Allez, la dernière. C'est parti, on y va. De retour ce week-end. Voilà, le soleil.
1: Vraiment, tu te fous le même cul.
0: Ça fait 3 semaines que je fais la météo, quand même.
1: Ah.
2: Ouais. Ça se voit.
0: Ouais,
2: ouais, ouais, bah, complètement con. J'ai bien repéré, quand même.
3: Le blind test de Pilo, ça reviendra évidemment tous les vendredis. Vous pouvez le retrouver en podcast en replay, hein, sur l'application Fun Radio ou sur le site www.funradio.fr. C'est lundi aujourd'hui, la famille, on l'attaque avec le son de Rihab tout de suite. Voici Loca Loca sur Fun Radio. Il est 5h15.

0: Il est 5h20, on est de retour sur Fun Radio. Merci de nous avoir choisi pour attaquer cette toute nouvelle semaine. C'est lundi, aujourd'hui on est le 15 juin, la famille, moi c'est Samy. Je vous accompagne bien sûr en direct comme chaque matin jusqu'à 6h. Avec vos artistes Fun Radio préférés, Another, Talk to You, c'est ce qui va arriver là dans le prochain quart d'heure pour se mettre dans le mood. Il y aura aussi le son de Bébé Rexha avec New Religion. Mais en attendant, on poursuit ensemble bien sûr le best-of de Bruno sur Fun Radio, comme chaque matin avec moi entre 5h et 6h. Best-of qui continue directement avec le seul et l'unique jeu qui rend fou les Français. C'est le jeu des 5000, bien sûr. Ça s'est passé comme ça vendredi dernier. On écoute.
1: Le voleur aura 5 secondes pour décrocher et dire Bruno sur Fun Radio.
2: 5 questions. 5000 euros. 5 secondes pour tout voler. Le jeu des 5000.
3: Le jeu des 5000. Salut Jessica.
4: Coucou.
5: Salut Jessica.
4: Salut. J'y crois pas.
3: Jessica, tu sais que en t'inscrivant, à un moment, il y a des chances que tu sois avec nous à l'antenne.
4: Hein. C'est vrai.
3: Sur Uvaune, on est dans les Bouches-du-Rhône.
4: Exactement, juste à côté de Marseille.
3: Sois la bienvenue chez nous.
4: Merci.
3: Jessica, tu joues au jeu des 5000. Tu t'es inscrite. Tu connais les règles du jeu. Elles sont injustes, mais tu les acceptes.
4: Eh oui, j'accepte.
3: Je te pose 5 questions. Chaque bonne réponse te permettra de gagner 1000 euros. Ça veut dire 5000 euros à la clé, là, dans 2 minutes. Mais dans les 5 dernières secondes du jeu, on appellera un voleur. Un auditeur qui s'est inscrit par SMS, mais hier matin. D'accord. Si cet auditeur décroche en disant Bruno sur Fun Radio, il vole ton argent. On est d'accord?
4: On est d'accord.
3: J'ai 2 thèmes de questions. Ça, c'est la chance que tu as quand tu joues, c'est que tu peux choisir le thème sur lequel on va te poser des questions. Premier thème, les pires slogans de marque qui donnent pas envie d'acheter.
4: Ok.
3: Deuxième thème, tout savoir sur le yo-yo qui a jamais été cool pour pécho.
4: Ouf, je dirais les pires slogans de marque.
3: Pires slogans de marque, première question. Les magasins de lunettes Sunglass Chac ont eu comme slogan « On s'assoit sur des visages depuis 2001 » ou « Grâce à nous, c'est pas le bout du nez que vous verrez ».
4: On s'assoit sur des visages.
3: Exactement.
5: Wow. C'est hyper drôle.
3: Tu as 1000 euros, deuxième question. La marque de sport Reebok a eu comme slogan « Trompe ta meuf plutôt que ton entraînement » ou « Soulève de la fonte pour soulever des meufs ».
4: Trompe ta meuf.
3: Bonne réponse.
4: Oui.
5: Ah, c'est chic.
3: 2000 euros, troisième question. La marque d'épilation Depiltech a eu comme slogan sur la photo d'une femme qui tient un chat entre ses jambes pour qu'une seule des deux soit à poil ou une boule de poil peut en cacher une autre.
4: Une boule de poil.
3: 3000 euros.
5: Ça m'est vraiment très marrant. Moi, je suis cliente de ça, ça me fait rire.
6: Elle bosse dans la pub,
4: aussi,
6: ton mec, Karina.
5: Ouais.
3: Quatrième question. McDonald's a eu comme slogan ouvre ton trou à snack ou vise bien pour le plaisir.
4: Vise bien pour le plaisir.
3: Non, ouvre ton trou à snack.
4: Ouais, bon, c'était moyen cette deuxième.
3: Tu restes à 3000, dernière question. La marque de bière Dofequis a eu comme slogan de pub « Bois jusqu'à ce que tu trouves ta femme pas si moche que ça » ou « Approche une femme comme un animal sauvage avec précaution et une voix apaisante ».
4: Alors, c'était long, mais je dirais la première, je me souviens plus très bien.
3: « Bois jusqu'à ce que tu trouves ta femme pas si moche », non, c'était la deuxième.
4: Non, mince, bon, c'est pas grave.
3: Ça fait 3000 euros. Si cette somme est validée, que vas-tu faire de l'argent ?
4: Petite vacances cet été. Je pense que avec ma famille, ça sera super.
3: J'ai un numéro de téléphone qui a été tiré au sort. J'ai donné 10 secondes au voleur hier pour s'inscrire. En 10 secondes hier, j'ai reçu 17 SMS. J'appelle un de ces 17 numéros de téléphone. Si la personne décroche en disant Bruno sur Fun Radio, elle vole ton argent. On est d'accord, Jessica?
4: On est d'accord.
3: Jessica, on appelle quelque part en France ou en Belgique.

0: Jessica.
1: Votre.
0: Jessica, c'est gagné. €3 000 cash.
2: Oh mon Dieu, merci beaucoup. Oh là là, j'arrive plus à parler. Merci Bruno.
0: Mais tu sais quoi, ta joie fait plaisir à entendre. En vrai, moi ça me suffit, ça me va.
2: Oh là là, je vous remercie beaucoup. On vous écoute avec mes filles tous les matins avant de les déposer à l'école. Oh, vous pouvez pas savoir, vous avez refait ma journée et la journée de mes filles, elles sont ravies, elles sont derrière.
0: Comment elles s'appellent tes filles?
2: Alors, Joya et Sienna.
0: Et bon, on les embrasse toutes les deux, elles ont quel âge?
3: Bisous les filles.
2: Elles ont 12 et 10 ans, elles sont trop contentes.
0: Bon, ben, et maman va faire du cadeau, j'ai l'impression. Jessica, le virement part sur ton compte, on t'embrasse.
2: Merci, merci la famille.
3: Des gros bisous, Jess, bravo.
2: Bonne journée, merci.
3: Bisous, bisous.
4: Bravo à Jessica, le jeu des 5000 reviendra tout à l'heure, évidemment, entre 5h, entre 6h et 10h chez Bruno sur Fun Radio. Si vous voulez jouer, eh bien, vous avez juste à vous inscrire tout à l'heure pendant l'émission. Pour l'instant, on se réveille avec le son de bébé Axa tout de suite. C'est New Legend sur Fun Radio. Bon réveil.

0: Il est 5h32, c'est Fun Radio que vous avez choisi pour attaquer cette toute nouvelle semaine. Vous avez fait le bon choix, la famille. Moi, c'est Samy, je vous accompagne comme chaque matin en direct jusqu'à 6h avant de retrouver toute l'équipe de Bruno sur Fun Radio. Tuesday pour Hackater, c'est ce qui va arriver là dans le prochain quart d'heure. Donne-moi juste un peu. Il y aura aussi le son de Jungle-y, nouveauté Fun Radio, juste un peu. Mais pour l'instant, on continue ensemble bien sur le best-of de Bruno sur Fun Radio. Best-of qui continue avec cette info que Bruno nous a filée vendredi dans l'émission. En gros, il va vous dire là direct où est-ce qu'on trouve les hommes les plus beaux du monde. Vous allez voir tout de suite.
1: Je voudrais vous donner une info. Une info qui peut vous intéresser.

0: Les plus beaux hommes du monde, à votre avis. Avant de vous donner le pays, je vais faire un petit tour d'équipe. Karina.
1: Moi, je dirais que s'ils sont en Australie. Parce que les Australiens, il y a quand même une notion de survie qui est importante. Quoi. Il est tellement dangereux, leur pays, que si tu survis, eh ben, t'es quand même un mec pas mal.
0: Ok. Sohan.
2: Italie.
0: Ouais,
2: Italie.
0: Ino.
3: Moi, j'aurais dit l'Espagne.
1: Ah.
0: Putain, t'es fort. Mais c'est la bonne réponse.
1: C'est l'Espagne?
0: Ou alors t'as vu le truc et
3: non, non, ils ont un côté brun ténébreux, un peu les Espagnols.
1: Jorge.
0: Ouais. Une étude publiée par l'Informiste, des milliers de critères de goût ont été analysés pour élire le pays où on trouverait les plus beaux hommes. Et c'est en effet l'Espagne qui arrive en tête. Les hommes espagnols seraient charismatiques, auraient un bon sens de la mode et ils seraient pleins d'assurance.
1: Mais c'est vrai, et t'as déjà vu un Espagnol parler français? Moi quand je suis allée en Espagne et que j'étais célibataire...
0: C'est sexy.
1: Ah là là, je suis très content de te rencontrer.
0: Non, mais
1: tu vois,
0: plus,
1: c'est trop beau.
0: Ils étaient pleins d'assurance, c'est vrai. Moi j'en ai vu un, il avait la maïf, la gagne, la pain, tous les doses. Quoi. Tu vois, j'ai mec, là, tu vois, toi t'as plein d'assurance. Quoi. Vraiment. Il m'a dit, bah oui, il y a ce espagnol.
3: Il y a un tissu espagnol.
0: Il y a un tissu. Et bien vivant, il rime avec prévoyant.
4: Voilà, au moins maintenant, vous le savez, la famille des 5h34, dans moins d'une demi-heure, vous allez pouvoir retrouver toute l'équipe de Bruno sur Fun Radio. Pour l'instant, c'est son Jungle-y, juste un peu sur Fun.

0: Il est 5h41, on est de retour sur Fun Radio La Famille. Merci de nous avoir choisi pour attaquer cette toute nouvelle semaine. Moi c'est Samy, je vous accompagne hein, jusqu'à 6h avant de retrouver toute l'équipe de Bruno sur Fun Radio. Gims, Soleil, c'est ce qui va arriver là dans le prochain quart d'heure. Il y aura le son de Sound of Legend aussi. Son remix de San Francisco. Et bien sûr, je vous filerai votre horoscope du jour. Ça, ce sera juste avant 6h. Bougez pas la famille.
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1: Il est 5h45, c'est Fun Radio que vous avez choisi pour attaquer cette toute nouvelle semaine. Moi c'est Samy, je vous accompagne bien sûr jusqu'à 6h avant que débarque toute l'équipe de Bruno sur Fun Radio entre 6h et 10h. On se réveille tout de suite avec le son de Sound of Legend. C'est San Francisco et je vous filerai votre horoscope du jour juste après ça. Yeah.

0: Il est 5h50, on est de retour sur Fun Radio. Merci de nous avoir choisi pour attaquer cette toute nouvelle semaine, la famille. Alain Mena, l'As de C, c'est ce qui va arriver là dans le prochain quart d'heure pour bien se réveiller. 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Pour l'instant, comme promis, je vous file votre horoscope du jour.
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0: Et on commence avec vous les béliers aujourd'hui. Osez prendre une décision que vous repoussez depuis trop longtemps. Les taureaux, votre patience sera récompensée si vous évitez de tout contrôler. Les gémeaux, une discussion inattendue pourrait vous ouvrir une nouvelle perspective. Les cancers, accordez-vous du temps. Votre énergie mérite d'être préservée. Les lions, votre confiance attirera naturellement les bonnes opportunités aujourd'hui. Les vierges, ne cherchez pas la perfection, avancez simplement. Les balances, une belle harmonie pourrait s'installer dans vos relations aujourd'hui. Les scorpions, faites confiance à votre intuition. Elle sera particulièrement juste aujourd'hui. Les sagittaires, on passe à vous une envie de nouveauté pour vous mener vers une bonne surprise. Les capricornes, votre sérieux portera ses fruits plus vite que prévu. Les verseaux, une idée originale pourrait faire la différence aujourd'hui. Enfin, on finit avec vous les poissons. Laissez parler vos émotions sans trop les analyser aujourd'hui.
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0: C'était votre horoscope de ce lundi 15 juin 2026. Dans moins de 10 minutes, vous allez pouvoir retrouver Bruno et toute l'équipe en direct entre 6h et 10h. Pour l'instant, on se réveille avec le son d'Anna Mena. C'est l'As d'OC sur Fun Radio. Bon réveil la famille, c'est lundi.

0: Le petit Calvin Harris qui fait plaisir au réveil pour attaquer ce lundi 15 juin, les amis. J'espère que ça va bien. Merci d'être là. Merci d'écouter Samy depuis 5h du matin.
1: Bah, merci à toi, Bruno. Bonjour tout le monde.
2: Coucou.
0: Je te remercie, pas toi.
1: Tu m'as pas écouté.
0: Tes auditeurs.
1: Ah, ok. Oui.
0: Bah, évidemment,
1: bah, merci à eux, forcément.
0: Moi, je suis sur l'horoscope, je suis au taquet sur tous les doses. La team Bruno sur Fun Radio, les copains, on est là, on attaque une nouvelle semaine ensemble avec Karina qui est là.
2: Bonjour.
0: Avec Sohan.
2: Bonjour.
0: Avec Pino.
3: Salut tout le monde.
0: Je faisais un petit point foot avec Pino qui donc regarde tous les matchs.
3: Bien sûr.
0: Donc même cette nuit.
3: Oui, j'ai regardé Côte d'Ivoire, Équateur.
1: Non, mais sérieux.
3: Ça a été serré, hein. Ça,
0: mais
3: c'est...
0: tu sais que tu vas crever.
3: Bien sûr, ouais. Bien sûr, mais ça, il n'y a même pas besoin de la Coupe du Monde pour le savoir.
2: Mais tu mourras heureux.
0: Mais c'est, tu fais des nuits de combien d'heures?
3: Ouais, je dors 2 heures, je me réveille et après c'est reparti.
2: Mais
3: quoi.
2: Tu finis la journée à 22h, Pips, t'as dit que le
3: pas,
2: soir?
3: Oh, c'est pas grave. C'est tous les 4 ans. Je veux dire, là, ouais, c'est vrai, intraveineuse, moi, la Coupe du Monde, d'accord?
0: Ouais, mais si chaque 4 ans t'en prends 10, ce que je veux dire, t'es octogénaire dans 15 ans, tu vois.
3: Je suis un chien,
0: que...
3: faut calculer les fois 7.
0: Bon, les copains, on attaque l'émission avec quoi? Just the way you are. David Guetta, Milky, Just the Way You Are. Donc oui, vous l'avez vu, j'étais le seul gars qui n'était pas au Stade de France au concert de David Guetta. Mais je pense que tout le monde a balancé des vidéos. Moi, je. Ah ben, vous non plus.
2: Non,
3: Même des stagiaires de Fun, tout le monde y était, quoi. Sauf nous.
0: Tant mieux. On aura un petit David Guetta dans la demi-heure. On a un premier du cours du con qui se prépare et qui se prépare gentiment. Notre premier du cours du con va nous amener justement en pleine Coupe du Monde de foot. C'est Pino qui est tombé dessus. Notre du cours du con, c'est un trafiquant. Voilà. Je vous en dis pas plus. 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
0: 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Et à 6h du matin, les premières infos, c'est avec Oriane Doro. Salut Oriane.
5: Salut Bruno, salut à tous. Soleil et chaleur sur la majeure partie du pays. Les nuages persistent sur le quart nord-ouest.
0: Un accord de paix enfin trouvé au Moyen-Orient.
5: Après quasiment 4 mois de guerre, les États-Unis et l'Iran ont annoncé cette nuit qu'un accord avait été conclu sous l'égide du Pakistan. Il prévoit la fin immédiate et définitive de la guerre, y compris au Liban, ainsi que la réouverture du détroit d'Ormuz et la fin du blocus naval américain. Un protocole sera signé vendredi à Genève, en Suisse. S'ouvrira ensuite une phase de négociation de 60 jours au sujet du programme nucléaire iranien et de la levée des sanctions américaines. Conséquence de cet accord, les cours du pétrole s'effondre ce matin, une baisse de 5% pour le baril de Brent qui tombe à $83. C'est dans ce contexte géopolitique que le sommet du G7 s'ouvre aujourd'hui à Évian. 16 000 policiers, gendarmes et militaires seront mobilisés jusqu'à mercredi. Donald Trump est attendu dans l'après-midi sur les bords du lac Léman pour un entretien avec Emmanuel Macron. Le président américain devrait également s'entretenir avec son homologue ukrainien Volodymyr Zelensky, alors qu'une nouvelle série d'attaques russes ont fait au moins 9 morts ce matin à Kiev, provoquant notamment l'incendie d'une cathédrale. Hier, environ 15 000 manifestants anti-G7 ont manifesté à Genève. De nombreux affrontements ont éclaté avec les forces de l'ordre.
0: Coup d'envoi ce matin des épreuves écrites du bac.
5: Après le français et les maths la semaine dernière pour les élèves de première, les terminales s'attaquent à la philo dès 8h ce matin. Les 530 000 candidats auront le choix entre 2 sujets de dissertation et un commentaire de texte avant les épreuves de spécialité à partir de demain et le grand oral à partir du 22 juin. Hier, le ministre de l'Éducation, Édouard Geffray, a déclaré qu'il ne souhaitait plus qu'aucun examen se déroule l'après-midi à cause du réchauffement climatique et de la multiplication des vagues de chaleur.
0: Le mondial de foot et la Côte d'Ivoire qui a rejoint l'Allemagne en tête du groupe E.
5: Les Ivoiriens qui avaient battu les Bleus en match de préparation début avril ont battu l'Équateur 1-0, tandis que les Allemands ont écrasé le Curaçao 7-1 dans le groupe F. Le Japon et les Pays-Bas ont fait match nul, 2 partout. Et puis la Suède vient tout juste de battre la Tunisie, victoire 5-1.
0: Un point sur la météo de cette journée.
5: Ce sera estival avec des températures élevées dans l'ouest et le sud du pays. Le soleil s'impose quasiment partout. Seuls quelques passages nuageux concernent le quart nord-ouest avec un léger risque de pluie le long des côtes de la Manche. Quelques nuages bas circuleront également le long de la côte aquitaine et de la côte d'Azur. Et des averses orageuses peuvent éclater sur les Pyrénées et le sud des Alpes. Enfin, le risque d'incendie est élevé en Vendée, dans les Deux-Sèvres, dans l'Aude, l'Hérault, le Gard et le Vaucluse. Il fait 10 degrés ce matin à Armentières, 12 à Nevers, 15 à Paris, 18 à Grandville, 20 au Cap Ferret. Cet après-midi, il fera 32 à Vierzon, 35 à Lunel.

0: 6h03 minutes 45 secondes. Bonjour tout le monde, bienvenue sur Fun Radio. Bon début de semaine, on est là pour vous accompagner jusqu'à vendredi, les copains, avec toute l'équipe. Capino, bien sûr.
1: Salut tout le monde.
0: Notre consultant foot.
1: Tout à fait.
0: Fun Radio.
1: Effectivement, là, il vient de se terminer. Suède de Tunisie 4-1.
0: Dis-moi, tu mets ton réveil, vraiment?
1: Non, je me réveille naturellement.
2: Naturellement, mec.
0: Le match, il était à quelle heure? 3h du matin?
1: 3h du matin.
0: Et à 3h du matin, tu t'es réveillé?
1: J'ai senti comme une.
2: Ouais, parce qu'elle m'a répondu à 3h.
1: Voilà. Alors si ma fille dort, si ma fille crie, je l'entends pas. Mais en revanche, le foot, ouais, l'appel du foot, il y a un truc, quoi.
0: Mais tu vas être papa dans quelques semaines.
1: Ouais, effectivement.
0: Une deuxième fois.
1: Ouais.
0: Ça, plus la Coupe du Monde.
1: Impeccable.
2: Mais en septembre, t'es décédé, mec.
0: Ensuite, t'es avant qui est sur le Tour de France.
1: Ah oui, oh bah oui. Bah ça, c'est pour dormir, la Tour de France.
2: C'est pour récupérer.
1: Tu sais, avec la voix de Franck Ferrand, et oui, nous traversons.
0: Des grands sportifs. Des grands sportifs dans cette équipe. Il y a Karina qui est là.
2: Bonjour.
0: Il y a Sohan.
3: Bonjour.
0: Ça, vous avez passé un bon week-end, les amis?
2: Ouais, très bien.
3: Canon.
0: Je vais attaquer avec ce message de Gwenaël qui m'a envoyé ça tout à l'heure. Bonjour la famille. Il y a 10 ans, je vous écoutais pour la première fois dans la voiture. Et dans la voiture de ma mère qui m'a amené aux épreuves du bac. Aujourd'hui, je retourne au lycée. Mais cette fois, en tant que professeur pour surveiller les épreuves. Changez pas, vous êtes parfait.
2: Oh, c'est trop bien, ça.
0: Et épreuve du bac général.
2: Philo, ce matin.
0: Mon fils.
2: Ouais, alors il est prêt?
0: Ah, je sais pas, écoute, il était hier soir, il était en détente.
2: Il était détendu? Hein.
0: Ouais.
2: Il s'est pas couché tard.
0: Pseudo détente, hein?
2: Il s'est pas couché tard.
0: Il s'est pas couché tard, mais il s'est pas endormi de bonne heure.
1: T'es
2: stressé, rappelle-toi, Soso, ton épreuve de philo, tu dors pas.
3: Moi, je dors pas.
2: T'as mal au ventre.
3: Ah, ouais.
2: Tu préparais un pique-nique, limite, sur ta table.
0: T'as vu combien en philo au bac?
3: 9, incomprise.
0: T'avais 9, philo?
2: Incomprise.
0: 8.
1: J'ai pris le texte.
3: 14, moi, Bruno.
1: Et toi?
0: J'avais pas eu la moyenne non plus. Je me souviens plus de la note, mais c'était pas foufou.
1: Moi, je me souviens d'avoir répété en page 4 ce que j'avais dit en page 1. Et donc, j'avais 8 sur
0: 20. Non, mais en fait, moi, la philo, j'avais appris des définitions par cœur, des citations, tu vois, et qui correspondaient pas au sujet.
3: Mais tu les casais quand même. Mais
0: je m'étais démerdé, ouais, tu vois, j'essayais de faire un grand écart en me disant, je vais quand même le foutre des cartes. C'est con que je l'ai apprise. Je la connais, cette citation.
3: Tellement ça.
0: Je vais la mettre. Et genre, limite, je disais, alors attention, on pourrait penser que c'est un sujet, mais Descartes a dit, évidemment, c'est complètement un sujet. Je me suis dit, c'est un malentendu, ça peut marcher. Et bien, figurez-vous que non.
2: Très bonne citation de philosophie, ça. Sur un malentendu, ouais, ça peut marcher.
0: Angel Justice, dans la demi-heure, il y aura du Daft Punk également, mais tout de suite, attaquons avec le Ducon. Ducon. Notre Ducon de 6h du matin nous amène justement pendant la Coupe du Monde de foot et pendant la cérémonie d'ouverture, Pino.
1: Oui, on part au Pérou, à Lima, donc il y avait un trafiquant qui regardait la cérémonie d'ouverture et la ville avait décoré toutes les rues avec des grosses décorations, etc. Et ce trafiquant était recherché depuis des mois. Et qu'est-ce qu'ont fait les policiers, les deux policiers? Il y en a un qui s'est déguisé en élan canadien et l'autre en oiseau américain.
2: Non.
1: Et ils ont profité qu'il y avait un concert dans la ville et bim, arrestation au même moment, quoi. Et alors la vidéo tourne depuis des mois parce que on suit les flics et c'est très drôle.
0: Depuis des mois, non, depuis des jours.
1: Oui, depuis des jours, oui.
0: Parce que c'était pas il y a des mois, là.
1: Non, mais lui, il était recherché depuis des mois.
0: Ah oui, d'accord, ok.
2: Mais comme quoi, on peut lier narcotrafic et costume.
1: Ouais, c'est vrai. Ça va être bien, Massinger.
2: C'est bien.
0: Il va falloir qu'il franchisse par l'épaule, quoi qu'il arrive. Dans quelques instants, 1000 euros cash à vous offrir. On va jouer au saut du lit et pour l'instant, c'est Offenbach sur Fun Radio. Bienvenue.

0: 6h10, c'est une des infos de la nuit, la guerre au Moyen-Orient. Oui, on peut parler sur Fun Radio de guerre au Moyen-Orient. Donald Trump a confirmé qu'un accord a été conclu entre les États-Unis et l'Iran et annonce la réouverture du détroit d'Ormuz. Le détroit d'Ormuz, il était fermé de... c'est simple, Patrick Bruel avait encore des concerts. Au saut du lit ce matin, nous avons Kevin. Bonjour Kevin.
1: Et bonjour à tous.
2: Salut Kevin.
0: Kevin, tu habites où? Tu fais quoi dans la vie? Tu as quel âge?
1: J'habite près de Béziers et je ravitaille des distributeurs automatiques dans une entreprise de café.
0: Ok, et t'as 24 ans?
1: C'est ça.
0: Sois le bienvenu chez nous. Kevin, t'es au boulot depuis quelle heure?
1: Là, je suis en congé paternité actuellement.
0: Mais ça non profite, tu nous dis rien aussi, alors, depuis combien de jours?
1: Mais là, c'est le premier jour du congé.
2: Ah, oh, quel âge il a ton bébé?
1: Il va faire 2 mois.
0: 2 mois, et il s'appelle comment?
1: Luna, une petite fille.
0: Ok, et donc ça veut dire que là t'as 1 mois, c'est ça les nouvelles lois? Je crois que c'est 1 mois, hein, le congé paternité.
1: Voilà, j'en ai profité pour prendre 2 semaines, je l'entrecoupe, je le fais un peu...
2: Ouais, tu peux couper les jours.
1: Voilà,
0: à ta manière. Bon, félicitations, comment ça s'appelle la maman?
1: Merci beaucoup. Margot.
0: Margot, bon ça va? Elle va bien aussi, parce que c'est un peu elle qui a fait tout le boulot.
1: Ah, oui, ouais.
0: Pensons-y.
1: Elle a été impeccable, elle a été très forte.
0: Kevin,
1: on est très content.
0: 1000 euros cash, évidemment, on a tous envie que tu repartes avec cette somme d'argent ce matin. C'est à gagner au saut du lit, je te rappelle la règle. Je vais te poser une question, la question que je te pose attend une réponse chiffrée. Tu vas avoir 13 secondes pour trouver la bonne réponse. Pas une seconde de plus. Pourquoi 13 secondes? Parce que dans les 3 premières secondes du jeu, si tu me donnes la bonne réponse, tu gagnes l'intégralité de la somme, à savoir les 1000 euros. Et ensuite, à chaque seconde qui s'égrène, il y a 100 euros qui disparaissent. Donc le but pour toi, c'est de trouver la bonne réponse le plus rapidement possible pour gagner un maximum de pognon. On est d'accord?
1: On est d'accord.
0: Je vais t'aider, bien sûr. On va jouer au plus ou au moins. Voici ta question. Aujourd'hui, c'est l'épreuve de philosophie pour les terminales en section générale et technologique, je parle du bac. Mais sais-tu combien de correcteurs mobilisent le bac, c'est-à-dire que les gens qui vont corriger les copies pour cette année 2026? Kevin, top chrono.
1: 1000.
0: C'est plus.
1: 2000.
0: C'est beaucoup plus.
1: 5000.
0: C'est beaucoup plus.
1: 10 000.
0: C'est beaucoup plus.
1: 20 000.
0: C'est plus.
2: Ah là là, non, c'est trop bas.
0: Mais t'imagines le nombre d'élèves en terminale? Il y a 50 000 correcteurs.
1: 50 000?
0: Ouais.
1: Okay. Ben j'avais pas du tout la notion du.
2: Bah tu l'as, et t'as coûté 1000
0: confirme.
2: Balles.
0: Ouais, c'est ça. C'est une info que t'as payé 1000
2: voilà.
0: euros. Bon, on va t'offrir un kit brûlot sur Fun Radio, Kevin.
1: C'est très gentil, merci beaucoup.
2: Bisous, Kevin, et encore félicitations.
1: Merci beaucoup.
0: Ciao, ciao. Bon, c'était son week-end à David Guetta.
2: Apparemment, ouais.
0: Jeudi soir, vendredi soir, samedi soir, il a mis le feu partout. Vous avez le site évidemment de Fun Radio pour revue l'événement. Avec samedi soir, son fils.
2: Qui a fait sa première partie, ouais. Et il a conclu avec lui hier soir aussi.
0: Ah, c'est classe. David Guetta, tout de suite sur

0: David Guetta à l'instant sur Fun Radio, 6h16.
1: Qui sont les haters? Qui mais qui?
0: Les haters de Sohan, c'est tous les matins sur Fun Radio. Ça peut tomber n'importe quand dans l'émission. Sohan nous récupère des messages de haters laissés sur des réseaux sociaux de personnalités. Elle nous lit le message. On doit deviner quelle personnalité est incriminée.
2: Allez, premier hater. Le genre de mec a passé plus de temps à la salle de bain qu'au toit et qui pique tes produits de beauté. C'est un...
0: À la salle de bain ou quoi?
2: Qui passe plus de temps à la salle de bain que toi et qui pique tes produits de beauté.
3: Toi, d'accord. Donc c'est un mec qui prend soin de lui et ça plaît pas aux gens.
2: C'est un mec qui prend soin de lui, c'est un artiste international américain, un peu sexy.
3: Justin Timberlake?
2: Non, mais ça commence pareil par
0: Justin
2: un
0: Bieber.
2: Jay-Z.
3: Tout seul en plus on a réussi. Wow.
2: Il poste tous les jours, alors la même vidéo sur Insta, mais dans des endroits différents, où il danse. Alors pour vous dire, il fait une trend sur les réseaux et en fait c'est un peu sexy, voilà. Ouais. Donc il se fait tacler sur le côté qu'il pourrait avoir un peu efféminé entre guillemets.
0: Il pose torse nu, bon il a des trucs qu'on verra jamais, hein, des abdos.
2: Oh, non, c'est assez ouf. Il est très bien gaulé, Dizaine de Rolo. Il est vraiment très bien gaulé.
0: J'avoue.
2: Allez, on cherche un artiste qui était au concert de Guetta dans le public. Cet artiste est français, d'accord?
3: Ouais.
2: Enfin, à ta place, en spectateur, ça change de tes musiques immondes de karaoké, mon pauvre garçon.
3: Oh, Bob Sinclair?
2: Non, c'est un artiste...
3: Pardon, mal perdu.
2: C'est pas un DJ.
0: C'était très gratuit.
3: Mal perdu.
2: C'est pas un DJ, c'est un chanteur...
0: Féro de la Vega, un
2: non,
0: des
2: mais
0: deux.
2: Qui s'est fait connaître avec The Voice. Et qui
4: Kenji.
2: Entend mal d'une oreille.
0: Ah, Amir.
2: Amir.
3: Oh.
2: Exactement, Amir qui était dans le public de David Guetta. Donc il s'est filmé et je vous jure les commentaires c'est abject. C'est vraiment c'est pas
4: il
2: sympa.
4: Il entend mal d'une oreille, je savais pas.
2: Ouais, il a une oreille il entend pas d'une oreille.
4: Ah mais il était du bon côté
2: c'est
4: de la tribune.
2: De naissance et tout. Ouais, non.
3: Tu sais, il a une toute petite oreille, c'est genre jamais remarqué l'oreille d'Amir.
0: Non.
3: Regardez sur les photos. Non mais en vrai,
2: il a un vrai problème d'oreille. Ouais. Donc voilà, petite info en plus.
3: Il est monoreille.
2: Allez, on enchaîne. Le grand gaucho vegan au milieu, c'est plus possible.
0: Il était où?
3: Sur le plateau de la Salamé?
2: Non, dans un tapis rouge, tu le connais très bien, Karina, personnellement.
3: Ah, Éric Antoine.
2: Éric Antoine.
0: Alors, il est monocouille. Je sais pas si c'est écrit, je savais peut-être pas cette info. Il a une toute petite, un testicule beaucoup plus petit que l'autre.
2: Il était invité à un festival de télévision, visiblement. Il était
0: à Monaco,
2: De Vaïlama Chamez et Issa Doumbia. Et donc, il posait tranquillement. Il a rien demandé à personne. Il s'est fait tacler gratuitement, comme d'habitude, avec les haters.
3: Il a beaucoup de haters, ouais.
0: J'étais invité à ce truc-là, tiens. C'était ce week-end?
2: Ouais. Bah oui, t'as raté.
0: Vas-y,
2: l'année
0: raté,
2: prochaine.
3: Trop tard. Toi, t'es trop en avance pour l'année prochaine.
0: Ouais, c'est bien. Mais je prendrai des notes. On finit avec le Haters Maison.
2: Le Haters Maison, c'est pour nous quatre. Ils sont vraiment nuls, eux. Ils se croient marrants, en plus, les ringards. Un classique.
0: Qu'on soit ringard, oui, évidemment, qu'on se croit marrant. Non, mais il s'avère qu'on fait rien.
3: Oh, moi, je me crois très marrante, hein. Iratoum, hein. Franchement, Je prends.
0: Allez. Angèle Justice, What You Want, c'est sur Fun Radio. Et puis alors ce week-end, il y avait du sport, évidemment. Il y a Coupe du Monde de foot. Il y avait quoi d'autre? Il y avait les 24 heures du Mans.
3: Oui, c'est vrai.
0: Il y a eu un grand prix de Formule 1 aussi, avec Lewis Hamilton.
3: Du sport.
0: Voilà. Et il y a une compétition dont personne n'a parlé.
3: Laquelle?
0: Je vous en parlais dans 5 minutes, qui va vous intéresser beaucoup plus que les trois autres, hein, vous allez comprendre.
3: Ah!
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0: yeah, yeah. 6h24, lundi aujourd'hui, c'est le 15 juin. 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

0: 6h27, c'est Fun Radio. Oui, il y avait la Coupe du Monde ce week-end. Oui, il y avait le Grand Prix de Formule 1. Oui, il y avait les 24 heures du Mans. Et vous êtes passé à côté, et je suis désolé de vous le dire, vous qui êtes passionné de sport, surtout sur une épineau, à côté du concours de lancer du slip.
1: Oh, mais comment on a pu passer à côté de ça?
0: À Saligné, dans le Jura, c'est tous les ans, les amis. Alors, au programme, il y a quoi? Il y a une foire. Moi, ouais. Je dis pas foire, je dis une foire. J'aime bien la foire. Un bon repas. Et surtout, en conclusion, le lancer du slip. Tous les slips, les amis, sont les bienvenus. Le record à battre était de 17 mètres.
1: C'est un beau lancer, déjà, ça, hein.
0: Et pour participer, il fallait tout de même respecter quelques règles. Tu ne lances pas le slip comme tu le veux.
1: Ouais.
2: D'accord.
0: T'as pas le droit de faire un nœud avec ton slip.
1: Non, bah.
0: Et t'as pas le droit de mouiller le slip.
1: Bah oui, parce que s'il est plus lourd, forcément, il va plus loin.
2: Ah oui, bien sûr.
0: Il faut que t'arrêtes avec les
2: slips. Ouais, je crois qu'on a compris.
0: Parce que je crois qu'on a compris pour lancer le slip. Vraiment, ça y est.
2: C'est une BD, lui.
0: Merci, c'est bien. On sent ta présence, Lucas, c'est le réalisateur de cette émission. On sent ta présence, on voit que t'es là. Mais trop de slip, tu le slip. Hein,
3: je lance des slips aussi.
0: Oui, j'ai bien compris. Tiens, en parlant de lancer des trucs, t'étais pas au Brésil ce week-end?
3: Non, de mémoire, ça va.
0: C'est au Brésil, ça s'est passé. Vous avez vu ces images?
3: Ouais, ah,
0: de la nana qui a voulu faire un saut à l'élastique.
1: Oh mon Dieu.
0: Ça a fait le buzz tout le week-end sur les réseaux.
1: Non,
0: elle est morte, Lucas. Hein, okay. Voilà. Donc non, on voit pas à Brésil tout de suite. Non. Tu vois, attends, parce qu'il y a eu un décès, hein, vraiment.
3: Bon.
0: Ils ont lancé la nana au-dessus d'un pont. Donc il y avait trois gars qui ont porté la nana. Ils ont, mais vraiment une scène de film comique, pas comique. Non, mais pas les images non plus, l'idée, ça sert à rien. Ils ont jeté la nana. Et les mecs se sont rendus compte, une fois que la nana était partie, que l'élastique était, mais comme un faux sketch.
1: Ils l'ont pas accroché.
0: Ils l'ont pas accroché.
4: Et ils ont pris la fuite, surtout.
0: Mais
4: ils ont été approuvés, mais
0: ils ont
4: pris la
0: bien
4: fuite.
0: Rendu compte qu'ils avaient fait une comédie, les gars.
2: Tu vois le fil qui est là, en fait.
0: Et tu vois la personne qui est décédée. Alors, sur toutes les vidéos, on voit, ils ont flouté l'endroit de la chute. Mais enfin, tu vois bien que la personne tombe, hein.
1: Ouais. Donc Lulu, t'as pas de la famille au Brésil?
0: Donc c'est pour ça.
3: Je m'enseigne.
0: C'est la question qu'on s'est posée. Bon, pour revenir en tout cas au sujet dont on parlait, il y a des concours insolites. Moi, par exemple, à Sainte-Césaire en Charente-Maritime, c'est pas très très loin de Saint-Jean-d'Angély, il y a le championnat européen de tir aux armes préhistoriques.
1: Ah, ça c'est bien, ça, genre l'arbalète ou un truc comme ça, quoi.
0: Ah non, préhistorique, ils n'avaient pas l'arbalète encore.
1: Hein. Ils avaient quoi alors en arme préhistorique? Des lances.
0: Famas.
1: Des lances. Ouais, des lances, quoi.
2: Vers chez moi, à Thésée, il y a la fête du melon. C'est un concours de mangeage de melon, quoi.
0: C'est bien, ça aussi.
2: Moi, je l'ai fait, j'ai pas mangé un melon du week-end. On va pas se mentir, c'est pas l'objectif.
0: Non, mais peut-être que vous, à côté de chez vous, vous avez une fête locale. Bah, venez la mettre en avant, c'est le moment. 01 42 48 5000. On fait de la radio ensemble après les Daft Punk. One more time. Et après les infos, il est 6h30 sur Fun.
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0: Les infos avec Oriane Doro. Bonjour Oriane.
6: Bonjour Bruno, bonjour à tous. Il va faire beau et chaud quasiment partout. Des nuages et un risque d'ondées de la Bretagne aux Hauts-de-France.
0: C'est l'information de la nuit. L'Iran et les États-Unis sont parvenus à un accord.
6: Ils prévoient la fin immédiate et définitive de la guerre, y compris au Liban. Un protocole sera signé vendredi à Genève, en Suisse, qui ouvrira la voie à la réouverture.

0: Épreuves de spécialité, elles se dérouleront de demain à jeudi avant le grand oral prévu à partir du 22 juin. Les résultats seront publiés à partir du 7 juillet. Et puis alors, une nouvelle vague de chaleur est attendue sur le pays. Le ministre de l'Éducation nationale, Édouard Geffray, annonçait hier ne plus vouloir d'examen l'après-midi. Épisode de chaleur qui s'annonce plus intense encore que celui du mois de mai, jusqu'à 38 degrés attendus jeudi à Nevers.
1: Du foot et la première journée du mondial qui se poursuit.
0: La Suède a écrasé la Tunisie 5 buts à 1 ce matin, ce qui lui permet de prendre la tête du groupe F devant les Pays-Bas et le Japon qui se sont tenus en échec de partout. Dans le groupe E, la Côte d'Ivoire s'est imposée 1-0 face à l'Équateur. Les Ivoiriens rejoignent l'Allemagne en tête du groupe. Les quadruples champions du monde, eux, ont écrasé le Curaçao 7 buts à 1. Et puis un mot de MMA avec ce show organisé à la Maison Blanche à l'occasion des 80 ans de Donald Trump et la victoire ce matin du français Cyril Gane. Il est devenu il y a quelques minutes le champion du monde intérimaire de l'UFC en battant le brésilien Alex Pereira. Tout de suite un mot du temps de ce début de semaine dans toute la France.
2: Comment tu deviens champion intérimaire? Il y a Deco qui t'envoie?
0: Oui, c'est une histoire de champion du monde qui est blessé.
2: Ah d'accord, ok. Ouais, je suis champion intérimaire, je viens remplacer quand le gars ne peut pas venir. Bon, la météo.
0: Un lundi estival avec des températures élevées dans l'ouest et le sud du pays. Le soleil s'impose quasiment partout. Seuls quelques passages nuageux concernent le quart nord-ouest avec un léger risque de pluie le long des côtes de la Manche. Quelques nuages bas circuleront également le long de la côte aquitaine et de la côte d'Azur. Et puis des averses orageuses peuvent éclater sur les Pyrénées et le sud des Alpes avec ce risque d'incendie aussi élevé en Vendée, dans les Deux-Sèvres, dans l'Aude, l'Hérault, le Gard ou encore le Vaucluse. Jusqu'à 34 degrés attendus cet après-midi à Angers.
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1: Fun Radio Dance Music et Shakira Die Die, c'est ce qui va arriver dans la demi-heure. Il y aura Afrojack Sia également. Je m'appelle Bruno, soyez les bienvenus sur Fun Radio. Sohan est là.
4: Bonjour.
1: Il y a Pino, il y a Karina.
5: Salut.
4: Bonjour.
1: Et le petit Daft Punk au réveil qui fait plaisir. Ça, tu es en train de te réveiller, tu passes ton bac de philo. C'est la première bonne nouvelle de la journée. One more time sur Fun.

0: 1h37. Alors, il y a une info. Pilou m'en parlait tout à l'heure. Il paraît qu'il y a des emojis qui sont ringards.
1: Ah bon?
2: Tout à fait.
0: Il y a des emojis ringards qu'il ne faut pas utiliser si tu ne veux pas passer pour un ringard. Alors, je n'ai pas la liste. T'as une liste ou pas, Pino? Tu nous donneras tout à l'heure.
2: J'ai quelques. Et je pense que vous êtes concerné.
0: Oh bah,
1: ah ouais? Bah, c'est la façon, liste de Pino. Oh.
0: Si c'est ringard, forcément, moi je suis dedans. Je revendique. On découvrira ça tout à l'heure dans 20 minutes. Pour l'instant, on est en train de parler de concours un peu insolite à côté de chez vous. Ce week-end s'est tenu le concours du lancer de slip dans le Jura. Personne n'en a parlé, je trouve.
1: J'aimerais
0: ça dommage.
1: Qu'on y participe.
0: Bah, vous auriez pu envoyer Ophélie Meunier faire un truc, un reportage.
2: Voilà. C'est clair.
0: Je pense que c'était la moindre des choses. Est-ce que vous avez un concours improbable à côté de chez vous? Il y a Olivier qui est à Donsur. On est dans l'Ain. Bonjour,
3: oui,
0: Olivier.
3: Bonjour la famille.
1: Salut.
3: Bon
0: week-end. On a passé un super week-end, Olivier et toi.
3: Ouais, impeccable. J'ai fait l'anniversaire de mon fils.
0: Ah, très bien. Ah. Il avait quel âge?
3: Et demain, c'est le mien.
0: Quel âge ton fils?
3: 16 ans.
0: D'accord, ok, très bien.
1: Et toi, c'est demain alors. Bah, bravo, bon anniversaire en avance.
3: Merci.
0: C'est quoi le concours un peu insolite qu'il y a près de chez toi, Olivier?
3: Alors, c'est une course de tracteur tondeuse.
1: Ouais.
3: Donc, ça se passe pendant deux temps. Donc, il y a une nocturne qui fait 19h-21h le samedi soir.
0: Ouais.
3: Et une journée qui fait 14h-17h le dimanche.
1: Ok.
3: Et donc, c'est dans une prairie. Tout le monde, donc, il y a à peu près 40 équipages. Et tout le monde court avec des tracteurs tondeuses.
0: Mais en vrai, ce genre de compète, moi, pour avoir eu ce genre de truc un peu à côté de chez moi en Charente-Maritime, c'est surtout prétexte à boire des coups avec des potes.
2: Voilà,
0: tu passes plus de temps à la buvette qu'à regarder les gars qui courent comme des cons avec leur tracteur tondeuse, on est d'accord.
3: Bah, tu regardes 5 minutes et après c'est la buvette.
1: Ah, et les pauvres, ils tournent.
0: Évidemment. En attendant d'aller boire un coup aussi. Olivier, je t'embrasse.
3: Bonne journée, salut la famille.
1: Salut Liv.
0: Clément a 19 ans, il est étudiant en BTS à Châteauroux. Salut Clément.
4: Bonjour la famille.
1: Salut Clément.
0: Clément, c'est quoi le concours insolite que t'as près de chez toi?
4: On a l'élection de Miss Lentille à 20 ans dans le Berry.
0: Miss Lentille?
4: C'est ça.
1: C'est les lentilles, c'est-à-dire? Les lentilles à manger, pas les lentilles de vue.
0: Ben oui, ça évidemment. Miss Lentille, elle est pas élue en fonction du nombre de lentilles qu'elle mange. C'est un concours de beauté, mais sur le thème de la lentille, c'est ça?
4: C'est ça, c'est exactement ça.
0: Ouais.
1: Ok, pas mal. Et tu connais personnellement une Miss Lentille?
4: Non, du tout.
1: Ah, dommage.
4: Mais bon.
0: C'est dommage, ça t'aurait permis de sortir ta saucisse, non?
2: Bien joué,
0: Girayard. Clément, je t'embrasse.
4: Bisous la famille.
1: Bisous Clément.
0: Bonjour Élodie.
5: Bonjour Bruno, bonjour tout le monde.
1: Salut Élodie.
0: On est en Bretagne avec toi, à Plérin.
5: C'est ça, exactement.
0: C'est quoi le concours insolite qui est à côté de chez toi?
5: Moi, ce week-end, il y a eu le concours de la plus grande galette saucisse.
1: Ah,
0: alors quelle taille?
5: 136 mètres.
1: Belle saucisse.
0: Et donc du coup après il découpe et tu manges le dos.
5: Exactement, c'est ça.
1: Mais ce qui est bien dans ces concours là, tu sais, c'est les chiffres quoi. Il a fallu 50 kilos de pâtes, 36 kilos de saucisse.
2: C'est un partage en trésor de TF1 ça.
1: Mais oui, mais ça fait plaisir.
0: Tu vois, depuis qu'il y a plus Pernod, ils font plus trop ça, c'est dommage.
1: Ouais, ils font un peu moins les régions.
0: Ouais, on aimait
1: ils
0: bien.
1: Gardent mais un peu moins.
0: Élodie, je t'embrasse.
5: Merci, bonne journée à vous.
1: Bisous Élodie.
0: Allez, on finit avec Sébastien, il est à Carloin. Là aussi on est en Bretagne, on est dans le Finistère. Salut Seb.
6: Salut la famille.
1: Bonjour Seb.
6: Bonjour Seb.
1: Bah, je t'embrasse aussi, tiens.
0: C'est quoi, dis-moi toi, concours insolite que t'as chez toi?
6: Alors moi c'est une course qui est organisée par un club et c'est une course délirante et déguisée avec plusieurs obstacles sur 15 kilomètres.
0: Mais alors quel genre d'obstacle et surtout quel genre de déguisement?
6: Déguisement genre curé, un peu de tout quoi. Et
0: enfant de cœur.
6: En fait, des obstacles, c'est franchir des rivières asséchées pleines de boue.
0: Ouais.
6: Et là, on l'a fait dans un parc d'attractions, donc c'est franchir une, faire un manège quoi.
0: D'accord.
6: Un manège à sensation, et puis après il y a les ravitaillements quoi.
1: Ouais, ah, c'est marrant.
0: Et donc les ravitaillements, on est d'accord là aussi, il y a très peu de boissons sans alcool quoi. Oui, c'est ça.
6: Alors ça commence à 9h du matin avec des huîtres et vin blanc, et après du saucisson et de la bière, et puis voilà.
1: Pino ferme les yeux pour Pino. Ah ouais, il est sérieux.
2: Je repars jamais et t'as des crampes.
6: Non, la bière c'est bon pour les crampes.
2: Ah d'accord, oui.
0: Sébastien, merci mon pote.
6: Merci, bonne journée à famille.
1: Bon bisous Seb.
0: Ciao, ciao. Voilà, il est là mon sportif.
2: Ah bien sûr.
0: Tiens, puisqu'on parle de sport, c'est l'hymne de la Coupe du Monde, Shakira, là tout de suite sur Fun Radio.

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2: 6h46. Bon, allez les amis, c'est Fun Radio. C'est le début des épreuves du bac général ce matin avec l'épreuve de philosophie. Et si vous êtes en terminale, avec pour vous Karl Marx, c'est l'attaquant de l'Allemagne.
3: Bonne chance,
4: c'est compliqué.
2: Vous êtes mal.

0: 7h10, c'est Fun Radio. Il y a des SMS qu'il faut faire avec des emojis, mais faites gaffe dans le choix des emojis. Il y a des emojis qui sont ringards, et Pino va nous donner la liste des emojis considérés comme ringards dans moins de 10 minutes.
1: Ça va faire mal.
0: Et la danseuse?
1: La danseuse, non.
2: Ah non, mais à quel moment tu utilises la danseuse?
3: Moi, tout le temps.
2: Bah, si t'es pas faux photo.
3: Bah non, mais tu dis, allez, on y va, tu vois, ou un truc comme
2: ça
3: pour se motiver. Bah
2: la danseuse de salsa, là, celle qui est...
3: D'accord.
2: J'ai jamais utilisé cette
3: emoji. J'aime trop cette emoji.
1: C'est vrai, il faudrait faire un débat sur les emojis qu'on n'utilise jamais aussi un jour.
0: Alors déjà, faisons celui sur les emojis ringards.
1: Oui, d'accord.
0: On va pas faire toutes les émissions sur les emojis.
1: Je tiens 3 heures, moi, si je veux.
0: Oui, mais je sais. Les copains, 7h10. On joue. Are you ready? Tout gagné, tout ou perdu de ce matin. Anthony est avec nous. Bonjour Anthony.
4: Bonjour Bruno, bonjour la famille.
3: Comment
0: ça va? Ça va super bien. T'es à Vernay-les-Bains, c'est bien
4: ça?
0: Dans le 66, Pyrénées-Orientale. T'es agent de stérilisation.
4: Yes.
3: De qui?
0: Oui. Alors attends, agent de stérilisation, est-ce que t'es dans la stérilisation du lait ou dans la stérilisation des animaux?
4: Alors rien à voir. Stérilisation du matériel médical pour les interventions chirurgicales.
0: Ok, très bien. Oui, bah fais ça bien quand même.
4: Ouais, mais c'est important. Bah
0: ouais, quoi qu'il arrive. Anthony, en arrivant sur Fun Radio ce matin sans rien faire, tu as gagné 4 cadeaux.
3: Un PC portable, une caméra sport 4K, t'as gagné aussi ton coffret Marilou. Alors c'est une marque activatrice de confiance en soi, donc t'as des soins, un visage bio et fabriqué en France, c'est très cool. Et t'as aussi gagné évidemment ton pack Fun Radio.
0: Ces cadeaux sont à toi Anthony, ce qu'il faut c'est que tu les gardes en répondant correctement à 4 questions que je vais te poser. Chaque mauvaise réponse c'est un cadeau qui disparaît, est-ce que tu es prêt?
4: Je suis prêt.
0: Première question. Les Chinois ont inventé des chaussures gonflables capables de flotter sur l'eau et elles font actuellement le buzz sur les réseaux. C'est vrai ou c'est faux?
4: Vrai.
0: Ouais, c'est vrai. Ça se trouve, Jésus avait eu ça à l'avance. Et on n'a pas su.
3: C'est bizarre.
0: Anthony, tu gardes tous tes cadeaux. Voici la deuxième question. 1 milliard de secondes, c'est l'équivalent de 80 ans. C'est vrai ou c'est faux?
4: C'est vrai.
0: Faux.
4: C'est faux?
0: Ouais, c'est faux. Comment? Qu'est-ce que j'apprends? Oui, c'est faux. C'est 31,7 années. 1 milliard de secondes.
4: Ouais, quand même.
0: Anthony, tu viens de perdre le PC portable. Tu joues pour la caméra sport, le coffret Marilou, le pack Fun Radio. Troisième question. Le logo de la marque automobile Alfa Romeo représente un dragon en train de dévorer un enfant. C'est vrai ou c'est faux?
4: Vrai.
0: Ouais, le blason de la famille Visconti qui représente la vouivre Bitione, c'est un dragon à corps de serpent qui dévore l'enfant du roi. J'avais jamais fait gaffe à l'enfant, mais si vous regardez bien le logo d'Alfa Romeo, vous verrez, il est stylisé. Anthony, tu joues toujours pour 3 cadeaux. Dernière question. La vitesse de pointe des vents sur Neptune est de 2000 km/h. C'est vrai ou c'est faux?
4: Faux.
0: Non, c'est vrai. Ce sont les vents les plus rapides du système solaire. Bah voilà, je peux te dire que tu te fais un petit délire de planche à voile.
1: À la base, t'es content.
0: Hein. Tout le monde. Anthony, à l'arrivée pour toi, ça nous fait. Il a dit quoi sur la fin? Il a dit vrai ou faux? Ah bah non, ça nous fait que 2 cadeaux. T'as perdu la caméra sport 4K. Tu repars avec le coffret Marilou et le pack Fun Radio.
3: Bravo.
0: On t'envoie ça vite, Anthony. Belle journée.
4: Merci. Belle journée à tous.
3: Bisous.
0: Fun Radio dans la demi-heure. Du Afrojack et à l'ancienne j'aurais ça. C'est bien ça, Beauty and the Beast. D'ailleurs c'est un jeu de mots, c'est Beauty and the Beat. Pas la belle et la bête, c'est la belle et le rythme, s'il vous plaît.
3: Ah oui.
0: Justin Timberlake, Nicki Minaj, Justin Bieber pardon, et Nicki Minaj sur Fun.
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1: 16h57, c'est Fun Radio. Bon, réveillez les copains, il y a le coup de pression qui va arriver. Ce sera dans une quinzaine de minutes. 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Le nouveau Farouko, ce sera dans la demi-heure. Mais pour l'instant, on va parler d'emoji ringard. C'est Pino qui est tombé. Il y a vraiment une liste qui a été faite d'emoji ringard.
2: Tout à fait.
1: Alors, dans les emojis qu'on utilise beaucoup, pour voir si on est ringard. Le petit emoji qui fait un bisou cœur, il est ringard ou pas?
2: Le bisou cœur, non. Non, d'accord. Il est pas dans la okay. liste.
3: Alors, cœur dans les
2: liste,
3: yeux.
2: Le pouce en l'air.
3: Ah non,
4: pouce en l'air.
2: Voilà, c'est jugé.
3: On utilise beaucoup le pouce
4: bah
3: en l'air.
4: Ouais.
2: C'est jugé ringard et plus précisément aussi c'est jugé passif agressif.
3: Bah Bruno, ouais, super, ouais.
1: Mais
3: c'est
1: mais
3: sa marque de fabrique.
1: Mais je le fais super souvent. Bah oui, non mais ça veut dire c'est bon, j'ai l'info.
3: Ouais, c'est OK quoi.
4: Non, moi c'est un emoji daron.
1: Ah ouais,
4: c'est pas un emoji ringard, ouais, c'est un emoji daron, ouais. Mon père il fait ça aussi.
2: Ah non, les darons ils écrivent des textes et tout, ils font pas trop d'emojis.
4: Ah ouais,
2: ouais,
4: ah bah
2: mon,
4: pas le mien.
2: Mon père il met trop d'espace mais il écrit les textes.
3: Ah ouais, ça dépend des darons. Moi je fais souvent l'emoji doigt d'honneur, forcément il me dit pas que c'est ringard.
2: Ah non, ça c'est plein pot, c'est nickel, tout va bien.
3: Merci.
2: Le cœur rouge aussi c'est jugé ringard.
3: Mais arrête.
2: Ouais, un petit peu ringard, c'est du jeu un peu millénial, un peu
3: ouais.
2: Ringardos.
4: Bah tu mets quoi, le orange?
2: Bah je sais pas, tu mets cœur sinon t'écris. Je sais pas. Et
1: mais excuse-moi Pino, qui ouais. juge que c'est ringard?
2: Bah
1: tu sais, on est toujours le ringard de quelqu'un, tu vois ce que je veux dire.
2: Le New York Post.
3: Ah oui, donc quand même c'est
2: ouais. Donc, si tu veux
1: OK.
2: Il y a pas moins ringard que franchement c'est la référence du hype.
1: Alors qu'est-ce qu'il y a d'autre comme emoji ringard?
2: Alors il y a l'emoji muscle, vous savez?
3: Ah,
2: il y a le bras comme ça là. Ouais, ça c'est jugé un peu masculiniste, un peu.
3: Et comment il va faire Thibaut InShape?
2: Bah ouais, un peu macho. Il y a les joues rouges aussi, tu sais, quand t'es timide ou quand t'es heureux d'avoir une bonne nouvelle.
1: Ça aussi c'est ringard.
2: C'est ringardos ça, ouais.
3: Mais je suis ultra ringarde.
2: Et alors il y a tire la langue et l'œil qui part en vrille.
3: Ah ça oui, ça c'est ultra ringard. Ouais.
2: Ah bah,
3: non,
2: ça,
3: non,
2: c'est
3: non, ça c'est non. Ça non Bruno, ça tu l'oublies.
1: Mais pourquoi non?
3: Mais parce que ça fait...
2: Ouais, tu sais quoi, ça fait Corinne.
3: Ça fait un peu débilos.
2: Corinne coiffeuse qui s'éclate parce qu'elle a été...
3: Mais ouais. Tu t'appelles pas Corinne, t'es pas coiffeuse, là tu mets pas ça.
1: Voilà. Moi j'assume ma ringardise. Moi je l'aime bien celui-ci.
3: Mais rassure-nous l'aubergine.
2: Bah je sais pas, ils ont pas précisé, mais l'aubergine de toute façon c'est ouais. Mais
3: pour les moussaka, évidemment. Et Smiley qui pleure, genre quand tu pleures de rire. Il posait pas trop de questions, je crois qu'il y a trop d'infos là.
1: Non, mais
3: il est
1: quoi,
3: pas au point sur son
1: mais
3: étude.
1: Mais je suis en train de regarder.
2: J'en ai 5 et j'ai pas non plus ça.
1: Et le dernier emoji que j'ai utilisé, l'emoji, le gars qui sait pas, tu sais qu'il y a les deux mains.
3: Ah, j'aime bien lui.
1: C'est en beauf.
3: Ouais.
2: Je sais pas, mais moi c'est ringard ça.
1: D'accord, ça pour toi c'est ringard, ok, très bien.
3: Moi j'ai l'emoji corbeau.
2: Ça a cartonné à une époque.
1: L'emoji couteau, il est ringard ou pas? Pourquoi j'ai utilisé l'emoji couteau?
3: Enfin.
2: Bah, l'emoji couteau, il est associé à Britney Spears, donc il est un peu ringard maintenant.
3: Ah, moi, c'est l'emoji ému. Tu sais où t'as les larmes un petit peu, je l'utilise tout le temps.
2: Ému, non, il est jugé obsolète également.
1: Et l'emoji cœur avec le ruban autour.
2: Ah, je sais pas,
1: d'accord, ouais.
3: En fait, là, tu l'as dit,
1: en fait, ce qu'on te file, tu les as
2: non,
1: pas.
2: Non, là, les trois derniers, c'est mon jugement.
3: Oh non, c'était juste des emojis à retenir.
2: Bah attends, mais j'ai pas lu tout l'article. Il faisait 5 pages.
1: Le du con du compte, 7h est prêt. C'est Karina qui nous l'a trouvé. Il arrive après les infos. C'est Fun Radio. Bonjour.
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1: Les infos avec Oriane Doro. Bonjour Oriane.
5: Bonjour Bruno, bonjour à tous. Soleil et chaleur sur la majeure partie du pays. Les nuages persistent seulement sur le quart nord-ouest.
1: Et un accord de paix enfin trouvé au Moyen-Orient.
5: Après quasiment 4 mois de guerre, les États-Unis et l'Iran ont annoncé cette nuit qu'un accord avait été conclu sous l'égide du Pakistan. Il prévoit la fin immédiate et définitive de la guerre, y compris au Liban, ainsi que la réouverture du détroit d'Ormuz et la fin du blocus naval américain. Un protocole sera signé vendredi à Genève, en Suisse. S'ouvrira ensuite une phase de négociation de 60 jours. Au sujet du programme nucléaire iranien et de la levée des sanctions américaines. Conséquence de cet accord, les cours du pétrole s'effondrent ce matin. Une baisse de 5% pour le baril de Brent qui tombe à $83. C'est dans ce contexte que le sommet du G7 s'ouvre aujourd'hui à Évian. Donald Trump est attendu dans l'après-midi sur les bords du lac Léman pour un entretien avec Emmanuel Macron. Le président américain devrait également s'entretenir avec son homologue ukrainien Volodymyr Zelensky, alors qu'une nouvelle série d'attaques russes ont fait au moins 9 morts ce matin à Kiev. provoquant notamment l'incendie d'une cathédrale. Le remboursement à partir d'aujourd'hui de deux médicaments anti-obésité, le Wegovy et le Mounjaro, sont désormais pris en charge à 65% par l'assurance maladie pour certains patients, ceux dont l'indice de masse corporelle est supérieur ou égal à 40 sans comorbidité, ou bien ceux dont l'IMC est égal ou supérieur à 35 avec comorbidité. 1 million de personnes sont concernées. Actuellement, ces médicaments coûtent environ 300 euros par mois.
1: Coup d'envoi ce matin des épreuves écrites du bac.
5: Après le français et les maths la semaine dernière pour les premières, les terminales s'attaquent à la philo dès 8h ce matin. Les 530 000 candidats auront le choix entre deux sujets de dissertation et un commentaire de texte avant les épreuves de spécialité à partir de demain et le grand oral à partir du 22 juin. Résultat attendu à partir du 7 juillet. Et puis du football, pardon, avec la suite de la première journée du mondial, la Suède l'a emporté 5-1 sur la Tunisie tôt ce matin. Et puis un peu plus tôt dans la nuit, la Côte d'Ivoire a battu l'Équateur 1-0. Les Ivoiriens rejoignent l'Allemagne en tête du groupe E après sa victoire 7-1 sur le Curaçao.
1: On finit avec la météo de cette journée.
5: Ce sera estival avec des températures élevées dans l'ouest et le sud du pays. Le soleil s'impose quasiment partout. Seuls quelques passages nuageux concernent le quart nord-ouest avec un léger risque de pluie le long des côtes de la Manche. Quelques nuages bas circuleront également le long de la côte aquitaine et de la côte d'Azur. Et puis des averses orageuses peuvent éclater sur les Pyrénées et le sud des Alpes. Enfin, le risque d'incendie est élevé dans 6 départements. La Vendée, les Deux-Sèvres, l'Aude, l'Hérault, le Gard et le Vaucluse. Pour l'instant, il fait 12 à Nevers, 15 à Paris, 17 à Lille-sur-l'Arsorgue, 20 degrés au Cap-Ferret. Après-midi, il fera 24 à Vittel, 26 à Palombagia, 27 à Guingamp, jusqu'à 32 à Vierzon.

0: là les copains pour attaquer cette journée de lundi 15 juin. Aujourd'hui, je m'appelle Bruno, Sohan est là bien sûr, il y a Pino.
1: Salut. Bonjour.
0: Il y a Karina.
2: Hello.
0: On vous accompagne jusqu'à 10h ce matin. Dans à peine 10 minutes, on va jouer au coup de pression. On vous offre un an d'abonnement à Netflix. Vous vous inscrivez en envoyant Bruno par SMS 74 900 si vous êtes en France, 63 22 si vous êtes en Belgique. Je vais vous parler d'un truc, je suis tombé, imaginez. Ça fait partie des trucs à la con, c'est que tu préfères avoir des bras en mousse ou des dents qui font tutut à chaque fois que tu mâches. Imaginez sentir la cuisine thaï en permanence. C'est vachement bon la cuisine thaï, mais quand on rentre dans un restaurant thaï,
2: c'est le fort,
0: le mélange des saveurs, etc. C'est assez
2: ça sent fort.
0: C'est ce qui arrive à un gars, il s'appelle Juan.
2: Ouais.
0: C'est complètement involontaire, je vais vous raconter son histoire dans moins de 10 minutes.
2: D'accord, moi ça me plairait pas, hein. je prends les dents en mousse. Hein.
0: Pourquoi tu te marres, Pino?
3: C'est improbable cette histoire.
0: Il fait Juan et il sent la cuisine thaï.
3: Oui, voilà. Ouais.
0: Évidemment, ça te fait rire.
3: Oh, bon, on est lundi, moi.
0: Hein. Ouais, c'est mais c'est marrant parce que le mardi aussi, je pourrais rire à des conneries aussi comme ça.
3: Un prout, moi, c'est bon.
2: Il n'y a pas de prout dans cette histoire. Hein.
0: Il n'y a aucun prout. T'es en train de dire quoi? Que la cuisine thaï sent le prout?
3: Me faites pas dire ce que je n'ai pas dit.
0: Ouais, écoutez, ce côté racisme,
2: on te connaît, hein.
0: À gêner tout le monde, Pino.
3: Hein. Ah, il vous gêne?
0: On n'est pas encore en 2027.
3: Il vous gêne, et ben c'est pas fini, d'accord?
0: Les copains, je vais vous parler de ça. Ce sera dans une vingtaine de minutes, mais pour l'instant, voici le du cours du compte, 7h du matin. C'est Karina qui est tombée sur cette info. Vous savez, vous vous souvenez des petits mouchoirs?
3: Oui, le film.
0: Il était persuadé d'avoir dans son mur des. C'était quoi? C'était des.
3: Ah, des fouines.
0: Des fouines ou des furets, je sais plus.
2: C'est Antoine Cluzet, François Cluzet, ouais, qui défonçait sa maison.
0: On est vraiment sur à peu près du cinéma. Hein,
2: les petits sopalins, là. Mais si, c'est bien.
0: Mais si. Oh, mais tu l'as vu, ce film, quand même. Avec Stéphane Dujardin et Franck Lelouch, quand même, putain.
3: Oui, Guillaume Mallet, là.
0: Ouais.
3: Très bon, Guillaume Mallet.
0: Oh là là.
2: Eh ben oui, c'est un petit peu la même histoire, Bruno, t'as raison, sauf que là, cette fois-ci, ça se passe en Australie et c'est une vieille dame qui a 70 ans et qui entend du bruit dans son grenier. Et en Australie, on le sait, il y a des animaux sauvages un petit peu partout, que ce soit des serpents, que ce soit des mygales ou bien encore des opossums. Les opossums, c'est un peu dégueu, c'est un énorme rat avec des dents et tout, c'est assez affreux.
0: Ça a pas une carapace aussi un peu?
3: Si, ouais.
2: Non, moi, franchement, c'est immonde, un opossum.
4: Ouais, c'est pas
2: donc,
4: beau.
2: Donc, cette dame.
0: Moi, je trouvais ça mimi, moi. Hein.
2: Non, c'est dégueulasse. Ouais. C'est un opossum, franchement.
4: Non, je t'assure, c'est pas beau.
0: Mais c'est par rapport à un film, j'avais vu un film qui s'appelait.
2: Ah, il y a les images. Ouais, si vous nous suivez en vidéo, vous pouvez voir les images.
4: C'est encore pire que ce que je pensais.
2: C'est le diable, c'est le rat du diable.
4: Ah ouais, non, c'est. Mais c'est Mimi, ça brûle?
0: Mais non, mais il y a un film qui s'appelle Les Nuits Fauves, qui date des années 90, où quand il s'aimait, il se disait, ouais, je te fais un bisou d'opossum, très opossum, c'est pour ça.
2: Ouais, c'est parce qu'ils se frottent le nez quand ils se font des bisous. Mais en tout cas, enfin voilà, cette dame pensait avoir cet animal dans son grenier, sauf que à un moment, elle se dit, c'est quand même bizarre parce qu'il y a des objets qui disparaissent chez moi, et puis parfois, et la cuvette des toilettes, elle est remontée, et puis la chasse est pas tirée. Elle dit,
0: un opossum, c'est d'ailleurs.
2: Les opossums, ils font pas ça, franchement, c'est immonde. Et puis un matin, elle entend un énorme boom dans son grenier. Et quelqu'un, genre, juré, tu vas dire, oh yeah, no, what the fuck? Parce que je vous le rappelle encore une fois, on est en Australie. Donc elle dit, non, c'est pas un opossum. Elle appelle la police et finalement, c'était un mec qui squattait dans son grenier, mais depuis genre des mois. Oh. Elle était en coloc sans le savoir. Donc le monsieur a été forcément arrêté et elle a plus personne dans son grenier.
4: Ouais. C'est horrible.
0: Alors l'opossum n'a pas de carapace.
2: De carapace.
0: Je sais pas pourquoi il fout une carapace à l'opossum.
2: Tu confonds avec la tortue.
0: Non, mais après, je me dis, si jamais il va dans le détroit d'Ormuz avant que ce soit complètement. Mon calme, évidemment. Afrojack, s'il y a David Guetta, c'est tout de suite. Et figurez-vous que c'est sur Fun Radio.

0: 7h10, c'est Fun Radio. Lundi aujourd'hui, nous sommes le 15 juin. Bisous à Sébastien qui nous a envoyé. Salut la famille, je voulais vous dire que vous êtes les meilleurs.
1: Merci beaucoup.
0: Il a beaucoup déjà, Sébastien. Vous écouter chaque jour est une source de bonheur. Et s'il n'y avait que des gens comme vous sur Terre, peut-être un peu trop ce qu'il est en train de faire, on n'aurait pas besoin d'aller au paradis car on y serait déjà.
1: Oh,
0: entre
1: ouais,
0: parenthèses, c'est valable aussi pour Karina.
1: Ah, c'est gentil.
0: Je vous aime, emoji cœur. C'est un plaisir.
1: Des bisous. Oh, ouais. Je verrai jamais le paradis, moi.
0: Par contre, il a mis un emoji cœur. Ringard.
2: Ringard. Ouais.
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0: Le coup de pression et un an d'abonnement à Netflix à vous offrir. C'est rapide, on vous file un code et bim, vous pouvez commencer à vous faire plaisir en allant mater des séries sur Netflix. C'est Baptiste, notre premier candidat ce matin. Il est à Troyes, il est technicien d'atelier. Bonjour Baptiste.
4: Oui, bonjour Bruno, bonjour la famille.
1: Salut Baptiste.
0: Atelier de quoi? Tu fabriques quoi?
4: On fabrique principalement des vitrines pour des musées, voire le Louvre par exemple.
1: Ah ouais, mais fais les plus sécurisées, hein,
0: ouais,
1: tes vitrines.
0: C'est pas ta meilleure carte de visite, hein,
4: non.
0: Baptiste.
4: Ah, là, désolé, ouais. Non, mais
1: on a merdé.
4: On les signe pas, ça va.
2: Que... ça permet d'améliorer le produit, quoi.
0: Ouais,
2: quoi.
0: Évidemment. Bernard, j'ai l'impression que ça marche à la disqueuse, on peut ouvrir. Bon, Baptiste, le coup de pression, c'est simple. Pendant une minute, je te pose des questions, d'accord? Et ce qu'il faut que tu fasses, c'est me donner trois bonnes réponses. Mais j'ai besoin de trois bonnes réponses à la suite, ok?
4: Ouais.
0: À chaque fois que tu te plantes, tu repars à zéro. Tu n'as pas le droit de passer. C'est-à-dire que, quelle que soit la question que je te pose, il me faut une réponse, d'accord? Et puis, t'as pas le droit d'hésiter. Si tu fais ben, c'est pareil, t'es éliminé. On est d'accord?
4: Allez, on est parti.
0: Et ben, c'est parti, top chrono. Quel âge a fêté Donald Trump hier lors de son anniversaire à la Maison Blanche?
4: 75 ans.
0: 80. Que veut dire l'acronyme des trains TER?
4: NER.
0: Train express régional. Sur quel continent se trouve l'Argentine?
4: Amérique du Sud.
0: Là, tu m'as fait un E tout à l'heure, amer, qui est passé. Là, celui-ci, tu le prends dans la tronche. Hein. Je suis désolé de te le dire. Au revoir, Baptiste.
4: Au revoir.
1: Et... Oh non, il est déçu. Oh, tout.
5: Au revoir, Baptiste.
1: Oh non, il a fait le pire au revoir.
0: Mais oui, mais c'est la vie. Qu'est-ce que je te dis, Solène? Il faut t'aguerrir à ce genre de situation. Michael, au Puisé Doré. Bonjour, Michael.
1: Oula, Michael.
0: Ça, on est sur une liaison téléphonique de merde.
1: On a le nom.
0: Michael, est-ce que tu es prêt?
6: Je suis prêt.
0: Top chrono. Quelle planète est appelée l'étoile du berger?
6: Vénus.
0: Un point. De quel commerce le caducé est-il le logo sur l'enseigne? Allez, au revoir, Michael.
1: Ah, mais c'est pas vrai.
2: Chaos technique.
0: Bonjour, Elodie.
7: Oui, bonjour.
1: Bonjour,
0: Aurillac Lagaste, c'est bien ça?
7: C'est ça.
0: Dans l'Aveyron. Est-ce que t'es prête, Elodie?
7: On est prêt.
0: Top chrono. De quel commerce le caducé est-il le logo sur l'enseigne?
7: Un cactus.
0: La pharmacie. Qui était le président américain pendant la guerre de sécession?
7: Trump.
0: Lincoln. Combien de fois le Brésil a-t-il remporté la Coupe du Monde de foot masculine?
7: 2.
0: 5. Quel mouvement culturel a débuté au 15e siècle en Italie?
7: Le catéchisme.
0: La Renaissance. De quel pays le yen est-il la monnaie officielle?
7: La Chine.
0: Le Japon. Dans l'univers des Schtroumpfs, comment s'appelle le chat de Gargamel? Au revoir. Mouvement culturel débuté au 15e siècle.
1: Le catéchisme. C'était une bonne réponse comme une autre.
7: Ah bah oui.
0: Au revoir, Elodie.
7: Au revoir.
1: Salut. Au revoir, Elo.
2: Mes préférés, c'est le silence, tu sais.
0: Jessica est à Herminville-sur-Mer. Bonjour, Jessica.
8: Bonjour.
1: Salut, Jessie.
0: Jessica, on va finir avec toi. Ça va super. T'es prête?
8: Ouais.
0: Top chrono. Quel arbre domine 95% des forêts d'Australie?
1: Mais fais au pif!
0: Jessica, bah belle journée du coup! Hein.
8: Ouais, merci!
1: Bisous!
0: C'était l'eucalyptus!
1: Ça a été rapide. Fournée,
2: franchement, le jour du bac, c'est impeccable.
0: Oui, mais t'écoutes.
2: Ouais.
0: Tu passes ton bac dans trois quarts d'heure de philo, et ben tu sais quoi, tu dis ça va.
2: Exactement.
0: En fait, ça va, je m'en tire pas mal. Farouko, c'est tout de suite. 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

0: Le nouveau Farouko à l'instant sur Fun Radio, il est 7h19, bon réveil, bon courage les amis, bon courage pour ceux qui passent le bac ce matin. Petite pensée pour mon fils Anatole qui passe son bac de philo.
1: Mais ouais, mais c'est dur pour les parents aussi parce que en fait le truc qui est horrible c'est que tu laisses ton enfant partir et tu peux rien faire pour lui là.
0: Je lui ai laissé un petit message sur la table de la cuisine.
1: Ah.
2: Tu lui as dit quoi?
0: Je lui ai mis en gros, si tu crois en toi comme moi, je crois en toi, il peut rien t'arriver de mal.
1: Oh, ah, c'est beau.
2: C'est trop mignon.
1: Voilà. Canon.
0: Et
1: c'est vrai en plus.
0: Et je lui ai posé après à côté des petites barres de céréales, des bouteilles d'eau. Des bananes et des brioches.
1: Ah, ça sera l'enfant pique-nique.
2: T'es son coach de tennis ou quoi?
1: Il y a l'enfant pique-nique toujours.
0: Mais non, mais tu sais, il a besoin, tu vois, de trucs.
1: Mais là, c'est oui, mais il va pas mourir de faim. Hein.
0: Ouais, c'est but.
1: C'est 4 heures. Hein.
2: Quand je l'ai eu, ma mère, elle était tellement joyeuse qu'elle parlait à tous les parents de ceux qui n'ont pas eu le bac. C'est vrai. Mais vous inquiétez pas, ils l'auront l'année prochaine, c'est qu'un an de perdu.
1: C'est comme Antoine qui l'a eu du premier coup, lui.
0: Je voulais vous parler de ce gars qui a eu une surprise en emménageant dans son appartement à Paris. Le logement dégagé de fortes odeurs de cuisine en permanence. En fait, tu sais, quand tu souhaites acheter un logement, tu dois faire plusieurs visites avant de prendre une décision.
1: Ouais,
0: le problème, c'est que souvent, les visites sont courtes. Et t'as pas le temps de te rendre compte du truc. C'est ce qu'a vécu Juan. Il est cadre dans le domaine de la santé. Il a acheté un appart à Paris. Il avait eu un coup de cœur. Et l'appartement était nickel. Le problème, c'est qu'il empeste la cuisine thaï en permanence. Il y a un resto qui est situé au rez-de-chaussée et le conduit d'aération débouche dans la cour de l'immeuble. Du coup, les odeurs remontent et s'engouffrent dans les logements. Et même s'il aère quotidiennement son appartement, les odeurs persistent et elles ont imprégné tous les tissus dans la maison, canapé, rideau, etc., mais également ses vêtements. Et maintenant, même au taf, ses potes se plaignent de son odeur.
1: Oh mon Dieu, c'est horrible. Bah ouais, mais bon, c'est Paris, les gars. Enfin, moi, ça me choque pas, ton info, hein. Enfin, moi, j'habite au-dessus d'une pizzeria, ça sent la pizza H24.
0: Non, mais toi, tu sens pas la pizza. Non, mais après?
1: Si.
0: Non, mais ça, j'ai pas
1: senti. Ah non, je sens pas moi-même la pizza. Ah d'accord. Non, mais moi, mon appart, il sent la pizza.
0: Mais est-ce que vous avez déjà eu une mauvaise surprise en emménageant? Je suis sûr que ça vous est déjà arrivé. Eh ben, venez faire de la radio avec nous. 01 42 48 5000. On est en direct sur Fun.
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0: 7h26, c'est Fun Radio et cette info, les amis, concernant la guerre au Moyen-Orient, c'est l'info de la nuit. Donald Trump a confirmé qu'un accord a été conclu entre les États-Unis et l'Iran et il annonce la réouverture du détroit d'Hormuz. Après, on espère que c'est une info fiable parce qu'avec Trump, ça peut être un accord de paix foireux.
1: Oh, ouais, excellent.
0: C'est pour la vanne sur le paix foireux. Il n'y avait que ça.

0: and the Beast. Il est bon ce titre. Justin Bieber, Nicki Minaj à l'instant sur Fun Radio. On parle de mauvaises surprises que vous avez pu avoir en emménageant. Toujours chelou, tu sais, quand t'achètes un appart et tu dis putain...
1: Ouais, c'est bizarre qu'il me l'ait fait visiter en 5 minutes chrono un dimanche à 18h.
0: Bah, par exemple, Laurent, t'es à Saint-Raphaël. Bonjour Laurent.
2: Salut Bruno, salut la famille.
1: Et salut Laurent.
0: Laurent, tu vas nous parler de ta déconvenue, parce qu'il n'y a pas d'autre mot, que tu as eu en emménageant dans ton appartement après les infos. Il est 7h30.
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0: Et c'est Oriane Dereau pour les infos. Bonjour Oriane.
4: Bonjour Bruno, bonjour à tous. Il va faire beau et chaud quasiment partout. Des nuages et un risque d'ondées de la Bretagne aux Hauts-de-France. Emmanuel Macron salue l'accord conclu cette nuit entre les États-Unis et l'Iran après quasiment 4 mois de guerre. Les deux camps sont parvenus à un accord pour mettre fin de façon immédiate et permanente au conflit au Moyen-Orient, y compris au Liban. Emmanuel Macron estime ce matin qu'un cessez-le-feu robuste et durable avec Beyrouth est indispensable. Pour l'instant, ni Israël ni le Hezbollah n'ont réagi. Un protocole sera signé vendredi à Genève en Suisse, ce qui devrait permettre la réouverture du détroit d'Ormuz et la levée du blocus naval américain. Commencera alors une phase de négociation de 60 jours au sujet du programme nucléaire iranien et de la levée des sanctions américaines. Les cours du pétrole s'effondrent ce matin, une baisse de 5% pour le baril de Brent qui tombe à $83. C'est dans ce contexte que le sommet du G7 s'ouvre aujourd'hui à Évian, en Haute-Savoie. 16 000 membres des forces de l'ordre sont

0: après-midi, épisode de chaleur qui s'annonce plus intense que celui du mois de mai, jusqu'à 38 degrés attendus jeudi à Nevers. Et puis en football, la première journée du mondial se poursuit. La Suède a écrasé la Tunisie 5-1 ce matin, ce qui lui permet de prendre la tête du groupe F devant les Pays-Bas et le Japon qui sont tenus en échec de partout. Dans le groupe E, la Côte d'Ivoire s'est imposée 1-0 face à l'Équateur. Les Ivoiriens rejoignent l'Allemagne en tête du groupe.
1: On finit avec la météo de ce lundi 15 juin.
0: Il sera estival avec des températures élevées dans l'ouest et dans le sud du pays. Le soleil s'impose quasiment partout. Seuls quelques passages nuageux concernent le quart nord-ouest avec un léger risque de pluie le long des côtes de la Manche et des averses orageuses qui peuvent éclater sur les Pyrénées et le sud des Alpes. Le risque d'incendie est élevé dans 6 départements. La Vendée, les Deux-Sèvres, l'Aude, l'Hérault, le Gard et le Vaucluse. Pour l'instant, il fait 10 degrés à Hayange, 14 à Azay-le-Rideau, 15 au Conquet, 17 à Romans-sur-Isère et à Cahors, 18 à Portici-Chiose. Cet après-midi, il fera 20 à Hénin-Beaumont, 27 à Étretat, 29 à Paris, 32 à Manosque, 34 à Angers.
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1: Est-ce que vous avez eu des mauvaises surprises en emménageant dans une nouvelle maison ou dans un nouvel appart? On avait Laurent là juste avant les infos. C'est un appart ou une maison, toi Laurent, dont tu vas nous parler?
4: Un appart.
1: Et que tu avais acheté ou tu étais locataire?
4: Non, que j'ai acheté. Non, j'étais propriétaire en 2003. J'ai acheté l'appartement et quand je suis rentré dedans, en faisant les travaux, j'ai retiré le carrelage et il y avait la moquette dessous.
1: Ah, ils avaient posé le carrelage sur la moquette?
4: Ouais, c'est ça, ouais.
5: Bah, ça me choque pas, moi.
1: Bah, si, c'est choquant, c'est bien sûr.
5: Bah, moi, j'ai posé mon parquet sur la moquette.
1: Non, mais ça, ah, c'est ouais. Différent. Poser le parquet sur la moquette, tu peux, parce qu'il y a un côté isolant, ouais, c'est pas voilà. Gênant, mais du carrelage. Le carrelage, ça se scelle en fait. Le carrelage, faut que tu mettes du ciment pour le carrelage et après, bah sur la moquette, ça fixe
5: pas. Faut pas que je te présente mes ouvriers, hein, parce que là.
1: Non, me les présente
5: moi,
1: pas.
5: Moi, franchement, Laurent, ça me choque pas, t'en es.
1: Laurent, je t'embrasse, mon pote.
4: Merci, allez, bonne journée, au revoir.
5: Bisous de Laurent.
1: Bonjour, Julien.
6: Bonjour, l'équipe.
5: Et salut, Julien.
1: Julien, t'es carreleur à Nîmes. Toi, t'as eu une maison hantée. Excuse-moi, à chaque fois, j'ai toujours du mal avec ce genre d'infos.
5: Ah, j'adore, moi.
6: Ah, oui, malheureusement, un jour, j'ai récupéré une baraque de dingue dans le sud de la France.
5: Ouais.
6: Et on y a aménagé. C'était un prix dérisoire en location, on comprenait pas. Bon, bref, tant mieux pour nous. Et en fait, il s'avère que on a appris par la suite qu'un père de famille s'était suicidé, dans cette maison, le jour de la fête des pères.
5: Ouais.
6: Et de ce fait, on entendait des bruits de plancher, comme des bruits de pas sur un plancher en bois de la mezzanine, les lumières s'éteignaient, se rallumaient, c'est un truc de dingue, ça me donnait juste envie d'en parler.
1: Wow. Mais dis-moi, t'as fait quoi du coup de la maison? C'est une maison que t'avais achetée ou que tu louais?
6: C'est une maison que je louais.
1: Ouais.
6: Et le déclic, c'est qu'on avait ma fille de 9 ans qui refusait, qui hurlait quand on la montait à l'étage pour la coucher, elle voulait pas.
5: Ouais.
6: De ce fait, on dormait en bas et en pleine nuit à 2h du matin, on l'a vu qu'elle suivait quelqu'un du regard et qu'elle parlait avec cette personne et qu'elle engueulait cette personne. Et là, j'ai dit, en une semaine, on a déménagé.
5: Oh
1: d'accord, oui, mais c'est bien.
6: On n'y croit pas.
1: Non, alors moi, je suis pas un fou de ce genre d'histoire.
5: Ah si, moi, j'y crois à 100%. Je suis comme Karina. Ouais, ouais, j'adore. Je crois. Ouais, je serais restée, moi, tu vois.
6: Et ouais, ben, c'est ma cousine. C'est ma cousine qui a récupéré cette maison.
5: Et elle est
6: peu
5: bien.
6: De temps après moi. Et en fait, un matin, elle m'appelait en pleurant, en me disant, on vient de se réveiller tous les trois, elle, son époux et sa fille, avec de la poudre noire, tout autour d'une, les trois. Et de la poudre noire tout autour d'une.
5: Des yeux? Tout autour de quoi?
6: De la poudre noire, une poudre noire tout autour des narines du nez.
1: Ah oui? Oui, c'est de la coke noire.
5: Mais c'est
6: ouais.
1: Faut arrêter de sniffer le charbon, hein, c'est ça le truc.
5: Ah, c'est
1: bon, Julien, ouais, non, mais l'histoire est un peu folle, quoi qu'il arrive.
6: Ouais.
1: Je t'embrasse, mon pote.
6: Merci, à bientôt.
5: Bisous. Bisous.
1: Après, ce qui reste grand, c'est d'être dans une baraque, se dire aller hanter, mais quand même filer le plan à sa cousine.
5: C'est l'esprit de famille.
1: Allez, voici Timmy Trompette sur Fun.

0: 7h39, c'est Fun Radio. Bon réveil les copains. Aujourd'hui nous sommes lundi, nous sommes le 15 juin. Vous envoyez Bruno par SMS 74 900. Si vous êtes en France, 63 22. Si vous êtes en Belgique, nous allons jouer au jeu des 5000. Ce sera dans moins de 5 minutes sur Fun Radio. Mais pour l'instant, voici le Guess. Comment on peut intéresser Karina à la Coupe du Monde.
1: Qu'est-ce comment
2: Comment qu'on va intéresser Karina à la Coupe du Monde.
0: Le problème c'est que comme ce jingle n'est pas français, j'ai du mal à pas parler français. Mettez-vous à ma place. Karine, on n'a rien à foutre du foot. Et donc c'est pour ça que tous les matins on essaye de donner des fun facts en rapport avec la Coupe du Monde. Et je sais qu'il y a plein d'auditeurs qui, c'est pareil, sont pas branchés foot. Mais du coup, on essaye de vous donner des petits signes. Se dire, ah bah tiens, bah ça tu vois, c'est une info intéressante. Premier but de l'histoire de la Coupe du Monde.
3: Ah.
1: Ouais, c'est vieux, la Coupe du Monde, c'est vieux, non? C'est années 60?
0: Non, c'est 1930 déjà,
1: ah ouais,
0: la Coupe du Monde.
4: Un français.
0: Exactement.
1: D'accord. Là, c'est un français.
0: Premier bout de l'histoire de la Coupe du Monde, il est français. Lors de la première édition, Lucien Laurent a marqué le premier but face au Mexique lors du match d'ouverture. Les Bleus sont imposés 4-1.
1: Ouais, moi, ça m'intéresse pas plus que ça. Hein. T'en as pas une autre?
5: Moi, j'en ai une qui est bien.
1: T'en as une, Soso?
5: Ouais, j'en ai une qui est bien. C'est un chien qui a sauvé la Coupe du Monde. Je sais que t'aimes bien les animaux,
1: ah
5: je sais que t'aimes bien les chiens. Retour en 1966. En fait, le trophée a disparu. Il a complètement disparu. Il est volé en Angleterre. Et la police galère à le retrouver. Mais il est où ce trophée? Il est où ce trophée? Et en fait, c'est un chien qui s'appelle Pickles, qui le découvre dans le buisson, caché dans le buisson. Et donc, du coup, grâce à ce chien, eh bien, le trophée de la Coupe du Monde a été retrouvé.
1: Ah, mais ça, c'est chouette.
5: Voilà.
1: J'aime bien.
0: J'ai une petite dernière qui va te plaire.
1: Vas-y.
0: Lors de la Coupe du Monde 94, le Colombien Andrés Escobar.
1: Ouais, bah ça me parle.
0: Il inscrit un but contre son camp. Après, je sais pas.
1: Bah vas-y, mon con.
0: Je sais pas comment il s'entendait avec son gardien. Lors d'un match décisif contre les États-Unis qui entraîne la défaite de son pays.
1: Aïe.
0: Quelques jours plus tard, de retour en Colombie, il est éliminé à la sortie d'une boîte de nuit par le garde du corps de deux narcotrafiquants notoires.
1: Ouais, ça se tient.
0: Et après, quand tu t'appelles Escobar et que t'habites là-bas, tu sais que quoi qu'il arrive, à un moment sur ton CV, ça pétache.
1: Bah ouais.
4: C'est sûr.
0: Il y a des noms, tu vois, en ce moment, vaut mieux éviter. Escobar en fait partie.
1: Merci pour ces infos.
0: De rien. Antoine Bruel est avec nous ce matin.
4: Je donne pas cher de ma peau, moi.
0: Gino, tout de suite, c'est sur Fun.
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2: Décideur.
5: 7h46, c'est le début du bac de philo ce matin, dans 14 minutes. Bon courage, vous arrivez au lycée, et si vous commencez votre copie en écrivant « Je n'ai qu'une philosophie, être accepté comme je suis », préparez-vous à faire une deuxième année de terminale.

0: 8h10 et comme chaque matin sur Fun Radio, on vous offre 5000 euros cash.
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0: C'est Julie qui joue avec nous ce matin. On part à Vaud dans l'Allier. Bonjour Julie.
3: Bonjour Bruno, bonjour la famille.
4: Salut Julie.
0: Assistante administrative, c'est bien ça Julie?
3: C'est ça.
0: T'as envoyé Bruno par SMS au 74 900 pour jouer au jeu des 5000. Tu connais les règles du jeu, elles sont injustes, mais tu les acceptes.
3: Oui, oui, pas de souci.
0: Je te pose 5 questions, tu auras 1000 euros par bonne réponse. C'est donc 5000 euros à la clé pour toi dans à peine 3 minutes. Mais dans les 5 dernières secondes du jeu, on appellera un voleur, un auditeur qui, comme toi, s'est inscrit par SMS, sauf qu'il s'est inscrit vendredi matin. On va le tirer au sort pendant que tu es en train de jouer. On l'appelle en direct avant 8h. S'il décroche en disant Bruno sur Fun Radio, il vole tout ton argent. On est d'accord?
3: On est d'accord.
0: Deux thèmes de questions. Premier thème, les noms des raviolis dans le monde qui donnent envie d'être un ravioli. Le deuxième thème, les expressions qu'on utilise sans connaître leur origine.
3: Les expressions.
0: On part sur les expressions, voici la première. L'expression « ça ne mange pas de pain », ça vient du Moyen-Âge quand le pain était cher ou ça vient de la Révolution française quand le pain était interdit ?
3: Le Moyen-Âge.
0: Bonne réponse. Yeah ! 1000 euros, deuxième question. L'expression « c'est une autre paire de manches » vient du 16e siècle. Pourquoi ? Quand les manches étaient supprimées pour créer le marcel pour les ouvriers ou quand les manches étaient fixées par des lacets pour multiplier les styles?
3: Par les ouvriers.
0: Non.
3: La première.
0: La deuxième, les manches étaient fixées par des lacets. Vous pouvez changer des manches.
5: Ah d'accord.
4: Là,
5: voilà.
4: C'est l'autre paire de manches.
0: Et c'est une autre paire de manches. Tu restes à 1000 euros, troisième question. L'expression « trier sur le volet » vient du Moyen-Âge. Mais pourquoi ? Parce que dans l'agriculture, on triait les graines avec un tamis qu'on appelait le volet, ou parce qu'avant les combats, on triait les guerriers dans une hutte avec des volets en bois.
3: On triait les guerriers.
0: Non. C'était l'agriculture.
4: C'était logique.
0: Ouais. Tu restes à 1000 euros. Quatrième question. L'expression « joindre les deux bouts » est née à la cour d'Henri III. Quand les serviettes de table étaient trop petites pour être nouées autour du cou, ou alors quand on avait trop mangé et qu'on ne pouvait pas fermer sa ceinture.
3: Quand on ne pouvait pas fermer sa ceinture.
0: Non. Serviettes de table qui étaient trop petites pour être nouées autour du cou. Julie, tu restes à 1000 euros. Dernière question. L'expression « tomber dans le panneau » vient du XVIIe siècle, quand les chasseurs se servaient d'un filet appelé panneau pour le gibier, ou vient de la guerre de 100 ans quand les trappes s'appelaient des panneaux.
3: Non, la première.
0: Et c'est une bonne réponse. 2000 euros cash. Julie, si les 2000 euros sont validés, tu fais quoi de l'argent?
3: On part en vacances, donc on en profitera pendant les vacances.
0: Tu pars voilà. En vacances où?
3: À l'Est.
0: Ok, dans le Gard, pas loin de Nîmes.
3: C'est ça.
0: En famille?
3: Oui, en famille.
0: Bon. Julie, j'ai le numéro d'un voleur qui vient d'apparaître sur mon écran. Vendredi matin, j'ai donné 10 secondes au voleur pour s'inscrire. Vendredi matin, en 10 secondes, j'ai reçu 23 SMS. C'est un de ces 23 numéros de téléphone que je vais maintenant appeler en direct. La personne que j'appelle ne sait pas qu'elle va être appelée, puisqu'on vient de la tirer au sort. Elle aura 5 secondes pour décrocher, et en décrochant, elle ne doit pas dire allô, elle ne doit pas dire bonjour, elle doit juste dire Bruno sur Fun Radio. Si c'est le cas, tes 2000 euros deviennent les 2000 euros du voleur ou de la voleuse. On est d'accord, Julie ?
3: On est d'accord.
0: J'appelle quelque part en France ou en Belgique en direct sur Fun Radio et c'est dans 3 minutes.
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2: Il est 7h57 et Julie a joué avec nous depuis Vaux dans le département de l'Allier. Julie.
3: Oui.
2: 2000 euros, c'est ce que tu as accumulé après le questionnaire. Tu m'as donné deux bonnes réponses. Ces 2000 euros sont potentiellement à toi pour l'instant, mais il faut qu'on appelle un voleur. On va maintenant appeler quelqu'un qui s'est inscrit vendredi matin. Vendredi matin, j'ai donné 10 secondes au voleur pour s'inscrire. J'ai reçu 23 SMS. C'est un de ces 23 numéros de téléphone que j'appelle en direct. Si la personne décroche en disant Bruno sur Fun Radio, tes 2000 euros deviennent ces 2000 euros. On est d'accord ?
3: On est d'accord.
2: J'appelle quelque part en France ou en Belgique.
4: Bonjour, vous êtes sur la messagerie Orange de...
5: Trop bien.
3: Magali.
4: Veuillez laisser votre message après le bip.
2: Ouais, c'est un message sur le répondeur de Magali Peu. C'est pas bien compris.
6: Oui, pareil, aussi. Moi aussi.
2: C'est j'ai entendu Magali Peu.
6: Bonjour Madame Peu.
2: Madame Peu, vous étiez la voleuse du jour. Et c'est donc une bonne nouvelle pour Julie qui garde son argent. Les 2000 euros sont pour toi.
5: Ça va beaucoup nous aider pour les vacances et puis même on a plein de travaux à faire, donc c'est vraiment génial, merci beaucoup.
2: Eh ben je suis ravie Julie, on te fait des bisous, l'argent part vite chez toi.
5: Merci.
6: Bisous.
2: Attention, vous pouvez être le voleur de demain.
1: Attention, tu veux gagner de 1000 à 5000 euros cash demain matin, prépare-toi.
2: Au top chrono, c'est par SMS que ça se passe. Vous envoyez Bruno au 74 900 pour la France ou au 63 22 depuis la Belgique. C'est un jeu qui se joue avec un décalage. Je vous appelle demain matin. Et demain matin, vous décrochez, vous dites Bruno sur Fun Radio, vous pouvez prendre du pognon jusqu'à 5000 euros sans rien faire. Je rappelle qu'il y a même un tarif minimal. C'est-à-dire que c'est 1000 euros minimum si le gagnant n'a pas donné de bonne réponse. Donc, quoi qu'il arrive, ça le paye le SMS. 10 secondes. J'ai envie de vous donner 10 secondes ce matin.
1: Tu as 10 secondes.
2: Voilà. Bah oui, mais écoute, c'était bien. On en a eu 23 SMS en 10 secondes vendredi. Je trouve ça pas mal. 3-2-1, top chrono.
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2: C'est un du con gentil qui se prépare à 8h du matin.
6: Ah, ça arrive parfois, ouais.
2: Mais c'est moi qui vous l'ai trouvé.
6: Ah.
2: Ouais, c'est un du con de la télé.
6: Ah.
2: Voilà, je vous en dis pas plus. On va parler de Coupe du Monde. C'est une émission dans laquelle travaille Sohan.
6: Oh, d'accord.
2: Ok. L'émission sur M6.
6: Oui, le mag, la Coupe du Monde.
2: Exactement.
7: Toi aussi, t'as tes du con alors. T'as ton petit coin champignon de son.
2: J'ai mon petit coin champignon. Il est sonore, voilà. Et je vous le donnerai tout à l'heure. Les infos pour l'instant sur Fun Radio, il est 8h.
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2: Les infos à 8h du matin avec Oriane Doro. Bonjour Oriane.
8: Bonjour Bruno, bonjour à tous. Soleil et chaleur sur la majeure partie du pays. Les nuages persistent sur le quart nord-ouest.
2: Ils sont en train de découvrir les sujets de philosophie.
8: Plus de 530 000 élèves de terminale passent la première épreuve écrite du bac ce matin. Les candidats ont le choix entre 3 sujets, 2 dissertations et 1 commentaire de texte avant les épreuves de spécialité à partir de demain et le grand oral à partir du 22 juin. Hier, le ministre de l'Éducation, Édouard Geffray, a déclaré qu'il ne souhaitait plus qu'aucun examen se déroule l'après-midi à cause du réchauffement climatique et de la multiplication des vagues de chaleur. Et puis c'est l'information de la nuit, l'Iran et les États-Unis sont parvenus à un accord. Ils prévoient la fin immédiate et définitive de la guerre, y compris au Liban. Un protocole sera signé vendredi à Genève en Suisse, ce qui ouvrira la voie à la réouverture du détroit d'Ormuz et à la levée du blocus naval américain. Commencera alors une phase de négociation de 60 jours au sujet du programme nucléaire iranien et de la levée des sanctions américaines. En ce qui concerne le Liban, Emmanuel Macron estime ce matin qu'un cessez-le-feu robuste et durable avec Beyrouth est indispensable. Sur le plan économique, les cours du pétrole s'effondrent, une baisse de 5% pour le baril de Brent qui tombe à 83$.
2: C'est dans ce contexte que le sommet du G7 s'ouvre aujourd'hui à Évian.
8: Donald Trump est attendu dans l'après-midi sur les bords du lac Léman pour un entretien avec Emmanuel Macron. Le président américain devrait également s'entretenir avec son homologue ukrainien Volodymyr Zelensky, alors qu'une nouvelle série d'attaques russes ont fait au moins 9 morts ce matin à Kiev, provoquant notamment l'incendie d'une cathédrale.
2: En foot, suite de la première journée du mondial.
8: La Suède l'a emporté 5 buts à 1 sur la Tunisie tôt ce matin. Un peu plus tôt dans la nuit, la Côte d'Ivoire a battu l'Équateur 1-0. Les Ivoiriens rejoignent l'Allemagne en tête du groupe E après sa victoire 7-1 sur le Curaçao. À suivre aujourd'hui, Espagne, Cap-Vert à 18h et Belgique, Égypte, c'est à 21h. Et puis enfin, un mot de MMA avec ce show organisé à la Maison Blanche à l'occasion des 80 ans de Donald Trump et la victoire du Français Cyril Gane. Il est devenu ce matin le champion du monde intérimaire de l'UFC en battant le Brésilien Alex Pereira.
2: On finit avec la météo de cette journée.
8: Elle sera estivale avec des températures élevées dans l'ouest et dans le sud. Le soleil s'impose quasiment partout. Seuls quelques passages nuageux concernent le quart nord-ouest avec un léger risque de pluie le long des côtes de la Manche. Des averses orageuses peuvent éclater sur les Pyrénées et le sud des Alpes. Et puis, le risque d'incendie est élevé dans 6 départements. La Vendée, les Deux-Sèvres, l'Aude, l'Hérault, le Gard et le Vaucluse. Il fait 7 degrés pour l'instant à Charleville-Mézières, 8 à Oyonnax, 16 à Paris, 19 à Draguignan, 20 degrés à Saint-Malo et à Mimizan. Cet après-midi, il fera 23 à Nancy, 31 à Villeurbanne, 33 à Sablé-sur-Sarthe, jusqu'à 34 à 7.

0: Bienvenue sur Fun Radio, les copains. Lundi aujourd'hui, nous sommes le 15 juin. Je m'appelle Bruno, l'équipe est là. Comme chaque matin, il y a Ptino.
1: Salut.
2: Non, parce que t'as raté ton salut.
1: Ouais, non, parce que t'as fait Ptino, alors ça m'a déstabilisé. Hein.
2: Bah, c'est ma
0: moi,
2: pizza.
0: Je suis fragile. Hein. Non, j'ai dit Ptino.
1: Ah, mais c'est moi, alors j'ai mal entendu.
2: T'as mal entendu, ça a coupé dans ton oreille.
1: Est-ce qu'on peut le refaire?
0: Non.
1: Non.
0: On va rester sur ce salut qui a donné un sale.
1: Non.
0: Toi, tu m'insultais en fait.
1: Non, alors, excuse-moi.
0: Sale con, je sais pas.
1: C'est ma première semaine, tu vois.
0: Oui, tu débutes. C'est fou de débuter comme ça depuis 7 ans.
1: Ouais,
0: c'est dingue. 7 ans de débutage.
1: Je suis ta peine, je suis ton sac à dos un peu lourd.
0: T'es ma merveille.
1: Oui. Oh, moi aussi, je t'aime.
0: Il y a Sohan qui est là.
2: Bonjour.
0: Il y a Karina.
3: Hello.
0: Et dans quelques instants, les copains, il y a un séjour à Europa Park à vous offrir. Il est fou.
2: Stylé, ça.
0: Europa Park, ouais.
3: Pour 4 personnes ce séjour, 2 jours, vous dormez aussi dans l'hôtel 4 étoiles. Vous avez le petit déj offert. Vous avez alors un jour d'accès à Europa Park plus un jour d'accès à Rulantica. Donc ça, c'est très cool. Ouais. C'est l'autre côté du parc. Il faut savoir que Europa Park a été élu 10 fois meilleur parc de loisirs au monde. Donc vraiment, le niveau est très, très haut.
0: Ça se joue maintenant. Vous envoyez Bruno par SMS 74 900 si vous êtes en France, 632 si vous êtes en Belgique. Dans 20 minutes, je vais vous parler de cette scène qui a outré les réseaux sociaux ce week-end.
3: Les réseaux étaient outrés.
0: Et
3: bonjour, madame Facebook. Ajouterai.
0: TikTok, Si c'est comme ça, je sors du game.
3: Ajoute aussi.
4: Bonjour, monsieur Instagram. Écoutez, bonjour, madame Facebook. J'étais, outré.
5: Salut, c'est X. J'étais outré.
1: Mais vous êtes toujours outré, vous.
5: Oui, mais moi, de toute façon, et je vous emmerde.
3: Voilà.
1: On est bien sûr.
3: On sait, monsieur X.
5: Espèce de islamo-bobo-gauchiste.
3: Oui.
0: C'est X, on le reconnaît.
3: Bah, on le reconnaît.
0: Non, je vais vous en parler dans 10 minutes. Mais cela dit, la scène est folle. C'est là que tu te dis qu'il y a encore beaucoup de chemin par rapport à l'égalité homme-femme. Je vous en parlerai dans une vingtaine de minutes, car pour l'instant, nous avons le du con. Et une fois n'est pas coutume, c'est moi qui vous ai trouvé le du con. Et c'est un du con que je déclare du con avec beaucoup d'amitié, parce que c'est quelqu'un que j'aime beaucoup.
3: Ok.
0: C'est un du con footballistique.
3: D'accord.
0: Et on va parler de cette émission à laquelle Sohan participe quotidiennement. C'est le MAC de la Coupe du Monde.
3: Exactement.
0: Alors, parle-nous un petit peu de ce MAC. C'est avant et après le match.
3: C'est avant, après match. Donc avant, on a un débrief du match de la veille et du match qui va arriver. Donc, présenté par Ophélie Meunier et Smaïl Bouabdellah.
0: Présenté par
3: Ophélie Meunier.
0: Ah, oui, alors c'est ça le problème.
3: Ah, mince.
0: Janor Essayé, qui commente le match, puis après il rend l'antenne à l'animatrice.
6: La soirée foot continue sur M6, bien évidemment, avec le match tout à l'heure, avec Ophélie Meunier, Smaïl.
3: Ophélie Winter.
2: Non.
3: Ouais, mais c'est pas de sa faute, le pauvre. Des Ophélie connues, il y en a que deux, tu vois, Meunier et Winter.
1: Il se gourre quand même, c'est à l'oreille, c'est en plus, c'est pas du tout de...
3: C'est en fait Janor Essayé, quand on le connaît,
0: c'est
3: tellement touchant.
0: Moi, je l'ai reçu à RTL ce week-end, le mec est gentil,
3: mais
0: lui-même.
3: Oui.
0: Et ouais, on aurait pu tous faire ce truc, mais c'est vrai que quand t'as le...
6: La soirée foot continue sur M6, bien évidemment, avec le MAC tout à l'heure, avec Ophélie Winter.
0: Et t'aimerais.
3: Il aurait pu dire Smaïn, en plus.
0: Et t'aimerais l'avoir, Ophélie Winter qui arrive.
1: Ah oui, bien sûr.
3: C'est quand même exceptionnel. Hein.
0: On embrasse évidemment Janor Essayé. C'est quoi le gros match du jour aujourd'hui, Pino?
1: Il y a Belgique,
3: Égypte
1: ce soir.
3: Ouais.
1: Nos amis belges.
0: Nos amis belges.

0: 8h10, les amis, c'est Fun Radio et le ministre de l'Éducation nationale qui souhaite que plus aucun examen ne se déroule l'après-midi en raison des risques liés aux fortes chaleurs. Ce qui est une bonne nouvelle pour toutes celles et tous ceux qui souffrent de la chaleur. Bon, après, rassurez-vous, si vous n'avez pas bossé, vous serez toujours aussi con le matin.
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0: Jeu des 30 secondes, il y a Alex qui est avec nous, il est chauffeur-livreur à Fière-Villebray, c'est dans le Calvados. Salut Alex.
3: Salut.
4: Salut Alex.
0: Bienvenue sur Fun Radio. Priscilla est avec nous, elle est à Toulon, elle est conseillère clientèle. Bonjour Priscilla.
5: Bonjour tout le monde.
4: Salut, salut Priscilla.
0: Conseillère clientèle dans quel domaine?
5: Dans la banque.
0: Dans la banque, très bien. Les amis, je voudrais vous lire parce que ce matin vous jouez pour repartir avec un magnifique séjour à Europa Park. Vous avez entendu le descriptif tout à l'heure, c'est un des plus beaux parcs, quoi qu'il arrive, d'Europe. Et donc, on vous invite pour quatre, entre potes ou en famille. Il y a Béatrice, qui est une auditrice, qui m'a envoyé ce message. Et je voudrais vous le lire. Parce que là, vous le savez, Alex, Priscilla, le dernier jeu des 30 secondes, c'était vendredi. Et il y a eu une égalité. Et Béatrice m'a envoyé ce message ce week-end. Elle a mis « Bonjour la famille, je vous écoute depuis 10 ans maintenant. » Ah non, c'est pas celui-ci que je voulais dire, c'est Max, pardon. Max qui a mis « Zut, lundi au jeu des 30 secondes, ça va être encore Bruno Carina.
4: Oh.
0: Le match de l'excellence et c'est moins drôle. Vous devriez proposer en cas d'égalité, on choisit un membre de l'équipe pour l'adversaire, ce serait plus drôle. »
6: Ah, c'est pas bête. Genre, Priscilla choisirait pour Alex et Alex choisirait pour Priscilla.
0: Donc, Alex, tu as été le premier choisi au standard.
6: Pas mal.
0: La question que je te pose, c'est qui de l'équipe pour accompagner
6: Priscilla?
0: Soit Sohan, soit Pino, soit Carina, soit moi.
3: Je vais dire Sohan pour faire une équipe de filles.
0: Sohan jouera donc avec Priscilla.
6: C'est vraiment...

0: fille aussi, hein.
1: Priscilla.
0: C'est pas gentil.
1: Priscilla, je te pose la question.
0: Lucas joue ou pas? Est-ce qu'il fait partie de...
1: Non, pas aujourd'hui.
0: Ah.
1: Mais on peut le rajouter, ça fait longtemps. Priscilla, tu veux que... Quelle personne de l'équipe joue avec Alex?
2: Bah, on peut ajouter Lucas, si ça fait longtemps.
0: Le match des titans.
3: Ça veut dire que je suis sorti de l'équipe des boulets, quoi, si j'ai bien compris.
1: Eh bien, Alex jouera donc avec, avec Lucas. Priscilla, bah, c'est toi qui vas commencer.
2: Allez.
1: Priscilla, tu joues donc avec Sohan. Est-ce que tu es prête?
2: Je suis prête.
1: 3, 2, 1, top chrono.
0: Ok, c'est le contraire d'un homme. Je suis une
2: femme.
0: Oui, je vais monter à moto. Mettons sur la tête.
2: Ton casque.
0: Oui, alors, ok. Tiens, prends 2 euros. Tu m'as beaucoup aidé. Tu l'as
2: bien mérité.
0: Oui, alors t'enlèves le verbe, tu gardes le mot. Voilà, très bien. Pour faire du feu, tu clac-clac pour mettre dans la cheminée.
2: Le briquet.
0: Non,
2: tu allumes. Le
0: oui,
2: briquet,
0: mais t'allumes quoi?
2: L'allumette.
0: Oui, exactement.
2: Le
0: j'ai beaucoup de boulot, c'est le synonyme de boulot. J'ai beaucoup de.
2: Le travail.
0: Oui, le contraire de belle.
2: Moche.
0: Mais c'est moi. Ah, c'est
2: le
0: masculin.
2: Belle,
0: ah, c'est ma faute.
1: C'était quoi?
0: C'était beau, mais en fait, c'est le masculin de belle.
1: Ah oui.
0: Non, mais c'est complètement de ma faute.
1: Bon, et ça fait 5 bonnes réponses. C'est pas mal, 5 bonnes réponses, Priscilla.
3: Allez, Lucas, on croit. Allez, Lucas.
1: Alex,
4: mon record, c'est quoi?
0: C'est 1, t'as fait.
1: Non, mais et par contre, tu te concentres.
0: Oui, oui.
4: Je suis hyper concentré.
1: Lucas, parce que là,
5: moi, je compte sur toi.
4: Alex. Bruno, tu fais les bonnes et mauvaises réponses?
1: Alors, attends, bouge pas. C'est où le son?
0: À droite.
1: Ok, très bien. Ok, j'y suis. Et ben, on y va. Alex, 3, 2, 1, top chrono.
4: Alors, c'est une couleur. C'est souvent la couleur préférée des garçons.
5: Le rouge?
4: Non,
5: le
4: des bleu. Garçons, ouais, exactement. Quand je passe devant quelqu'un, je le.
5: Double, doublé.
4: Non.
5: Passé.
4: Les filles, souvent, elles ont un truc autour du cou.
5: Un collier?
4: Ouais. Je passe par un autre chemin pour être plus rapide, c'est un.
5: Un raccourci?
4: Ouais. Je mets une crème pour que ça fasse du bien, c'est. Me quoi?
5: Hydratante.
4: Non. Ouais, non. C'était pas si fou.
1: Alors,
0: c'était pas si fou.
1: C'était pas si fou.
0: Les clichés, hein.
1: J'ai buzzé quoi, dépasser.
0: Oui, parce qu'il a dit
1: pour passer. Donc passer, dépasser, c'est la même chose.
3: C'était un peu un jeu genré quand même. Hein.
0: Là, on cherchait
5: avoir
0: le mot.
5: Des points bonus pour handicap.
0: On cherchait le mot soulagement.
1: Et le dernier, c'était soulagement.
4: Il est hyper méchant.
0: C'est pas ça.
1: Alex,
0: ça.
1: Il est pragmatique. Alex.
0: Désolé,
1: ça fait
0: Alex.
1: Deux bonnes réponses. Ce sera insuffisant. Priscilla, c'est toi qui pars.
2: Alors, on part. Merci beaucoup.
0: Ouais, ma Prissou, c'est trop
2: bien.
0: Éclate-toi,
2: Prissou. Merci beaucoup.
1: On a été très sympa, Priscilla, d'accepter le fait que tu puisses choisir Lucas. Mais c'est vrai que Lucas, on l'avait déjà fait jouer, ça faisait longtemps.
0: Non, mais ça nous permet en plus d'apprendre que Lucas est devenu masculiniste.
4: Faciliter le truc, oui, quoi, tranquille.
1: Ouais, bien sûr.
3: Les garçons, ils mettent du bleu, ok. Parce qu'on n'est pas
0: les
3: gonzesses, ok.
0: C'est un truc de filles. Pourquoi les filles, elles chialent?
1: Voilà, la cuisine.
0: Ouais, c'est de la couture.
3: Elle se plaigne souvent.
1: T'as quel âge déjà, Lucas?
4: J'ai 21 ans.
1: Ça va être bien pour l'avenir, ça.
4: Ah oui.
0: La relève.
1: Alex, on t'envoie un kit Bruno sur Fun Radio.
5: Et ça marche, ma fille.
0: Bisous, Alex.
1: Ciao, ciao. Il est 8h15. Bon, et cela dit, c'est bien, ça annonce bien.

0: 8h18, c'est Fun Radio. Lundi aujourd'hui, on est le 15 juin. Bienvenue les copains, merci d'être là, merci d'être sur Fun. Il y a le Zoom de Pino qui va arriver, ce sera juste après les infos de 8h30. On va partir en 2006.
1: On écoutait ce titre magnifique, Bruno.
0: Le générique des Bronzés 3.
1: Bronzés 3, qui est pas si pire. Je l'ai revu il y a pas longtemps. C'est en fait, il part en vrille au moment de la patte d'oie là, je sais pas quoi.
2: La patte de loup là.
1: Ouais, Martin
2: la
1: Lamotte.
2: La musique était super. Hein.
1: Ouais. Le début est bien.
2: Ouais, Zucchero.
3: Le seul truc bien du film.
2: Ah oh,
1: si non, il y a la scène où Gérard Jugnot il fait un malaise aussi, c'est drôle.
3: Ouais. Bah c'est drôle. Ouais, il y a. Ouais, ouais.
2: C'est
3: ouais.
2: la bande annonce quoi. Pas de débat.
3: Si tu veux. Chacun
2: est ce qu'il veut. Il abandonne, c'est pire.
3: Après, non, mais les acteurs qu'il y a dedans, on les aime bien.
0: Bah, voilà, c'est
3: parce qu'il y avait tellement d'attentes.
2: Les splendides.
3: Tellement d'attentes que c'est toujours compliqué. Je voudrais vous parler de cette scène qui a outré les réseaux sociaux ce week-end. Bon, évidemment, la principale scène qui a outré les réseaux sociaux, c'est cette scène au Brésil de cette nana qui fait du saut élastique
2: et qui n'est pas attachée à rien.
3: Je vous jure, j'ai cru que c'était une vanne au départ.
2: Bah,
3: quand j'ai vu cette vidéo,
2: fait,
3: j'explique si vous êtes passé à côté. Imagine une nana qui est sur un petit plongeoir au-dessus d'un pont qui est à plusieurs dizaines de mètres du sol.
1: On imagine c'est un cadeau de famille ou voilà quoi.
3: Deux gars qui la prennent par-dessus leurs épaules un peu portées façon Dirty Dancing et qui la jettent dans le vide puisqu'elle fait du saut élastique. Et qui se retournent et qui voient que l'élastique est accroché au sol. On a tous vu ça en vanne. Voilà, tu vois, ou en fait.
2: C'est un cartoon, quoi.
3: Mais sauf que là, c'est vrai.
2: Ah,
3: et donc, il n'y a pas de vanne chez la personne est décédée.
1: Et le silence, les trois secondes après.
3: Ouais. Et les gars qui s'enfuient en courant pour aller se cacher.
1: Bien sûr.
3: Bon, alors, c'est pas cette scène-là dont je vais vous parler. C'est une autre scène, c'est une nana qui répare une panne sur la voiture.
2: Ouais.
3: Et puis, il pleut. Il pleut, et du coup, son partenaire, plutôt que de l'aider ou de la soutenir, ne serait-ce que moralement, tu vois, elle change un pneu. Il part se mettre à l'abri dans la voiture.
2: Un homme capable, comme on les aime.
4: Oh non.
3: Alors après, la question est, on a tellement lutté pour l'égalité homme-femme, est-ce que du coup on n'est pas arrivé au climax du truc ou c'est le climax de l'abus?
2: Ouais, mais là c'est même pas une question d'égalité, bon, nous, c'est une question de connerie, le mec c'est un goujat, point.
1: Alors je peux poser une question?
3: Oui.
2: Admettons,
1: Karina, vous êtes en panne sur le bord de la route.
2: Ouais.
1: Et Bijou change un pneu.
2: Ouais.
1: Et il pleut. Et toi, tu ne sers strictement à rien à côté parce que tu sais pas faire le truc.
2: Oh, je reste à côté, mon Pino.
1: Tu restes à côté quand même?
2: Oui, je reste à côté.
1: D'accord. Bon, très bien. Soso?
2: Voilà. Moi, je reste à côté.
1: D'accord, ok.
2: Moi, je suis toujours en soutien.
1: D'accord. Attends.
2: Oui, enfin.
4: T'attends pas à l'intérieur de la voiture.
1: Non, mais.
2: Ah, dépêche-toi.
3: Non, mais là, c'est dans un monde idyllique. Mais des fois, c'est.
1: Non, mais je pose la question.
3: En couple, le conjoint parfois abuse.
2: Ah, bah, bien sûr.
3: Parfois, le conjoint abuse en couple.
2: Évidemment.
3: Eh bien, j'aimerais que vous ressassiez vos souvenirs et que vous nous donniez le dernier moment où votre chérie a abusé. Dans quelles circonstances? Évidemment, on fera un tour d'équipe, mais je vous demande à vous, au 01 42 48 5000, toujours marrant quand il y a des petits délires de couple comme ça, à venir raconter à l'antenne. Le temps d'écouter Offenbach. On to the floor sur Fun Radio.
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0: 8h26, c'est Fun Radio. La dernière fois que votre partenaire a trop abusé, c'était pourquoi il y a Héloïse qui vient de m'envoyer ce message. Mais il y en a qui vont se reconnaître dedans. Il a fait tourner la machine à laver 3 fois d'affilée pour éviter d'étendre le linge.
2: Oh non.
1: Je l'ai fait.
0: Ouais, je comprends. C'est quoi ? Je comprends le projet.

0: Bienvenue sur Fun Radio. Lundi aujourd'hui, c'est le 15 juin. Dans quelques instants, le zoom de Pino qui arrive. Je voudrais qu'on accueille Mickaël. Il est à Saint-Pierre-du-Péray. C'est en région parisienne. Salut Mickaël.
1: Salut Bruno, salut l'équipe.
2: Bonjour Mickaël.
0: On parle de ces dernières fois où notre conjoint ou conjointe a abusé. C'est quoi toi?
1: Bah moi, c'était pas plus tard qu'hier. J'avais un peu de bricole à faire chez moi, donc je me suis changé.
0: Ouais.
1: J'ai posé proprement mon jean sur le pied du lit. Ouais. Et là, ma femme est venue, elle a fait une razzia, elle a touché la machine à laver. Dans mon jean, il y avait la clé digitale de ma voiture.
2: Non.
0: Ah, ça marche moins bien du coup pour la voiture.
2: Ouais, mais range ton jean.
1: Ah bah, et bah, il était rangé proprement sur le bord du lit. Je comptais le remettre après la bricole.
2: Il était plié ou il était juste posé sur le bord du lit?
1: Non, posé droit, plié proprement.
3: Ouais. Karina, t'es un peu agressif.
2: J'enquête.
1: Ouais. Je sens bien que je vais prendre cher là.
0: La Hollande de gauche du bout du lit du jean.
3: Ah ouais, il était plié ou il était pas plié?
0: Il a déjà servi, tu vas pas le mettre dans le placard. Dans le placard, c'est que du propre.
2: Non, tu es.
1: Nous sommes d'accord, Bruno.
0: Alors, donc tu le mets où? Si tu veux le remettre après, tu le mets dans un endroit.
2: Tu le plies correctement et tu le mets sur le bord du lit. Si elle l'a pris, c'est qu'il n'était pas plié correctement, Mickaël.
1: Bah
2: tu
1: ne
2: vas pas
1: Karina,
2: me la faire.
1: Non, parce que j'ai l'habitude de mettre mon linge sale dans un bac de linge sale.
0: Bah voilà.
1: Comme tout le monde.
2: Mickaël,
1: c'est pour
2: je
1: ça
2: te
1: que
2: crois
1: j'ai
2: pas
1: compris.
2: Menteur.
1: Bah, je suis tellement triste, Karina.
0: Ouais. Tu vois ce qu'on vit tous les jours avec Pino. Pino, enfin, on pourrait te défendre, mais on le fait pas.
1: Hein.
3: Bientôt, on en a marre, nous.
2: Bisous, Mickaël.
0: Allez, les infos sur Fun 8h30.
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0: Les infos avec Oriane Doro. Bonjour Oriane.
5: Bonjour Bruno, bonjour à tous. Il va faire beau et chaud quasiment partout. Des nuages et un risque d'ondées de la Bretagne aux Hauts-de-France.
0: Emmanuel Macron salue l'accord conclu cette nuit entre les États-Unis et l'Iran.
5: Après quasiment 4 mois de guerre, les deux camps ont décidé de mettre fin de façon immédiate et permanente au conflit au Moyen-Orient, y compris au Liban. Emmanuel Macron estime d'ailleurs qu'un cessez-le-feu robuste et durable avec Beyrouth est indispensable. Pour l'instant, ni Israël ni le Hezbollah n'ont réagi. Un protocole sera signé vendredi à Genève, en Suisse, ce qui devrait permettre la réouverture du détroit d'Ormuz et la levée du blocus naval américain.

0: De terminale générale et technologique planche actuellement sur la dissertation ou le commentaire de texte. Les épreuves de spécialité, elles, se dérouleront de demain à jeudi avant le grand oral prévu à partir du 22 juin. Les résultats, eux, seront publiés à partir du 7 juillet. Et alors qu'une nouvelle vague de chaleur est attendue cette semaine sur le pays, le ministre de l'Éducation nationale, Édouard Geffray, a annoncé hier ne plus vouloir d'examen l'après-midi et ce face au réchauffement climatique.
1: On finit avec du foot, première journée du mondial qui se poursuit.
0: La Suède a écrasé la Tunisie 5 buts à 1 tôt ce matin, ce qui lui permet de prendre la tête du groupe F devant les Pays-Bas et le Japon qui se sont tenus en échec de partout. Dans le groupe E, la Côte d'Ivoire s'est imposée 1-0 face à l'Équateur, tandis que les Allemands ont terrassé le Curaçao 7 buts à 1.
1: On finit avec la météo de cette journée.
0: Un lundi estival avec des températures élevées dans l'ouest et le sud du pays. Le soleil s'impose quasiment partout. Seuls quelques passages nuageux concernent le quart nord-ouest avec un léger risque de pluie le long des côtes de la Manche. Et des averses orageuses peuvent éclater aussi sur les Pyrénées et le sud des Alpes. Tandis que le risque d'incendie est élevé dans 6 départements. La Vendée, les Deux-Sèvres, l'Aude, l'Hérault, le Gard et le Vaucluse. Ce matin, il fait 9 degrés à Metz, 11 à Béthune, 17 à Dax et à Pont-l'Abbé, 18 à Toulon et à Porto-Vecchio. Cet après-midi, il fera 28 à Amiens, 29 à Paris et à Auxerre, 31 à Salon-de-Provence, jusqu'à 32 à Rocamadour.
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1: Fun Radio, Dance Music et Blaster Jax. C'est ce qui va arriver dans la demi-heure. Et Ayra Starr. Oh, j'aimais bien ça. Ça, c'est tellement du son d'été. Je m'appelle Bruno, soyez les bienvenus sur Fun Radio, les copains. Sohan est là.
3: Bonjour.
1: Il y a Karina.
4: Hello.
1: Il y a Pino.
5: Salut.
1: Et le petit Gims. Et Gims du réveil qui fait plaisir. C'est Soleil sur Fun.
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0: Ça peut tomber n'importe quand dans l'émission. Ça s'appelle le Zoom. Zoom de Pinot qui nous arrête en 2006 ce matin. J'ai failli le mettre en entier, ce titre.
1: C'est pas vrai, mais c'est vrai.
0: J'adore ce titre.
1: Mais c'est mon préf, je l'aime trop.
0: Mais j'adore cette chanson, ouais.
1: Pourquoi tu l'as pas mis?
0: Ben, qu'est-ce que j'ai mis à la place? J'ai mis un autre dos.
1: S'il te plaît, Amine.
2: Et on peut faire voter les auditeurs, à la limite.
1: Amine ou l'autre?
3: Non, Amine, c'est la dictature.
2: Amine ou l'autre.
1: Allez, s'il te plaît, Amine.
0: Bah, il était. En fait, je me souviens, je l'avais mis déjà une fois dans le Zoom, et Christina, qui est la productrice de cette émission, avait dit, en fait, il est chiant au bout d'une minute.
1: Mais elle aime le rock.
3: Elle aime le rock.
0: Bon, je vais voir. C'est quoi? Je vais voir. Non, mais c'est vrai que c'est le refrain qui est le refrain est kiffant, et la chanson était après.
2: Bon, bah écoute.

0: réfléchis le temps que tu fasses sans eux.
1: Là, de toute façon, on a déjà écouté les trois quarts.
2: Ouais, c'est vrai. Allez, en 2006, on écoutait ça aussi. Cette demoiselle recherche un mec mortel. Un mec qui pourra me donner des ailes.
1: Un mec qui rêve de famille et de toucher le ciel. Donc, si t'as les critères, veille. Laisse-moi ton email.
2: Oui, on laissait son email à l'époque. Hein. C'est temps, on changeait pas. Ouais, ça me fait rire. Allez, en 2006.
0: Le tonton, là.
2: Ouais, ça, je me marre un peu de choses. Hein. Allez, ça va fuser. Un film
1: ou alors,
2: sorti aussi.
1: Ou alors, t'avais ça.
0: Ah le Wiz, ouais. Le truc de forceur.
2: Ça, quand on me faisait un Wiz, c'était une fille, c'est bon. Je quittais tout.
0: T'étais déjà
2: on avait
0: Twitter.
2: Un labrador, j'avais un scénic, on était amoureux, hein, ça y est. Bon allez, on sort un film sorti en 2006, question de rapidité avec un titre de la bande originale. Ah, pas facile, hein. Jean-Paul Rouve.
3: Podium.
2: Colonie.
0: Nos jours heureux. C'est le roi des cons, au pays des emmerdeurs.
2: Oui, c'est dans le film, hein, c'est
0: oui,
2: pas
0: oui,
2: personnel. Alors, c'est le premier succès du duo Éric Toledano et Olivier Nakache. Et alors, il y avait un personnage qui me tuait dans le film, c'était le correspondant belge Timothy. Vous vous souvenez de lui?
0: Ouais.
2: Et donc, il y a une scène qui est très drôle, écoutez.
4: Oui, Camille?
5: Non, mais ce que je veux dire, c'est que le racisme vient surtout de l'ignorance et de la bêtise des gens. Mais bon, on est tous des êtres humains, quoi.
6: Oui, Camille. Oui, absolument.
7: C'est pas avec ce genre de phrases bateau et consensuelles qu'on va faire évoluer le débat. Camille, c'est pour dire des conneries pareilles, ça vaut mieux que tu fermes ta gueule, hein.
0: Ah, il était génial. C'était super, ouais. Mais c'est lui qui joue dans Neuilly sa mère aussi.
2: Ouais, exactement. Ouais. Allez, en 2006, on écoutait ça. J'avais rien demandé là, Rosa. Tu es allé chercher loin. Hein. Vous vous souvenez pas du tout de ce titre?
1: Ouais, c'était un hommage à Rosa Parks.
2: Ouais.
1: C'était Pascal Obispo.
2: T'as l'air moyen balai.
0: c'est pas la plus connue.
1: C'est pas son plus gros
2: ouais,
1: tube.
2: Effectivement. Allez, en 2006, l'équipe de France allait à la Coupe du Monde déjà. Première compétition pour Franck Ribéry, 23 ans. Alors, il a été accepté dès le début. La preuve, lors du stage à Tignes, avant la compétition, il a fait une blague à Zizou. Mais laquelle, à votre avis?
0: Un chat ses cheveux.
1: Tire mon doigt.
2: Alors. Non, pas tire mon doigt, mais c'est avec les cheveux.
0: En fait, il a mis une perruque?
2: Non, il lui a fait un truc.
0: Un bisou sur le front.
2: Bah, pensez, Tignes, on est à la montagne, qu'est-ce qu'il aurait pu faire?
0: Boule
2: de neige dans la tronche de Zizou, quoi. Ah. Et donc là, il paraît que le temps s'est suspendu. Zizou s'est marré et hop, accepté.
0: C'était le roi, d'accord. Le roi des vestiaires.
2: Franchement, fallait oser, hein.
1: Ouais, bah, après, c'était Ribéry.
0: Bah, c'est un humain.
2: Hein. Oui, voilà.
1: Bah, j'ai déjà content qu'il lui ait pas acheté un caillou.
0: Oh Bruno.
2: Non, c'est sévère, mais ça se tient. Bravo Bruno. Allez, enfin en 2006, on écoutait ça. Merde.

0: Je le préfère à Graver dans la Roche.
1: C'est ah
0: un,
1: bon
0: c'est un choix
1: personnel. Mais c'est un fan de Sniper.
0: Ah, bien sûr, bien sûr. J'aurais rêvé de faire le mec qui chantait un petit peu en Insta dans le titre. Allez, en 2006,
2: c'est
0: après.
2: Excuse-moi ça.
0: C'était écrit, c'est pas un hasard. J'aurais ma place dans le trio. Franchement, si un jour il y a un désistement, je peux le
2: alors,
0: faire.
2: Alors, tu vois, pour le coup, tu vois, j'aurais pu mettre ça aussi.
0: Ah, ben ça, moi, je veux bien.
1: La vie quand même. Ah, s'il te plaît.
0: Qui est OK pour mettre ça?
1: À moi. Bah, en plus, j'ai chanté au karaoké.
2: Vous avez mis la main sur Amine il y a deux minutes.
1: Ouais, oh, dans
0: pourquoi
1: la
0: tu lèves la voix comme ça?
2: Je suis bah, ton fils, merde.
1: On non, s'il te plaît, gravé dans la roche, en fait. Allez.
2: Bah, en fait, vous êtes trop changeant, c'est ça.
1: On est influençable. Mais t'avais choisi quoi, toi?
2: Alors,
1: Madonna.
0: Attendez, je pose ma question avant, peut-être.
2: Ah ouais, bah, alors, question
0: de rapidité.
2: C'est votre rubrique ou pas? Parce qu'on se fait chier.
0: J'avais compris. Non, il y avait une série qui s'est arrêtée après 7 saisons écoutées. Ah mon Lulu là, il est.
1: Ah, Malcolm.
0: Malcolm, ouais.
1: Ça c'est avec Karina, ça.
0: C'est bon, la question est finie. Vas-y, Bruce.
2: Ouais, mais du coup.
1: Attends, mais tu nous as choisi. Ça va être déceptif pour nous ou pas?
2: Je sais pas, vous mettez une pression de fou là.
1: Panique pas, pars pas dans les aigus, on essaye.
2: J'ai pas de panique, mais enfin bon, quand même. Tout ça c'est préparé, merde, il y a un choix.
0: On a trois choix donc.
2: On a trois choix. Non, il y en a
1: qu'un. Non, Amine, il dégage. Ok, Amine, on enlève.
2: Bon, moi je vous avais prévu ça. Regarde, Soane, fais la blaser. Bah, assume maintenant. Donc, ça,
1: bah,
2: tu veux
1: on
2: pas
1: l'écoute tout le temps. Alors d'accord. Que Gravé dans la Roche, on l'écoute moins.
3: Moi, je préfère Gravé dans la Roche parce Gravé que j'aime les cailloux. Comme Ribéry, pareil.
1: Gravé dans la Roche.
0: Moi, Bruno, ton choix sera mon choix.
1: Oh on n'en peut plus de la suite, là.
2: Il y a deux minutes.
1: Non, Gravé dans la Roche. Ça me fait plus rien, ça y est.
3: Ah, j'avoue que je suis encore putain, en train de rechercher.
2: Ça y est, ça
3: ne
2: fait plus rien. Il y a deux minutes, t'étais dessus.
1: Non, ouais, mais Gravé vraiment dans la Roche, c'est pas. Ça
2: bon, vous savez quoi? Allez, je réfléchis, vous aurez le son dans 3 minutes. Ouais, pour l'instant, je suis pas sûr encore.

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2: 8h47. On est en plein Zoom de Pino. Pino nous a fait jouer tout à l'heure avec l'année 2006. On va écouter un son de 2006 en entier et juste après on aura notre premier de la classe. Je dis ça parce que il y a Nicolas qui a enfin, ça fait longtemps qu'on n'avait pas eu un auditeur qui passait le cap des 1000.
3: Et il l'a fait.
2: Il l'a fait et il jouera pour 1100 € tout à l'heure. Et là vous vous dites alors quel son il a choisi Bruno pour 2006? Bob Sinclair, Amine ou Sniper? Voici la réponse.
4: Nom de Zeus!

0: Zoom de 2006. Mais tu sais quel âge, Soane, en 2006 hein?
1: J'avais 10 ans.
0: Et t'étais à fond sur Sniper?
1: Moi, j'ai découvert après Sniper.
0: Moi, mes parents, ils m'ont dit, j'écoute juste écoute.
1: Ah ouais, non, j'avais pas le droit d'écouter des radios comme Skyrock. On peut pas citer la concurrence, mon père nous interdisait.
0: C'est vrai?
1: Ouais. J'écoutais que Fun Radio, évidemment.
2: Ma mère savait pas qu'elle existait, moi, la radio, alors c'est pas bien.
0: Zoom de 2006, c'était Sniper, 8h52.
3: Vous ouvrez vos manuels d'histoire, page 24. Et en silence!
4: Yeah! Qui sera le premier de la classe de Bruno sur Fun Radio?
0: Nicolas, il arrive détendu ce matin parce qu'il a passé le cap des 1000 euros, donc quoi qu'il arrive ce matin, il gardera ses 1000 euros. Bonjour Nicolas!
5: Salut tout le monde, comment allez-vous?
1: Salut Nicolas!
0: Super, t'as passé un bon week-end?
5: Oui, très bien, ma foi. Et vous?
0: Écoute, détente, on était bien, on était au soleil. Et on est ravis d'être là ce matin pour voir si tu vas monter un peu plus que les 1000 euros. Principe du premier de la classe, on le rappelle, 100 euros à gagner tous les jours. Et tous les jours, tu remets ton titre en jeu. Avec le risque de perdre l'argent que tu as cumulé. Mais comme le premier cap est à 1000 euros et que tu l'as passé, ce matin, tu joues pour 1100 euros. Donc, au pire, même si tu te plantes, tu repars avec 1000 balles. Ok?
5: Ouais.
0: Trois questions, il faut deux bonnes réponses. Voici la première de ces trois questions. Dans quel pays d'Europe se trouve la ville de Faro?
5: Au Portugal.
0: Bonne réponse. Un point, deuxième question. Qui a lancé l'appel du 18 juin 1940?
5: Le général de Gaulle.
0: Allez, deux points.
6: C'était
0: pas sèche
6: ce matin.
1: Bien.
0: Tu es à 1100 euros. Alors, je rappelle le prochain palier. Le prochain palier est à 1500. Est-ce que tu reviens demain pour 1002?
5: Oui. Je reviens demain.
0: Voilà, très bien.
1: Reviens.
0: Je vous dis, Nicolas, son but, c'est d'atteindre le record.
5: Peut-être, oui.
0: Le record, c'est 2005, hein, quand même. Hein.
5: Oui. Ouais, on reviendra l'année prochaine.
0: Mais ce serait beau.
5: Oui,
0: Nico, on se dit à demain. Et Blaster Jax, là, qui arrive tout de suite sur Fun Radio. Et puis, juste avant les infos de 9h, il y a Karina qui va nous parler d'une tombola. Vous savez que c'est un petit peu la saison des tombolas en ce moment.
6: C'est la période des kermesses, Bruno.
0: Et justement, c'est une école qui cartonne. Une tombola, c'est en Bretagne que ça se passe. Elle va nous expliquer pourquoi dans 3 minutes sur Fun.
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1: Bienvenue sur Fun Radio les amis, dans 3 minutes, 9h du matin, on va parler tombola ce matin. Les tombolas, on aime bien les tombolas à l'école. Moi, j'aimais bien les tombolas,
2: Bah, bien sûr, tu vendais les carnets de tombolas et ensuite, bah, en fait, les gains de cette, enfin, tout l'argent que l'école arrivait à récolter, c'était pour l'école. Sauf que là, moi, je vais vous parler d'une école primaire de Rennes qui a fait péter les scores de la tombola pour leur kermesse qui va avoir lieu à la fin du mois, puisque dans le gros lot, c'est 2 places VIP pour le concert de Céline Dion. Et ça veut dire que cette année, ils ont vendu 3 fois plus de tickets que les autres années parce que les gens sont devenus complètement ouf. Ils ont vendu près de 14 000 tickets et c'est tellement un truc de dingue ce qui se passe dans cette école que le tirage au sort n'aura pas lieu le soir de la kermesse parce qu'il faut quand même protéger les enfants. Donc ça aura lieu un autre jour sous contrôle du huissier. Vraiment, ça prend les trucs très au sérieux.
1: Bah, sinon, comme par hasard, c'est la fille du maire.
2: Non, mais ce qui est génial, c'est que grâce à tout cet argent récolté, les enfants vont pouvoir avoir des cours de natation, ils vont végétaliser la cour. Enfin, ça va vraiment beaucoup aider l'école et ça c'est vraiment super chouette.
3: On avait pas les mêmes tombolas. Hein.
2: Ah, je te confirme. Mais les cadeaux surtout, qu'est-ce que t'as déjà gagné en cadeau de tombola? Moi à la tombola de l'école de mes filles, j'avais gagné 2 nuits dans un relais château.
4: Mais c'est bien ça.
2: Sauf que j'ai perdu le papier et j'ai jamais pu aller dans ce relais château.
1: Mais moi il y avait jamais des gros cadeaux comme ça.
3: Pareil, nous c'était un kilo de jambon du charcutier du coin,
1: tu vois, c'était du pot-au-feu.
3: Ouais, voilà, ouais, c'est ça.
2: Même pas un vélo. Nous tous les ans il y a un vélo à gagner à l'école.
4: Mais pas du tout.
2: C'est quoi vos écoles?
4: Pourtant j'étais à Notre-Dame des Missions Saint-Pierre. Bah dis donc le budget.
1: Notre-Dame des Missions Saint-Pierre.
4: Ah ouais, bah je me suis dit là, ils peuvent faire péter le budget, mais il y a rien. Non, rien.
1: C'était une école privée, ils payaient.
4: Ah ouais, bien privé, ouais.
1: Et il y avait pas de.
4: Bah non, pas des masses.
1: Garder l'argent pour eux.
4: Bah je pense.
1: Moi j'avais alors c'était pas une tombola, c'était un loto, mais je vous avais raconté ce truc. L'auto de l'école du collège Georges Taxier où j'étais à Saint-Jean-d'Angély.
4: Et c'était quoi?
1: Mon père était parent d'élève, donc il avait dû essayer de trouver des lots. Chez les commerçants, ils n'en ont rien à foutre quand on cite leur commerce. Il avait réussi à récupérer un bac à fleurs, mais tu sais, autonome, là, où tu mets de l'eau dedans, le truc chiant, tu sais, là, en plastique, moche.
4: Ouais.
1: Et c'est moi qui l'avais gagné.
2: Comme par hasard. Ça avait jasé dans le village. Non, mais il y a des cadeaux cool.
1: Tirage au sort, je t'annonce si c'est quelqu'un qui est plus ou moins proche de la mairie, va y avoir un scandale.
2: C'est sûr. Non, mais je pense que ça va bien se finir. C'est une belle histoire, je trouve.
1: Mais dites-nous si vous avez gagné des jolis trucs de tombola.
4: Mais des vrais trucs, quoi.
1: Des vrais doses. Avec des tombolas, visiblement, où il y a des Porsche et tout ça. Je sais pas.
2: C'est pas de ma faute si j'ai gagné un relais château. J'y suis pas allé en plus.
1: Dis-moi.
3: C'est un service à raclette, moi, au max, mais c'est bien déjà aussi.
2: Va changer d'école.
1: Blaster Jazz va arriver dans quelques instants sur Fun Radio. Notre du con, c'est Thibaut In Shape. Non.
2: D'accord.
1: Vous allez comprendre. C'est parce que c'est Sun qui... C'est Thibaut Inch.
4: Ouais, c'est exactement.
2: Ah, d'accord.
1: Vous allez comprendre pourquoi.
4: Il n'y a pas le reste.
1: C'est-à-dire qu'il y a des gars qui sont complètement cons. Et bah lui, il est du con. C'est après les infos, Fun Radio, il est 9h.
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1: Ariane Doro pour les infos, bonjour.
5: Bonjour Bruno, bonjour à tous. Soleil et chaleur sur la majeure partie du pays. Les nuages persistent sur le quart nord-ouest.
1: À la une, cet accord conclu cette nuit entre les États-Unis et l'Iran.
5: Il prévoit la fin immédiate et définitive de la guerre, y compris au Liban. Un protocole sera signé vendredi à Genève en Suisse, ce qui devrait permettre la réouverture du détroit d'Ormuz et la levée du blocus naval américain. Commencera alors une phase de négociation de 60 jours au sujet du programme nucléaire iranien et de la levée des sanctions américaines. En ce qui concerne le Liban, Emmanuel Macron estime ce matin qu'un cessez-le-feu robuste et durable avec Beyrouth est indispensable. Sur le plan économique, les cours du pétrole ont plongé de 5% ce matin. Le baril de Brent se situe actuellement autour de $83. Et c'est dans ce contexte que Maud Bréjon, la porte-parole du gouvernement, annonce que l'aide aux grands rouleurs d'un montant de 100 euros va être versée cette semaine. Environ 700 000 Français sont concernés. La situation au Moyen-Orient sera au cœur du sommet du G7 qui s'ouvre aujourd'hui à Évian. Donald Trump est attendu dans l'après-midi midi sur les bords du lac Léman pour un entretien avec Emmanuel Macron. Le président américain devrait également s'entretenir avec son homologue ukrainien alors que de nouvelles attaques russes ont fait au moins 9 morts ce matin à Kiev, provoquant notamment l'incendie d'une cathédrale. Volodymyr Zelensky appelle les pays du G7 à une réponse décisive face à ces attaques.
1: Il plonge depuis une heure maintenant.
5: Plus de 530 000 élèves de terminale passent actuellement l'épreuve de philo. Les candidats avaient le choix entre 3 sujets de dissertation, un commentaire de texte, avant les épreuves de spécialité à partir de demain et le grand oral à partir de lundi prochain. Hier, le ministre de l'Éducation, Édouard Geffray, a déclaré qu'il ne souhaitait plus qu'aucun examen ne se déroule l'après-midi à cause du réchauffement climatique et de la multiplication des vagues de chaleur.
1: Du foot et la suite de la première journée de la Coupe du Monde.
5: À suivre aujourd'hui, Espagne-Cap-Vert, c'est à 18h et Belgique-Égypte à 21h. Tôt ce matin, la Suède l'a emporté 5 buts à 1 sur la Tunisie. La Côte d'Ivoire a battu l'Équateur 1-0, tandis que l'Allemagne enfin a écrasé le Curaçao. Victoire 7-1.
1: On finit avec la météo de cette journée.
5: Un début de semaine estivale avec des températures très élevées dans l'ouest et le sud du pays. Le soleil s'impose quasiment partout. Seuls quelques passages nuageux concernent le quart nord-ouest avec un léger risque de pluie le long des côtes de la Manche. Des averses orageuses pourraient éclater sur les Pyrénées et le sud des Alpes. Et puis, le risque d'incendie est élevé en Vendée, dans les Deux-Sèvres, mais aussi dans l'Aude, l'Hérault, le Gard et le Vaucluse. Pour l'instant, il fait 7 degrés à Charleville-Mézières, 8 à Oyonnax, 16 à Paris, 19 à Draguignan, 20 degrés déjà à Saint-Malo. Cet après-midi, il fera 23 à Nancy, 25 à Cargès, 27 à Yvetot, 33 à Sablé-sur-Sarthe, 34 à 7.

0: 9h04, lundi aujourd'hui c'est le 15 juin, merci d'être là, merci d'écouter Fun Radio, la team est là comme chaque matin pour vous accompagner jusqu'à 10h. Il y a Sohan, il y a Karina, il y a Pino.
1: Salut tout le monde.
0: On va payer la facture, ce sera dans à peine 10 minutes sur Fun.
2: On a un site qu'on a créé rien que pour vous, facture.funradio.fr, et vous nous déposez la facture de votre choix.
0: Dans un quart d'heure je vous dirai ce qu'on est 87% à faire à la maison. Et là, vous allez me dire, bah, c'est un chiffre qui peut correspondre à n'importe quoi, faire
2: oui,
0: le ménage,
2: regarder
0: voilà,
2: la télé,
0: manger des œufs. Dites bien que si je vous ai sorti ce chiffre, c'est qu'il y a un truc précis, un truc qui soit voilà, intéressant.
1: Ouvrir voilà. Les portes.
3: Ah. On est 87% à utiliser l'eau chaude.
1: Ah oh, ben non, alors.
3: Bah, je suis content d'avoir écouté Fun. Hein.
2: Moi, je croyais que c'était dormir dans un lit.
3: Aucune personne me l'avait dit avant.
2: Non, c'est gaulerie comme info, ou c'est impressionnant.
0: C'est un truc qui va retenir votre attention. Si je le mets le matin dans l'émission, c'est que c'est susceptible de retenir votre attention.
3: On est 87% à s'essuyer les pieds sur le paillasson.
1: Voilà. C'est pas vrai. Ouais,
3: toi, tu écoutes Bob Sinclair.
1: Tu le jures, ça.
0: Ouais, évidemment. C'est un peu. Cette émission est créée pour que les gens se disent, dis donc, j'ai appris un truc, tu vois ce que je veux dire.
1: Oui, puis tu vas pas le teaser comme si c'était chiant, quoi.
0: Je pourrais le faire quand même.

0: Comment c'est le du con du con? Dernier du con du jour, vous le savez, tous les matins, toutes les heures, nous avons un du con du con. Un du con du con, c'est quelqu'un qui est dans l'actu, mais qui ne fait pas la une de l'actu. Notre du con, je disais Thibaut InShape, c'est pas par rapport à Thibaut InShape qu'on aime beaucoup, mais c'est par rapport à un gars qui a décidé de faire du sport pendant une année,
1: ouais,
0: mais d'une façon particulière, c'est Sohan qui est tombé dessus.
1: En fait, de base, l'idée, je la comprends. Ça veut dire qu'il y a une tendance sur les réseaux sociaux que pratiquent les hommes. La tendance, c'est le look maxing. En fait, les hommes travaillent leur physique de manière extrême pour être le plus viril possible, etc. Il y a même une tendance où tu peux te frapper la mâchoire avec un marteau.
2: Pour vraiment
1: carrer ta mâchoire. Non, mais c'est quand même dramatique. Ouais. Et il s'est dit, c'est complètement des fous. Bah, du coup, je vais ironiser dessus et je vais faire ma propre tendance. Et aller un peu à contre-courant de ça. Donc ce qu'il a fait, c'est qu'il a décidé de muscler la moitié de son corps pendant un an. Mais vraiment, c'est pas une vanne. Il faut imaginer un mec ultra musclé, genre Thibaut InShape, mais musclé d'un côté.
0: Et de l'autre côté, c'est Elise Moon.
1: Exactement. Et donc, il a quand même ses trapèzes ultra musclés. Enfin, on voit ses muscles que d'un côté et pas de l'autre. Sauf qu'en fait, c'est très dangereux de faire ça parce que ça crée un déséquilibre de ta colonne vertébrale. Enfin, c'est une catastrophe. Donc, à force de faire ça, il s'abîme la santé, quoi. Donc, il a voulu ironiser. Mais résultat, il a la moitié d'un corps musclé et l'autre, bah, pas du tout, en fait.
3: Et en plus, c'est particulier. Il peut pas marcher, il tourne en rond.
1: Non, c'est bizarre. C'est très particulier.
2: Mais une fois qu'il a fini, bon.
0: Ben voilà.
3: Je vais faire l'autre côté. Hein.
0: Alors après, c'est soit tu maigris du côté droit, soit tu te mets à l'autre côté.
1: Non, parce que si tu fais l'autre côté, du coup, bah, l'autre il va redégonfler. Enfin, il y a un truc qui va pas, quoi.
0: Complètement con.
3: Il n'y a plus rien qui va. Non. Il est bipolaire de la muscu, le gars.
0: Ouais, c'est ça. Fun Radio, avant de payer de la facture, c'est Blaster Jackson, Faithful.

0: 9h10, c'est Fun Radio, lundi c'est le 15 juin. Si vous êtes élève de terminale générale et que vous êtes déjà sorti de l'épreuve de philo,
1: c'est pas bon signe.
0: Soit vous êtes un génie, soit l'année prochaine, ça va être sympa cette terminale, hein, quoi qu'il arrive.
2: Oh la vache, oui. Ouais. On les connaît tous, ceux-là, tu sais.
0: Après, tu les regardes quand t'es en salle de cours, tu les vois, ces premiers qui sortent.
1: Bah après, ça veut rien dire. Moi, j'étais cette élève qui sortait toujours la première, hein. Toujours.
0: Et attends. Niveau note, t'étais combien?
1: Et niveau note, j'étais très bien. C'est juste que moi, je faisais pas de brouillon. C'était déjà dans ma tête. Donc, j'avais plus qu'à recracher tout mon venin sur la copie.
2: Bon, la philo, en 1h10, quand même.
1: Dès que je pouvais sortir, je sortais.
0: Moi, je crois que j'étais sorti pas loin. Pas au bout d'une heure, mais au bout d'une heure et demie, ouais, la philo.
1: Donc ça veut rien dire.
2: Et le surveilleur, il sait, tu sais, tu le regardes un peu, genre, on se sait, quoi.
0: Ouais. Non. Oh, bah, de toute façon, moi, sur la philo, tu sais, j'étais en terminale scientifique, donc sur la philo, c'était pas...
1: C'était pas un gros coef.
0: C'était pas parti de fou dessus, quoi, tu vois.
1: Non, en littéraire, c'était coef 7,
2: ouais,
1: je me souviens.
2: Ah oui, ça, c'était,
0: Puis d'ailleurs, j'étais venu à ce rendez-vous, un rendez-vous manqué, elle n'était pas venue, elle. Il y a peu de miracles, hein, quand le reste de l'année... Moi, la seule fois où j'ai eu la moyenne en philo, c'était un lendemain de cuite. Donc, autant te dire que... Il n'y a pas de vanne. Aerastar avec Rush. Mais tu vois, en plus, la philo, ça m'intéresserait plus maintenant.
2: Bah oui, t'as grandi.
0: À 17 ans, ça ne m'intéressait pas. Maintenant, tu vois, ouais, je peux...
1: Bah, avec l'expérience de la vie et tout, en vrai, c'est hyper intéressant.
0: Il n'y a pas de vanne. Bon, on paye de la facture.
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0: Bonjour Franck.
4: Ah bonjour Bruno, bonjour la famille.
1: Salut Franck.
0: Bon Franck, parle-nous de toi, tu habites où, tu fais quoi dans la vie?
4: Alors moi je suis à côté de Lyon, à Montmerle-sur-Saône, et je suis chauffeur routier.
0: Ok, très bien, t'es déjà au boulot là ou pas?
4: Oui, en plein boulot, ouais, pas de soucis.
0: Tu transportes quoi ce matin?
4: Alors tout, voilà, ce matin c'était l'électroménager.
0: Ok, très bien. Bon, sois le bienvenu chez nous. Tu m'as envoyé une facture. C'est en même temps, je suis le nez sur mon téléphone parce que je fais le virement en direct tous les matins. C'est comme ça que ça se passe, hein. Il faut expliquer, Sohan.
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0: Ouais. Alors, tu m'as envoyé une facture de 485,46 €. De quoi s'agit-il?
4: Alors ça, c'est une location pour un véhicule 9 places pour aller faire un beau petit voyage, pour aller visiter avec toute la famille le Puy du Fou.
1: Ah, génial! Vous partez quand?
4: On est parti déjà. On est parti une quinzaine de jours à peu près.
1: Ouais.
4: On est parti avec 3 véhicules. Et puis voilà, pour faire des quelques économies.
1: Pourquoi on se confesse là avec ce titre?
0: Je sais pas, c'est que pour Lucas, ça évoque le Puy du Fou, c'est ça?
6: Moyen-Âge, il y a des attractions plutôt sympas sur le Moyen-Âge. Il y a un spectacle incroyable.
1: Ah.
6: Avec des flammes et tout, c'est stylé.
0: Oui, on a fait, on a même participé, j'ai joué dedans.
6: Ah ouais?
0: Ouais, et oui. Mais c'était pas le Moyen-Âge, c'est les Normands, les Vikings.
6: Ah, j'ai ça aussi.
1: T'as un catalogue?
6: Alors, j'ai un catalogue avec toutes les époques.
0: Alors vas-y, donc Viking, c'est quoi?
1: Avec un
6: Viking. Alors ça fait longtemps que j'ai pas utilisé, donc il charge un peu.
0: D'accord, il y a pas de souci. Franck, en attendant, l'argent est sur ton compte, hein, le virement est fait.
4: Je viens de voir ça. Super. Merci beaucoup à toute la famille.
1: Merci beaucoup, Franck.
0: Alors attends, ça c'est la musique Viking, fais voir.
6: Viking ou allemand?
1: Oh, Viking fragile, hein. Bah là, c'est l'agneau, là.
0: C'est vrai que ça, c'est pas le Viking qu'on imagine,
1: non.
0: Avec le casque à cornes.
1: Et qui boit dans des crânes, hein.
6: Là, je m'imagine sur un bateau avec la neige.
0: Ah, le bateau des Vikings qui s'appelait le...
6: Le catapulto.
1: Non.
0: Le drakkar.
6: Ah.
1: C'est pas mal, le catapulto.
2: Il laisse parler son inconscient, c'est très sympa.
0: Ouais.
1: C'est pas Viking, ça. Tu es en thérapie tous les jours avec nous, tu sais.
0: Après, quand son inconscient commence à prendre le dessus, je préfère couper.
1: Tu connais?
0: Parce que ça peut être très très vite...
1: Illégal.
0: Aerastar, c'est tout de suite. Et c'est sur Fun Radio.

0: qu'est-ce qu'il était bien ce titre, Aerastar.
1: Voilà. C'était sympa.
2: Ouais.
0: J'attendais un petit truc de quelqu'un qui me dise ah ouais, moi aussi j'ai bien aimé, etc. J'étais
3: en
0: tout
3: fait,
0: seul.
3: Je te cache pas que je savais pas quoi dire.
0: Vous me laissez tout seul.
1: Mais qu'est-ce que tu veux qu'on te réponde?
0: Mais je sais pas que vous m'aimez, que voilà, c'est un métier de passion, un moment mettez-y du cœur. Aerastar, voilà. Vous vous dites, moi ça me prend dans l'épiderme, j'ai envie de vacances, j'ai envie de faire des câlins. Voilà, dites-moi ça, j'ai envie de faire une mayonnaise.
1: Pour moi, Aerastar, c'est une marque de clim.
0: Bon,
1: et c'est aussi un titre.
0: Vous savez quoi? Je vais vous parler de ce sondage et puis après vous allez vous en faire ce que vous voulez. Pino, si t'as pas envie de répondre, tu te le mets en papier mâché, tu te le rends dans l'oreille et tu t'écoutes un truc.
3: Ah,
0: voilà.
3: Ça va, j'ai
0: ou
3: peur.
0: Tu le mets dans un autre. Dans ton cul, si tu veux. Tu peux le faire, évidemment.
3: Toujours un papier mâché?
0: C'est toi qui vois.
1: Mais qui le mâche, du coup? Je peux mâcher?
0: Je suis tombé sur une étude qui nous dit. Alors, le site, c'est Paulette Imparfaite.
1: Ah, quoi? Paulette, mais ça va toi en ce moment? Paulette Imparfaite. Mais c'est le magazine Paulette.
0: C'est le magazine Paulette. C'est un magazine assez féminin pour
1: et
0: le
1: féministe.
0: Coup. Et féministe.
1: C'est vrai que toi t'es féministe en plus.
3: Allez Paulette.
1: Tu t'y retrouves dans Paulette Imparfaite. Ce sont tes valeurs.
0: Parle à l'autre con là. Surtout. Tu vois.
1: Allez, non mais c'est
0: bien. Plutôt que de me dire avec 15 gros degrés, c'est vrai que toi t'es féministe en plus. Je suis pas féministe moi peut-être.
2: Mais je te jure que c'était premier dog en plus.
0: Parce que lui c'est un con.
1: Écoute, tu lis Paulette, tu lis Paulette.
0: Et j'aime bien, mais.
3: Attention, Paulette Côté imparfaite.
1: Mentor. Oh. En fait, t'es parfaitement imparfait. C'est ça
3: Paulette,
1: qui est
3: Paulette, elle est attachée
1: un peu. T'es un peu attachant. Ouais, voilà. T'es un peu attachant. Toi, t'as le tatouage infini, toi, mon bru.
0: Ben non, j'ai pas le tatouage infini. Ah.
1: Paulette Vas-y. Imparfaite,
4: alors.
1: Non.
4: C'est quoi ton info, Bruno?
0: Qu'est-ce que tu nous fous avec David Guetta, là, qui joue de la
1: Oh non, c'est mignon, cette étape pour sortir de ta vie de maman sous pression. Oh mon bru.
0: 87% des Français. Garde un objet inutile chez eux juste au cas où. Et je voudrais ouvrir ce sujet parce que vous, je suis en train de vous parler. Vous avez un gars qui a deux sacs remplis de câbles.
1: Ouais,
3: oui, bien sûr.
0: Chez lui. Mais vraiment.
3: Ils partiront jamais.
1: Et mais au cas où.
0: Mais ok.
1: Si exactement. T'en as besoin.
0: J'ai plus les appareils qui se
1: non.
0: branchent à ces câbles-là, mais je les ai. Alors dans les exemples, il y a le câble que tu connais, tu sais pas l'utilité, mais tu l'as. Il y a la boîte vide d'un appareil que t'as acheté il y a 8 ans.
1: Oui.
0: Tu gardes au cas où, si jamais tu devais le ranger.
1: La boîte des ordi,
0: évidemment.
1: Bien sûr. Et
0: t'as le bouton de rechange également. C'est souvent quand t'achètes des fringues.
1: Ah ouais.
0: À l'intérieur,
1: ouais.
0: Une petite pochette oui. en plastique avec le bouton.
3: Ah oui.
0: T'as gardé le bouton. T'as plus la fringue.
3: C'est vrai. Pourquoi.
0: T'as plus la fringue, mais le bouton, tu l'as bien au sûr. Cas où. Et je suis sûr que vous avez, voilà, ce genre d'objet parfaitement inutile à la maison. Et c'est là. Sohan.
1: Mais moi, c'est mes anciens téléphones. Mais du coup, t'as même pas
3: ah,
1: le chargeur.
3: Gardes,
1: il les vend
3: ouais.
1: plus. Ouais, tu les gardes. En fait,
3: ah
1: ça bah, sert à rien.
0: Attends, si t'as pas les chargeurs, tu me demandes, moi.
1: Bah oui,
0: tu
1: as un duo.
0: Alors, ça, bah, et, alors voilà,
1: on
0: ça,
1: se complète.
0: Si on fait une association, excuse-moi, mais on peut faire un délire.
3: Ah, t'as des câbles de télé aussi, parce que moi, mon ancienne télé, bah, j'ai changé de télé, je l'ai gardé la
0: mec,
3: télé.
0: J'ai tous les câbles.
3: Ah bah,
0: j'ai des vieilles prises Péritel dans ce sac.
3: Ah bah, faisons ça, alors.
0: Et puis c'est, alors attention, par contre, faut passer une bonne demi-journée pour enlever les nœuds.
3: Ah bah, ça fera l'article dans Paulette Susceptible.
0: C'est pas Paulette susceptible.
1: Paulette imparfaite.
0: C'est Paulette pardon. Imparfaite.
1: Paulette grognonne. Bah, Pino, je t'en supplie.
0: Mais et, t'es pas sur le site masculiniste, là, Bernard le connard?
3: Si, je suis le rédac chef.
0: Ouais, c'est ça. Il me semble bien. Karina, est-ce qu'il y a un truc que tu gardes chez toi au cas où?
4: Oui, moi j'ai des moules pour mettre dans un gaufrier, d'accord, pour faire différentes formes de gaufres, sauf que j'ai plus le gaufrier.
0: Ah, mais t'as le moule.
4: J'ai toujours les moules. Enfin, ouais.
3: T'as ça, moi, toi?
0: Ah, j'ai aussi, ouais.
3: T'as
0: ouais, j'ai. Venez, enfin, j'ai. Je répète trois fois, je t'appelle pas GG. Moi, j'aimerais que vous me disiez 01 42 48 5000, parce que je suis sûr que ça va parler à tout le monde. On a ce truc, voilà, c'est chez nous, et on le garde au cas où. Ce cas où, n'arrivera jamais.
1: Jamais.
0: Mais on l'a et on est content de l'avoir. Enlevez tout de suite les vannes à base de ouais, ma meuf, au cas où, etc.
1: Ah oui, non, non. Vous gardez-les pour le magazine de Pino.
0: Ouais, gardez
1: courrier du Fion, ouais.
0: Another Talk to You, c'est tout de suite, c'est sur Fun.
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0: 9h25. Grosse réaction des auditeurs sur ce sujet qu'on a lancé tout à l'heure. Ce que vous gardez chez vous au cas où. Bon, typiquement, Greg, il va parler à tout le monde. Les sacs de course. Mais comme au final, j'en rachète tout le temps, donc j'en ai au moins une trentaine.
1: Bien sûr.
0: Bienvenue dans la team.

0: 500 euros cash à vous offrir comme chaque matin sur Fun Radio. La boîte, ça va arriver dans un quart d'heure. Vous êtes le premier là, à arriver au standard. Envoyez Bruno par SMS au 74 900, je vous appelle en direct. Vous décrochez, vous choisissez une boîte, soit celle de Karina, soit celle de Pino, soit celle de Soren, soit la mienne. L'un de nous quatre a 500 euros cachés et donc 500 euros cash à prendre pour vous. Le tribunal de Karina va arriver dans moins de 10 minutes. Karina va nous faire jouer avec des décisions de justice à travers le monde.
1: Et si votre ex travaille au McDo, n'allez pas lui commander des frites. Ah, oula, okay, un message de prévention.
0: Très bien. Bonjour Stéphanie.
2: Bonjour.
1: Et salut Steph.
3: Bonjour Steph.
0: Steph, on parlait de ces trucs qu'on garde chez nous au cas où.
2: Ouais. Oui.
0: Ouais, où on se dit, bah, on sait jamais. Donc moi, je le disais, j'ai des câbles. Bah, quel que soit votre appareil, j'ai le câble. Vraiment, Bruno Guillon, collectionneur de câbles depuis le début des années 90. J'ai tous les doses. Donc ça, voilà, vous me demandez. T'as quoi, toi, chez toi?
2: Des briquets.
1: Vide ou plein?
2: Non, plein.
1: Plein?
2: Mais je fume pas.
1: Ah, tu fumes pas? Mais pourquoi t'as autant de briquets, alors?
2: Parce que j'aime bien.
1: Ah, ok, d'accord.
2: C'est des souvenirs qu'on se ramène de vacances.
1: Ouais.
2: Des villages. Ou beaucoup de briquets que j'ai acheté en concert.
0: Ok.
1: Voilà. Ok. C'est ton petit souvenir à toi. Très bien.
2: Voilà.
0: Ok.
2: Donc,
0: très bien.
2: Je trouve ça rigolo.
0: Bon, bah, écoute,
2: donc,
0: les briquets.
2: Bah,
0: après, c'est bien pour allumer de la bougie, allumer le barbecue. T'es content d'avoir le briquet, bien évidemment. Bien sûr. Stéphanie, je t'embrasse.
2: Merci beaucoup.
1: Bisous, Stéphanie. Au revoir.
0: Bonjour, Jennifer.
4: Bonjour Bruno, bonjour la famille.
1: Salut Jen.
0: Et ça aussi, Jennifer, je t'explique. Tu vas parler à beaucoup de gens maintenant.
1: Tu rigoles d'avance.
0: Mais vous allez comprendre. Alors Jennifer, ça... explique.
4: Alors, ben moi en fait, je garde des vêtements dans des tailles qui m'allaient auparavant.
0: Bien sûr.
1: Ouais.
4: Mais que je ne peux plus mettre aujourd'hui. Mais on ne sait jamais. Peut-être qu'un jour, je pourrais les remettre.
0: Alors, c'est quoi? T'as gardé du quoi? Du 38? Du 40?
4: Voilà. J'ai gardé 38-40, alors qu'aujourd'hui, je suis plutôt 46-48, quoi.
0: Ouais, bien sûr.
5: Ah, mais moi, j'ai du M, on était sous Sarko, la dernière fois que j'ai mis.
0: On est tous pareils. Jennifer, je te rassure, on est tous pareils.
5: Ah oui.
0: Tu sais, des fois, t'arrives le matin, moi, ça m'arrive, j'enfile un truc, je fais oh.
5: Oh, dis donc, oui.
0: Oh, bah, dis donc.
5: Bon, bah, ça va partir, voilà, ça.
0: Évidemment.
5: Puis t'espères un flash, tu dis en un mois, ça va être réglé le problème, et en fait.
0: Jennifer, en général, t'as quel âge? T'as une quarantaine d'années?
4: Ouais, 44. Ah,
0: c'est ça. Alors, dans la décennie 25-35, tu gardes parce que tu. D'ailleurs, tu gardes pas. Entre 25 et 35, tu jettes.
1: Ouais.
0: Tu jettes parce que tu dis oui. Quand tu perds du poids, tu dis non, mais je remettrai jamais mes affaires de gros.
1: Et que si.
0: Et puis tu. Donc, hop, tu jettes, tu rachètes, tu jettes, tu. Passer la quarantaine, tu sais. On se sait tous.
5: Ah, voilà. Ouais,
0: et donc, du coup, on se dit, au cas où...
1: Je garde.
0: Je vais la garder. Voilà. Donc ça parle à tout le monde. Jennifer, je te fais des bisous.
4: Merci, bisous à tous.
1: Bisous, Jen.
0: David, à Clermont-Ferrand. Salut, David.
6: Ouais, salut Bruno, salut la famille.
1: Salut, David.
6: Faut que j'avoue une chose. Je pensais pas qu'à 52 ans, on pourrait vivre sa première aussi. Et en fait, c'est ma première de vous appeler, d'appeler déjà une radio, tout simplement.
0: Et,
6: Et puis d'appeler Fun Radio.
0: Et ben, mais alors, et pourquoi pas?
6: Et ben voilà, ça fait tout drôle de t'avoir en ligne.
0: Mais il n'y a pas de souci. Allez, déshabille-toi.
5: Allez, vas-y.
6: Ouais, bon. Donc du coup, en fait, moi, ma phobie, c'est pas vraiment une phobie, mais en fait, mon truc complètement débile, je vais acheter un article, ça peut être n'importe quoi, hein, mais du moment qu'ils sont emballés dans une boîte. Et eh ben cette boîte, je sais pas la jeter en fait, parce que je me dis potentiellement, je sais pas, je vais essayer l'article et si ça me convient pas, je vais le renvoyer. Ou alors je me dis, bah si j'ai un problème, bah il est dans sa boîte, je pourrais le renvoyer.
0: Mais David, alors d'accord, j'entends ce que tu me dis, mais dans ces cas-là, ça veut dire que t'as une pièce
1: à boîte,
0: qui était une pièce à boîte en fait, parce que ça prend,
6: ouais, c'est ça.
0: Ça prend une place
6: Tetris.
0: De dingue.
6: Elle s'appelle Tetris.
0: Oui, c'est ça, oui, bien sûr.
1: T'es obligé de tout encastrer.
0: Enfin, tu vois, le moindre appareil électroménager, etc., les boîtes, elles sont improbables. À un moment, t'es obligé de balancer. Si tu gardes, parce qu'en plus, si c'est des gros trucs, des fois, t'as la boîte et le polystyrène qui va dedans.
5: Ben oui.
6: Ouais, alors, je suis un petit peu mauvais. Enfin, là, sur ce coup-là, tout ce qui est vraiment électroménager ou autre, non, ça, j'arrive à m'en débarrasser.
0: Ah oui, d'accord.
6: Mais par contre, c'est vrai que sur les petits objets, enfin différents, enfin ça peut être une enceinte connectée ou autre chose, j'ai pas vraiment beaucoup d'exemples. Hein.
0: C'est vrai. Mais surtout que souvent, ce que t'as besoin d'envoyer en réparation, c'est pas du tout le gros article qui t'a

0: 9h35, c'est Fun Radio, on ouvre les portes du tribunal de Carina. Chaque matin, Carina nous fait jouer avec des décisions de justice à travers le monde.
1: Et je vous emmène pour commencer dans le Massachusetts. C'est une manageuse de chez McDo qui est dans la sauce. Et je parle pas de la sauce pommes frites.
2: Excellent,
1: oui. Elle a été virée de son travail parce qu'elle a fait un truc. En gros, je vous explique l'histoire. Son ex est arrivé au drive.
0: Ouais.
1: Elle lui a commandé un menu avec un sandwich et des frites. Et suite à ça, elle a été licenciée. Mais pourquoi, à votre avis, Soso?
3: Elle a craché dans ses frites.
1: Oui.
3: Oh, bingo. Non. Oh.
1: Elle a léché. Elle a commencé d'abord par lécher une à une les frites. Elle les a remis dans le paquet. Après, elle a craché dedans. Et en faisant tout ça, elle s'est filmée sur Snapchat en disant « Quand ton ex commande des frites ».
3: Sauf bah que non.
0: Bah non. Mais non, mais oui, parce que t'es complètement con si c'est son ex, sa salive. Il l'a déjà goûté plusieurs fois, c'est ça que je veux dire.
1: Oui, mais bon, moi, qui que ce soit mon ex, j'ai pas envie qu'il crache dans mes maillots, quoi, tu vois.
2: Popo dans le McFirst, là, c'est une panache.
1: Mais c'est pas du chocolat, le coulis, là. Non, c'est pas du chocolat, ma grande.
2: Nouvelle chanson, Popo dans le McFirst.
1: Allez, bonne Saint-Valentin, vous aussi.
0: C'est quoi le McFirst, hein?
2: C'est, je sais plus, mais.
1: C'est les menus moins chers, les McFirst.
0: Ça fait 1000 ans que je suis pas allé chez McDo.
1: Ah, pareil.
0: Ouais, je vais plus chez McDo.
1: Bah, allez-y ce midi.
0: Non.
1: D'accord. Et vous voulez qu'on reste aux États-Unis?
3: On reste aux États-Unis.
0: Mais toujours dans le Massachusetts ou pas?
1: Non, et du coup, on va partir aux États-Unis, on va aller à Gournay-en-Bray. Parce que je vous sens français au fond de vous, cocorico. C'est un automobiliste qui est venu porter plainte au commissariat parce qu'on lui avait abîmé sa voiture. Le problème, c'est qu'il était ivre. Donc déjà, ça fait pas bon ménage.
0: Ouais.
1: Et les policiers ont enquêté. Et qui avait abîmé sa voiture?
2: Bah lui.
1: Ouais, exactement.
3: Non,
1: il était torché, il est allé au commissariat pour porter plainte, bah finalement, contre lui-même, quoi. Je vous emmène.
0: Moi, ceux-là, c'est mes préférés.
1: Ouais, c'est bien ça. Je sais pas qui c'est qui a niqué mon rétro, mais c'est toi, Michel. On a les caméras.
0: Ils ont un panache, ceux-là, qui est particulier, je trouve.
1: Je vous emmène maintenant en Thaïlande où il y avait un monsieur qui était en arrêt maladie. Donc ça veut dire qu'il n'allait pas travailler. C'était un arrêt maladie de longue durée. Et il a été surpris par son employeur en train de faire quelque chose sur Internet. Encore une fois, lui aussi, il s'est filmé. Et il aurait

0: pas dû faire ça.
1: Regarder du porno?
0: Non.
1: Ah.
0: Parce qu'en arrêt maladie, Lucas, notre réalisateur, a vérifié, on a le droit.
2: Je confirme. D'accord. C'est au travail qu'on n'a pas le droit.
0: Oui, voilà.
1: Parce que maintenant,
3: je me suis pas fait choper.
2: Ouais.
0: Alors non, c'est pas jouer aux jeux vidéo, Soso. C'est vraiment, c'est un truc improbable qu'on pourrait trouver au Puy du Fou. Mais je dis pas Puy du Fou trop fort.
4: Il faisait des combats médiévaux?
0: Non, il faisait pas des combats médiévaux.
2: Des sites, ouais, même d'autres. Des sites où des sites de rencontres, mais liés à des passions, tu vois.
0: Ah, et puis du fou, puis du foun.
1: Les hobbies.
0: Non, c'était à cracher du feu.
2: Ça dit plus du foun, hein, vraiment.
0: Oui, je l'ai dit, d'accord. Oui, je l'ai dit, qu'est-ce que vous allez faire? Emmenez-moi,
1: bandons-la.
0: Non, il a été surpris sur Facebook en train de cracher du feu sur un cheval.
1: Mais enfin.
2: Attends, excuse-moi.
0: Il était cracheur de feu.
2: Sur le dos d'un cheval. Il brûlait pas un cheval.
0: Non.
4: Je n'ai pas compris. J'étais dans la deuxième à Longchamp.
1: T'es sûr ou pas?
0: Maintenant que tu le dis...
1: Est-ce qu'il a pas brûlé le cheval?
0: Non, c'est un cracheur de feu.
2: Bah non, parce que s'il s'en prend au cheval, c'est pas bien.
0: Ah non,
1: bah surtout pas.
0: Est-ce que vous en voulez une petite dernière?
1: Avec plaisir. Vraiment,
2: ouais, je sais pas, moi.
1: Ouais, ah, si, on est bien lancé.
0: Elle est pas ouf.
1: Ah bah non, alors.
2: C'est bien vendu. Nous, on a vraiment le talent là par rapport à d'autres radios.
0: Elle est sympa, mais.
1: Non, mais du coup, c'est intriguant.
2: Alors vas-y.
0: Dans un magasin, c'est à moins 20%, pas à moins 50%. Mais bon, ok, on l'achète quand même. Très bien, je vous emmène en Angleterre. C'est un monsieur qui a cambriolé une bijouterie et il s'est fait arrêter, mais juste après. Il est rentré dans la bijouterie, il a volé ce qu'il avait à voler. Il est ressorti, il s'est fait arrêter. Preuve irréfutable, puisqu'il.
4: Bah, il se promenait avec.
0: Ouais, exactement. Il se promenait avec la montre qu'il venait tout juste de voler.
1: C'est incroyable.
0: À moins 20%. C'est le café gratos de ta carte de fidélité sur ton coffee shop préféré.
2: Mais moi, tu me l'as fait payer, je la prends pas.
0: Mais je t'avais prévenu ou je t'avais pas prévenu?
2: Oui, mais c'est Swan qui a dit.
1: Mais oui, mais elle m'intrigue à chaque fois.
2: Ouais, mais enfin,
1: elle a dit Puy du Foun. Je me dis, elle est lancée.
0: Je vais lancer ce parc d'attractions.
1: Puy du Foun.
2: Il risque d'y avoir de la queue. Info Jack, Away Tonight, c'est tout de suite. Et la boîte. 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
4: 9h45. On parlait tout à l'heure des trucs qu'on garde chez soi au cas où. Je suis dans un autre groupe également, le groupe des gens qui gardent les clés à laine.
5: Ah oui.
4: Quand tu montes des meubles IKEA et tu gardes la clé au cas où, bah il y a un bol complet de clés qui te servent à rien évidemment derrière. 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

0: c'est Fun Radio. Mika vient d'arriver.
1: Salut
0: avec
1: tout le monde.
0: Maureen avec Lul.
2: Salut.
0: C'est l'équipe de la suite qui va être là entre 10h et midi.
2: Et oui, Elon Musk, ce week-end, t'as vu Bruno? Ça y est, il a 1000 milliards de dollars.
0: Oui, c'est l'homme officiellement le premier à avoir autant d'argent sur son compte.
2: Et il peut s'acheter pas mal de choses. Par exemple, il pourrait donner 15 000 euros à chaque Français. C'est sympa quand même. Je nous file un petit virement de 15 000 balles.
0: Mais pourquoi faire? Il nous donnerait ça?
2: Bah, gratuitement, comme ça, je sais pas, je me dis. En fait, il peut tout s'acheter à peu près. On va faire le tour ce matin de tout ce qu'il peut s'acheter, Elon Musk.
0: 1000 milliards,
3: mais. Il achètera pas ma liberté, sauf s'il a 5 millions.
2: Bah voilà.
0: 5 millions, ça vaut ta liberté?
2: C'est ta liberté, 5?
3: Ouais, ça, ouais, même moins.
2: Je trouve ça cher, moi, j'irais à ça. Ouais.
3: Même moins, franchement.
4: Moi, un bon million déjà.
2: Bah, déjà, un bon 20 000 balles, hein, moi, j'y vais.
0: Après, attention, t'as 5 000 là tout de suite, tu les sors là en liquide, ouais. 500 balles.
2: 500 balles,
4: ouais. 500 balles, et je tweete ce qu'il veut, moi.
0: Voilà, ce sera tout à l'heure pour l'instant, puisqu'on parle d'argent. C'est l'heure de la boîte. Max est en train de nous donner à chacun une boîte. Il y a notre nom dessus, à l'intérieur, il y a un cadeau. L'un de nous a 500 euros. Personne ne sait qui possède ces 500 euros, bien sûr. Vous vous êtes inscrit tout à l'heure en envoyant Bruno par SMS au 74 900. Si le téléphone sonne chez vous, vous décrochez, vous êtes en direct avec nous. Allô?
5: Oui, allô?
0: Oui, bonjour.
5: Bonjour.
0: Comment t'appelles-tu?
5: Chloé.
0: Bonjour Chloé, c'est Bruno.
5: Oui.
0: En direct sur Fun Radio.
5: Oh, trop bien.
0: Voilà,
3: le ton change.
0: Je me disais, si elle change pas de ton, j'ai l'impression d'appeler mon banquier, moi. Chloé, t'habites où? Tu fais quoi dans la vie?
5: J'habite à Tersane et je suis auto-entrepreneur.
0: Ok. Auto-entrepreneur dans quoi?
5: Je fais de la personnalisation de textile et des stickers.
3: Ah, génial. Trop bonne idée.
0: Génial. Eh bien, écoute, sois la bienvenue chez nous.
5: Merci.
0: Chloé, t'as une boîte à choisir. Soit celle de Karina, soit celle de Pino, soit celle de Sohan, soit la mienne. L'un de nous quatre a 500 euros dans sa boîte. La dernière fois, qui avait les 500 balles?
3: C'était moi.
0: Non, toi, t'avais les AirPods, toi.
4: C'était moi.
3: Ah oui, c'était Pino. Ouais.
0: Bon, écoute, c'est à toi de choisir, Chloé.
5: Quand tout à l'heure j'ai écouté à la radio, j'étais partie sur Karina. Je sais pas pourquoi je pensais à Karina, donc je vais rester sur Karina.
0: Donc, okay. Karina, ouvre ta boîte.
5: Oh bah non!
0: Bah c'est pas très drôle, ça.
3: Soso, elle a éclaté de rire.
4: Ah
3: c'est
4: ouais,
3: quoi mon cadeau?
0: C'est un DOB d'une valeur de 2,69€.
3: C'est quoi la marque?
5: Oh bah super!
6: Il y a même pas la marque.
3: Même pas la marque. Désolée, Chloé.
0: Bah moi, ouais, j'ouvre ma boîte, il y a quoi dans la mienne?
3: 500€.
6: 500 balles.
0: Les 500 euros, c'était moi. Sohan, ouvre. Sohan, il y avait un vaporisateur eau thermale d'une valeur de 7€. Et Pino. Ah, et puis Pino, c'était bien, c'était un climatiseur. Valeur 230€. Bah bien.
3: Bah tu vas repartir avec un déo, ma poule, hein. Habille.
5: Bon, c'est pas grave, je vais avoir du débroussaillage et la tondeuse à faire, donc ça me servira au pire à ce moment-là.
0: On parle de jardinage, on est d'accord.
3: Ouais, pas d'esthétique.
5: Oui. Non, jardinage, oui.
3: Ah oui.
0: Chloé, on t'embrasse.
5: Merci, bonne journée.
3: Chloé.
0: Ciao. Burna Boy, avec Shakira, c'est l'hymne de la Coupe du Monde. Tout de suite sur Fun Radio, voici.

0: Shakira Burnaboy sur Fun Radio. Les amis, on va revenir demain dès 6h avec toute l'équipe. Bruno sur Fun Radio. On sera là avec Karina, avec Pino, avec Sohan.
1: Oui.
0: Les meilleurs moments de l'émission, évidemment, vous pouvez les revivre. Il y a les podcasts qui sont disponibles. Pour l'instant, c'est Mika qui vous accompagne. À demain. Ciao.

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1: Tout pile, soyez les bienvenus sur Fun Radio, lundi, aujourd'hui, le 15 juin. Soyez les bienvenus, on s'occupe de tout, en direct, jusqu'à midi comme tous les jours. Je m'appelle Mickaël, il y a Maureen.
2: Bonjour.
1: Il y a Lul.
3: Bonjour.
1: Un petit Aurel San basique, ça vous dit?
3: Ah oui.
1: On débute la semaine avec ça, là, ça arrive dans le prochain quart d'heure.
4: Basique, simple, simple, basique, basique, simple.
1: Est-ce qu'on a passé un bon week-end du côté de Maureen?
2: Oui.
3: Excellent week-end.
1: C'est vrai, on a regardé du foot.
3: Non, c'est trop tard.
1: Bah ouais,
3: je fais dodo.
2: Non, enfin, il y avait des matchs à 21h quand même.
3: Ah, c'est tard. Hein.
1: Attention, c'est un peu tard, parce que quand il y a une tisane à 19h15, 21h, tu fais déjà dodo. Pas de foot pour Lul, toi t'as regardé un petit
2: peu? Bien sûr, bah, j'ai regardé Qatar-Suisse, Brésil-Maroc.
1: Ouais.
2: Voilà, après il y avait beaucoup de sport ce week-end, donc j'ai un peu jonglé. Oui. Quoi.
1: On était en train d'en parler en antenne. Attends, Cyril Gane qui quand même gagne.
3: Ouais, oui. Cyril Gagne.
1: Bah voilà,
3: à la Maison Blanche, c'est ça?
1: À la Maison Blanche, les images sont folles.
2: Pour l'anniversaire de Donald Trump.
1: Ouais, bah oui, c'est le genre de gars, Donald Trump. Il s'organise des combats de MMA chez lui, quoi, tu vois.
2: UFC, attention.
1: Ah, UFC, ouais, c'est vrai que j'ai pas la,
2: j'ai pas le délire.
1: Lewis Hamilton qui, quand même, regagne un grand prix de Formule 1.
3: Alors j'ai vu, j'étais content pour vous.
1: Ah, voilà.
2: Je sais
3: pas ce qu'il a fait, pourquoi il a du mérite, mais.
1: Il a fait vroom vroom.
3: Ah ouais?
1: Ouais. Il a fait vroom vroom comme ça.
3: Bravo Lewis.
1: À un moment, il a doublé et tout, il a gagné. Comme des oufs. Et demain, le match de l'équipe de France. Tiens, à ce sujet d'ailleurs, avant midi, Maureen, puisque il faut le savoir, Momo est voyante.
2: Oui. Dosons.
3: Bah, ça a marché plusieurs fois. Hein. Je suis désolé, mais bravo.
2: Oui.
1: Moi, je pense que ce matin, avant midi, on peut partir sur un tirage de cartes du genre pronostic pour demain soir.
2: Est-ce que la France va gagner demain?
1: Moi, j'aimerais bien avoir le score.
2: Bah, NDR.
3: Mais ah bon. Si, mais tu vas tenter.
2: Mais je peux pas avec les cartes.
1: Bah attends,
3: mais tu vas tenter.
1: Ça va, on connaît
2: mais
1: la voyante qui va nous dire.
2: Non, on peut pas avec les cartes.
1: Selon ma carte, ça va être très disputé, non.
2: Non, mais il faut faire. Ça, c'est de la numérologie. Je peux pas te faire avec les cartes.
3: Bah, il reste un quart d'heure pour apprendre la numérologie.
2: Non.
1: Maureen, la numérologue, ce matin. Mais si, on va essayer de se mouiller un peu la nuque sur le score. 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L'émission va débuter avec un petit Chico Rose.
2: Oui.
1: On n'avait pas envie de débuter la semaine avec ça?
3: Ah, toujours.
2: Bah, si, toujours avec Chico.
1: Bah voilà. Un bon lundi avec Chico. Chico Rose, Somebody's Watching Me. Là tout de suite, les chiffres qui font l'actu avec Maureen dans 3 minutes. Soyez les bienvenus les amis, c'est la suite en direct. Juste

0: Soyez les bienvenus sur Fun Radio. On est en direct, bien sûr, jusqu'à midi comme tous les jours. Je m'appelle Mickaël, il y a Maureen.
1: Bonjour.
0: Il y a Lul.
2: Salut.
0: Le petit Aurel San Basique qui arrive, je vous l'ai dit, là, dans moins de 5 minutes, les copains. Basique, simple, simple. Elon Musk, comme ça, a l'air de rien, ce week-end, qui passe au-dessus du, j'allais dire, du 1 000 milliards, mais c'est ça, hein, 1 000 milliards de dollars, les amis.
2: Ouais, alors, je sais pas le terme, est-ce que c'est, trillionnaire, billionnaire, je sais même pas comment.
0: Blindagas, tu dis blindagas.
2: Blindagas.
0: Il est blindagas total. il peut s'acheter des trucs, genre 667 Burj Khalifa, qui est la tour la plus haute du monde à Dubaï.
1: Il
0: peut
1: s'en acheter. Qu'est-ce qu'il en ferait?
0: Une, 667. C'est très niche.
2: Oui.
0: Mais on est allé calculer, je suis tombé sur un poste qui a calculé exactement ce que peut s'acheter Elon Musk. Vous allez voir, il y a des pays, il pourrait s'acheter des pays, on va les citer.
2: D'accord.
0: Et tout. C'est assez lunaire. On vous en parle dans moins de 5 minutes pour l'instant. Les chiffres qui font l'actu avec toi, ma Maureen, et on débute avec quoi?
1: Le chiffre 2 et le tournage de la suite de ce super-héros a enfin commencé. Et j'ai même une date de sortie potentielle.
2: Ah
0: donc, c'est le deuxième épisode d'un délire de super-héros. Waouh. Mmh.
2: Alors, il y a Superman qui est sorti récemment, c'est pas ça?
1: Non, c'est pas Superman.
0: Bien plus qu'un de Superman.
2: Oui, mais le dernier, dernière mouture, quoi.
0: C'est dans l'univers quoi? DC Comics?
1: DC, ouais.
0: Eh ben, ça m'arrange pas.
2: Batman?
1: Oui, bonne réponse.
0: Oh, bien joué.
1: Le Batman avec Robert Pattinson, ça y est, le tournage du 2 a enfin commencé. Et la date serait pour septembre 2027.
0: Exceptionnel.
2: Ah ouais, le premier était excellent.
1: Ouais.
0: Honnêtement, il était hyper critiqué avant sa sortie en disant il sera pas crédible en Batman et tout. Moi, je l'ai trouvé exceptionnel.
1: Ouais. Je pense qu'il a vachement surpris les gens.
0: Ouais,
1: c'est une belle surprise, Robert Pattinson.
0: Je ne savais pas qu'il y avait le 2 en cours et je suis hyper hypé par l'info.
1: Ça va être cool, hein?
0: Dans un an et demi, il va falloir être patient.
1: Oui, bon, ça va, on est plus à ça près.
0: Et qu'ils prennent leur temps.
2: Et on a attendu GTA 6, 15 ans, c'est bon.
0: Ouais. Oui, c'est vrai que c'est pas faux.
1: Autre chiffre, 500 millions et il est le premier youtubeur à atteindre les 500 millions d'abonnés.
0: A priori, c'est pas Lul.
1: Non, c'est pas Lul.
2: Non,
0: c'est pas toi.
2: Non,
0: c'est pas
2: mais je m'accroche, hein, 1800.
0: Mr. Beast.
1: Ouais, Mr. Beast, exactement. Et il a même rencontré le CEO de YouTube qui lui a remis un vous savez, mais les trophées YouTube, mais alors celui-là, il est incroyable, hein, il est magnifique.
0: Ah, surtout le seul à l'avoir, quoi, du coup.
1: Ah, bah oui, il est le premier, c'est le seul à l'avoir.
0: J'avoue qu'il est doué, quand même. Hein.
2: Bah oui.
0: Si vous connaissez pas Mr. Beast, évidemment, vous avez le droit de pas connaître. En fait, ce qu'il y a de cool, c'est que c'est un YouTuber américain, pour le coup. Mais en fait, il y a toute une prod derrière qui fait que chaque vidéo est doublée en français. En fait, vous pouvez
1: dans toutes les langues du monde entier.
0: Ouais, ouais. Exactement. Il y a toutes les versions.
2: Et c'est des doublages hyper naturels, comme ça, en plus.
0: Ah, t'es en train de me dire que c'est des doublages qui sont faits un peu comme à l'époque, Lul.
2: Complètement.
0: Ah, la vache.
1: Autre chiffre, 6 200 euros, et c'est le prix de cet objet appartenant à Michael Jackson qui s'est vendu. Mais alors, de quel objet il s'agit?
2: Une chaussette.
1: Oui, mais une chaussette pleine de transpi.
0: Ah, regarde, ça me dégoûte.
1: 6 200 euros, la chaussette.
0: Et attends, déjà, il y en a qu'une?
1: Oui, il y en a qu'une, ouais.
0: Et qui c'est? Il a qu'un pied, lui, ou?
1: Bah, je sais pas, l'autre, elle est à quelqu'un d'autre.
2: Il est peut-être perdu dans la machine.
0: Hey, oui. Il est comme tout le monde, Michael. Oui. Finalement, il a ses chaussettes à 6 000 $, mais il en perd une, comme
2: bien
0: tout le
2: sûr.
0: Monde. Où est-ce qu'elle est, la deuxième? 6 200 $, mais qui achète? T'aurais pu, Lul, c'était
2: non, moyen. Alors, il y a eu une vente aux enchères il y a pas longtemps en région parisienne, et je suis allé voir par curiosité. J'avoue qu'un gant de Michael Jackson, pourquoi pas? Une chaussette, c'est un peu dégueu.
0: Non, mais les gars, un gant, une chaussette, à un moment, mettez-vous d'accord, mettez les paires, en fait, je vous en supplie.
1: Non, mais la chaussette, il l'a portée lors de son concert à Nice en 1997.
0: Oh!
2: Ah ouais.
0: Exceptionnel. Elle est un peu chum, hein.
2: Ouais, bah, mais il a dû marcher sur les galets.
0: Bah oui, voilà. Parce que Nice.
2: Bah ouais.
0: Mais c'est la vie, les galets, arrête.
1: Non, ça fait mal aux fesses.
0: Mais quoi,
1: ça fait mal aux fesses,
2: ça fait mal aux pieds.
0: Mais pas du tout. Un dernier petit chiffre.
1: Allez. 1 000 000 et c'est le nombre de précommandes pour ce jeu. Ah, si vous l'avez vraiment, vous êtes trop fort.
0: Bah, je l'ai pas alors, du coup, c'est pas parce que j'allais dire GTA, mais c'est pas GTA.
1: Non, je pense, il n'y a pas de précommande encore et je pense que ça va être bien plus.
2: Que c'est pas Resident Evil.
1: Mais Lul, tu triches, Funès, tu me saoules.
0: Non, c'est pas qu'il triche, je te dis ce qui se passe. Il y a Max qui est derrière
1: mais
0: toi.
1: Mais oui, je sais.
0: Il a ta fiche et il balance
1: Max,
0: toutes les infos.
1: Max, à chaque fois, il balance les infos.
2: En fait, je demande rien et on me fournit tout sur un plateau.
1: Mais Max, vraiment, tu vas avoir une sanction, je te le dis.
0: Cool. Resident Evil.
1: Et Véronica.
0: C'est quoi Véronica? C'est quoi?
1: Ben non, mais c'est un des personnages et c'est en fait des Resident Evil. Il y en a plusieurs. Je crois qu'il y en a 7, un truc comme ça.
0: Et c'est quand même plus stylé comme ça qu'à la française parce que Resident Evil Véronique. Ça fait beaucoup de ventes. Resident Evil, Christiane, Bernard et Robert. Merci maman pour ces chiffres. Orelsan, basique, c'est ce qu'on écoute tout de suite sur Fun Radio. Et qu'est-ce que peut s'acheter Elon Musk avec 1000 milliards de dollars? La réponse tout de suite là sur Fun Radio, bougez pas.
3: Ok. J'ai demandé à Scred de faire une instru simple. Parce que je vais dire des trucs simples.

0: Bienvenue sur Fun Radio. Jennifer Lopez, J-Lo qui arrive avec David Guetta, Save Me Tonight.
1: J'ai plus vu David Guetta que mon père ce week-end. Il était partout en story Instagram.
0: Alors, dis donc, on doit être les trois seuls à pas avoir été au concert de Guetta, on est d'accord?
2: Vraiment.
0: Ben ouais, non, mais c'était ouf.
2: À chaque fois que je regardais mes stories, c'était Guetta.
0: Oui. Ça avait l'air exceptionnel. Évidemment, à retrouver sur les réseaux de Fun Radio et sur Fun Radio.

0: Lul.fr. Tiens, l'instant Lul qui arrive dans le prochain quart d'heure. Qu'est-ce qu'on a ce matin, mon Lul?
1: On est en ce moment même en pleine épreuve de philo pour tous les lycéens, pour les terminales. D'ailleurs, j'ai vu leur sujet, pas facile.
0: On va les balancer tout à l'heure. Ouais.
1: Exactement. Du coup, je me suis dit, on va faire un petit test pour vous. Je veux savoir où vous en êtes. Mais alors, vous savez, restrictions budgétaires oblige, on va mélanger deux matières.
0: Oh ouais. Là, là, là.
1: Voilà. Donc, je vais vous faire une épreuve, par exemple, de maths. SVT,
0: ouais. Okay.
1: D'espagnol musique et de chimie-géographie.
2: Voilà. J'ai hâte.
0: Le chimie-géo, tu peux savoir. Alors, c'est en plus les deux matières vraiment, ou moi, à titre personnel, en tout cas, j'excelle. Gros level.
1: Préparez-vous.
0: Surtout la chimie. Je pense qu'on est des bons chimistes avec moi. Ça se voit sur nos tronches. Pour l'instant, tiens, direction Elon Musk. Alors, depuis ce week-end, monsieur Elon Musk. On va pas parler de la personne, de qui il est, on s'en fout, c'est pas le sujet. Il vient, ça y est, de passer la barre des 1 000 milliards de dollars de fortune, les amis. Je sais pas si vous vous rendez compte, c'est le premier humain de toute l'histoire de l'humanité à avoir 1 000 milliards de dollars. Et alors, certains, je trouve ça malin, se sont penchés sur le qu'est-ce qu'il pourrait s'acheter avec 1 000 milliards. Je le disais tout à l'heure, 667 Burj Khalifa, les amis. Burj Khalifa, c'est la plus haute tour du monde, qui est à Dubaï. Savoir qu'elle vaut 1,3 milliard d'euros, donc il pourrait s'en acheter 667.
1: Ouais, mais visiblement, en fait, elle est pas si chère. J'avais lu un chiffre qui n'a rien à voir, mais le développement de GTA 6 a coûté plus cher que la construction du Burj Khalifa.
0: Tu te fous de ma gueule?
2: Non,
0: c'est vrai?
2: C'est 1,5 milliard, je crois, GTA 6.
0: Ça, il a intérêt à être vraiment...
1: Oui,
0: je
1: vais
0: vous dire un truc, hein. Parce que si quand je prends le GTA, là, il arrive, il se mange la portière dans la tronche, l'autre, là.
1: Oui,
0: ça va pas le faire du tout, hein, 1,5 milliard. Il peut s'acheter la Formule 1, Maureen. Toi qui es fan de Formule 1, moi aussi.
2: C'est-à-dire, il peut s'acheter la société Formule 1?
0: Exactement. Il peut s'acheter la Ligue de Formule 1.
2: Oh là
0: mais
2: là.
0: Attention, pas que ça. Parce que je te rajoute avec ça la Ligue de MotoGP.
2: Ouais.
0: Et la Ligue, justement, on en parlait avec Cyril Gann, du UFC. WWE, l'UFC.
2: Le catch et l'UFC. Eh ben, super.
1: C'est un frère qui l'achète ça et que ce soit diffusé que chez lui.
0: Bah, c'est ça.
1: Tu sais.
0: En fait, il s'achète un peu Lewis Hamilton, Charles Leclerc, il est fait, allez, doublez-vous.
1: Ouais, ouais.
0: Il se marre comme ça dans son jardin. Il peut s'acheter 24 millions de Tesla, modèle Y.
2: Oui, bon, ça, il a pas d'utilité, c'est son entreprise.
0: Bah, c'est ce que j'allais dire. Ouais. Je serais vraiment con de partir là-dessus, parce que c'est vraiment à lui. Hein. Il peut s'acheter, les amis, 75% de tous les bitcoins en circulation au prix actuel.
1: Ok, bon, ça, j'y comprends rien. Donc,
0: Bah, c'est un 60 000 balles le bitcoin, quoi.
1: Ah oui.
0: Vous savez, un bitcoin, ça vaut 60 000 balles. Quand ça a été lancé, ça valait que dalle.
1: Ouais.
0: D'où certains qui ont eu des fortunes, qui se sont dit, ça coûte 5 balles, je vais m'en prendre 10, on verra bien. Bon, tu fais 60 x 10, ils sont à 600 000 balles. Il peut s'acheter, s'il veut, LVMH, Louis Vuitton et Dior.
1: Ah oui. Parce que moi, je peux pas m'acheter un produit.
0: C'est un peu le problème.
1: Oui.
0: Il peut s'acheter, s'il veut, Netflix, Disney+, Coca-Cola et Comcast. Alors, Comcast, c'est une société américaine de broadcast, mais bon, qui a notamment NBC et tout. Donc, en gros, s'il veut, ce qu'il faut retenir, il peut s'acheter Netflix, Disney+, et Coca.
2: Bah, tout le divertissement, quoi, finalement.
0: Mais lui, c'est pareil. Il s'achète Netflix et il se le mate que chez lui et
1: mais
0: avec
1: oui.
0: ses Coca à lui.
1: Ben oui, et il se dit, vas-y, je veux une nouvelle saison de La Casa des Papel, maintenant.
0: Allez, jouez.
1: Ouais.
0: Tiens, on va faire Barcelone, Tokyo et Kuala Lumpur. Nouveau personnage. Il peut s'acheter Costco. Costco, c'est les supermarchés, c'est l'équivalent d'un Carrefour, Auchan, Leclerc ici, si vous voulez. McDo et Starbucks.
1: Oh là là.
0: Il peut s'acheter la société McDonald's, les gars.
2: C'est ouf.
1: Alors, en soi, tant mieux, mais pourquoi il le fait pas?
0: Ben, parce que je crois qu'ils sont fous, mec.
1: Ah ouais?
0: Ben oui, lui, il veut aller sur Mars. Hein, tu sais. Alors, peut-être qu'il veut aller sur Mars. Pour mettre des McDo et un Burj Khalifa, hein, c'est
1: pas. Non, mais moi, si j'ai son argent, je me fais un énorme kiff, je rachète McDo.
0: Bah, ça, on sait. Bah oui, on sait bien, mec.
2: Non, tu rachètes BK.
1: Oui. Ouais. Bah, les deux, la doublette.
0: Il se fait un petit kiff. Il pourrait donner 15 000 balles à chaque Français, chacun d'entre nous. Je dis chacun d'entre nous, dans le studio, on a à peu près 17, il y a 1000 stagiaires, là, cette semaine.
2: Bienvenue
0: d'ailleurs
2: contre,
0: à tous les stagiaires. 15 000 balles chacun, il pourrait nous donner. Il peut se racheter TikTok, les amis. Et enfin, il pourrait payer 66 millions de personnes à temps plein pendant un an au salaire minimum, mais juste comme ça, il les paye.
1: Ah ouais.
0: C'est-à-dire que je sais pas quel métier il ferait, mais il pourrait les payer. Et côté bagnole, tiens, si, pour finir, Ferrari, BMW, Porsche, Ford, General Motors, Stellantis et Toyota.
2: Oui, bah ça, tout quoi.
1: Ah oui.
0: En fait, je sais pas ce qu'il peut pas s'acheter, gars.
2: Bah rien.
1: Non.
0: La Suisse, on en parlait, il peut s'acheter la Suisse.
1: Ouais, je crois qu'il a plus d'argent que le PIB de la Suisse.
0: Mec, qu'il nous fasse les 15 000 balles. Ça sert à rien d'avoir 460
2: Bourges
0: Khalifa, d'accord.
2: Non.
0: Alors que 15 000 balles, qu'est-ce que tu ferais, toi?
1: Je suis prêt à descendre à 14 000 si vraiment il insiste.
0: Si vraiment il est un peu charrette.
1: Oui.
0: Sympa de

0: Bienvenue sur Fun Radio. Les sujets du bac sont tombés. On en parlait à l'instant tout à l'heure, là, le bac de philo. Courage à tous les lycéens qui sont en train de le passer. Alors, je les ai sous les yeux. Ouais. Les sujets de philo en filière générale, les amis. Avons-nous la maîtrise de nos paroles?
1: Oh là là.
2: Bah, non.
0: Voilà.
1: Oui,
0: voilà. Ben, c'est simple, la philo.
2: Pourquoi laisser 4 heures?
0: La deuxième, je vais dire oui, moi. Hein, quoique. Peut-on être heureux quand les autres ne le sont pas? Je dirais non.
1: Bah, je crois qu'Elon Musk, il est heureux. Hein.
0: Oui, c'est vrai qu'il s'en fout. Et pour les sujets en filière technologique, les amis. Premier sujet, débattre. Est-ce chercher la vérité?
2: Ouais.
0: Ou la technique peut-elle être mauvaise?
2: Oh oui, compliqué celui-ci. Hein.
0: Je suis
2: plus inspiré par les premiers.
0: Honnêtement, je te dis, grosse pensée pour ceux qui sont en train de passer le bac philo. Là.
2: Ouais.
1: Non mais le sujet de la parole, c'est pas mal. Il y a des choses à dire.
0: On va parler du bac ce matin. On va raconter des anecdotes de bac, tiens. Moi, ça, par exemple, j'aurais pu, 20 ans plus tard, raconter l'anecdote de, là, le dernier sujet, là, la technique.
2: Ouais.
0: Bah, mon anecdote, je me lève, je me barre de la salle, hein. Je passe pas mon bac. Restez là, professeur Lul arrive sur Fun Radio. C'est tout de suite, c'est maintenant.
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1: Une petite pensée pour tous les stagiaires de 3e.
2: Absolument.
3: Oui.
1: Ils sont en studio.
3: Ils sont seconde.
2: Oui.
1: Ah, ça, ah
2: en seconde, t'as déjà entendu le mot verge.
1: Oui.
3: Bah redis-le, oui. On n'avait pas compris.
1: Ça va nul.
4: Une verge.

0: 10h30 sur Fun Radio, soyez les bienvenus. Lundi le 15 juin, c'est la suite jusqu'à midi. Je m'appelle Mika, il y a Maureen.
1: Bonjour.
0: Il y a Lul.
2: Salut.
0: Charlotte Cardin arrive, le remix d'Offenbach là. The Way We Touch.
2: On aime beaucoup. Je le découvre.
0: C'est vrai?
2: Ah oui.
0: Oh.
1: Ouais, pareil.
0: Il me l'a dit façon jazz radio,
2: oui,
0: celui-ci.
2: Oui, et c'est pas cet extrait très court qui me permet de me faire un avis, pour
0: alors, c'est pas un extrait, c'est vraiment c'est un blind test, en fait, hein. Charlotte Cardin. C'était un extrait de blind test. On l'écoutera en entier, rassurez-vous. Dans moins de 5 minutes, on vous offre du cadeau dans un quart d'heure. Mais tout de suite, place au professeur Lul.
2: On le disait, épreuve de philo en ce moment même pour tous les bacheliers. On vous souhaite bon courage. Si vous m'entendez à ce moment-là,
1: c'est la merde.
2: Ça sent pas bon.
0: C'est pas bon signe. Si vous êtes déjà sorti de la salle, ouais, ça pue.
2: Mais du coup, je me suis dit que j'allais vous tester. C'est le retour de notre professeur Laurent Tré.
0: Ah, Laurent Tré, bien sûr.
2: Voilà. Laurent Tré, qu'est-ce qu'il fait? Il vous teste sur différentes matières, mais le problème, c'est que restriction budgétaire de l'État oblige, il est obligé de mélanger deux matières.
0: Oui.
1: Et oui.
2: Donc, je vais vous proposer des épreuves de maths SVT, de chimie, géographie et de musique espagnole.
1: Oui.
2: On commence par maths SVT?
0: Oui, allez. S'il te plaît, bien sûr, oui.
2: C'est très, très simple. Alors, on rigole parce que j'ai fait un visuel.
0: Avec l'IA, hein, donc.
2: Avec l'IA qui s'est fait plaisir sur Maureen.
1: Ah, c'est une catastrophe.
0: Maureen, c'est pas Maureen. Lul, je sais pas. Et moi, je louche d'un coup. Il y a plus rien qui va, mec. Ça n'est plus du tout nous, en fait.
2: Bon, alors, maths SVT, je vous explique les règles. C'est du calcul mental.
1: En plus, j'ai les sourcils vraiment vagues.
2: Non, c'est pas toi.
0: C'est pas toi, Maureen. C'est tout sauf toi, quoi.
1: Vraiment.
0: Ok.
2: Alors, maths SVT, c'est du calcul mental et vous allez devoir compter le nombre de crapauds que vous allez entendre.
0: Oh, j'adore.
2: Voilà. Il y a des petits bruits de crapauds.
0: Oui.
2: Vous devez bien compter et retenir ce chiffre.
0: Que les crapauds. Hein.
2: Que les crapauds parce qu'il y a d'autres sons indésirables.
0: Bien sûr. Okay.
1: Oui,
0: et voilà, un bon lundi, ça.
2: Exactement.
0: Oh, j'adore. Okay.
2: Attention, concentrez-vous. Top.
3: Una pizza. Mozzarella.
1: Bonjour la famille, on est le lundi 15 juin.
3: Il conto, per favore.
0: 13.
1: 13, ouais.
2: Bravo. Bravo.
0: T'es vraiment un enfant.
1: Oh là là,
0: t'es vraiment...
2: C'était pas facile, il y avait des sons indésirables.
0: Ah là, qui n'est nulle part, oui, bien sûr.
2: Bon, 13 grenouilles, vous avez réussi les maths SVT, on passe à la chimie géo.
1: Oui.
2: Très très sympathique. La chimie géo, j'ai créé une bombe artisanale.
0: D'accord.
1: Ok.
2: Voilà, je vais l'allumer, ok.
0: Oui, oui. Oui.
2: Et je vais vous poser des questions sur les capitales des pays.
1: Ah. Oh là, oh là.
2: Le but, c'est qu'il ne faut pas que ce soit à votre tour quand la bombe explose.
0: Ah, j'adore.
2: Ok. Oui, bon.
0: T'es calé en capitale?
1: Pas du tout.
0: Moi, je suis un peu chaud sur les capitales, je vais dire ça, mec, je vais me prendre une latte, c'est sûr. Ça dépend des pays.
2: Bon, alors, qui commence?
1: D'importe. Vas-y, j'y vais.
2: Allez, Maureen, attention, on allume la bombe. Je veux la capitale du Portugal.
1: Lisbonne.
2: Oui. Mika, la capitale de la Belgique.
0: Bruxelles.
2: Oui. Maureen, les Pays-Bas.
1: Amsterdam.
2: Oui. Mika, la Thaïlande.
0: Bangkok.
2: Oui. Maureen, la Suisse.
1: Berg.
2: C'est une ville du Nord. Berne. Mika, l'Argentine.
0: Buenos Aires.
2: Oui. Maureen, l'Autriche.
1: Vienne.
2: Oui. Mika, la Roumanie.
0: Bucarest.
2: Oui. Maureen, la Pologne.
1: Je sais plus.
0: C'est toi, ça a pété. Ça a pété.
1: Ah
0: sur
1: non,
0: Maureen.
1: Mais c'est trop dur, moi, là.
2: Et Varsovie.
1: Ah oui.
0: Et donc, Berg. Hein.
2: Non, Berg. C'est bien. C'est la ville de Bienvenue chez les Ch'tis.
0: Ah oui, Berg.
2: Voilà.
1: Je sais pas pourquoi j'ai dit ça.
0: Ben, c'est pas grave, mais t'étais pas si loin. Ils m'ont eu juste la dernière lettre, quoi, qui était pas la bonne, mais ça va, on s'en est bien sorti.
2: C'est pas mal.
0: Ouais. Enfin,
2: dernière épreuve?
1: Oui.
2: On passe à Música Espagnol.
0: Ok.
1: Ça devrait aller.
0: Ouais. Bah, ça dépend. Si c'est sur du Bad Bunny, ça va, mais.
2: Non, alors c'est encore plus simple que ça. J'ai pris des titres de chansons françaises que j'ai traduits en espagnol.
1: Ah, oui, okay.
2: Je vous donne le titre, à vous de

0: Allez, la danse.
1: Allez, maman. Dernière danse?
0: Non. C'était alors on danse.
2: Ah, bah oui,
1: ah,
2: c'est
1: ouais.
2: Pour les cons.
1: Une tente c'est celle, hein. Ok.
2: Je sais pas, je sais pas quelle.
0: Un petit dernier?
1: Oui.
0: Je le fais vraiment sobre, celui-ci.
3: Los hermosos ojos de mama.
2: Ah, les yeux de la maman.
1: Les yeux de la maman.
0: Il manque un mot, mais.
2: C'est les beaux yeux de la maman.
0: Les beaux yeux de la maman.
2: Ah, c'est ça?
0: Oui.
1: Los, quoi, t'as dit au début?
3: Los hermosos ojos de mama.
1: J'ai compris Los hermanos, j'allais dire, ouais. Bah, c'est pas du tout.
0: Ah non. Les yeux frères de maman.
2: Plus rien dire.
0: Bravo.
2: Merci beaucoup, professeur Lul. Il reviendra, professeur Lul?
0: Bah, faut qu'il fasse vite, là, il reste plus beaucoup de temps.
2: Oui, c'est vrai, bon, oui. Ça va quand même.
0: Bon, ben, j'en sais demain, voilà, ouais. Puisque vous insistez.
2: On n'a pas non plus méga insisté, quoi.
0: Non, mais ça m'arrange.
2: C'est juste une petite demande comme ça,
0: ouais.
2: Quoi.
0: À demain.
1: À demain.
2: Charlotte Cardin, le remix d'Offenbach sur Fun Radio.

0: Bienvenue sur Fun Radio, les copains. Côté son, tiens, restez là, Saint-Duff Legend arrive et on vous offre du cadeau en direct sur Fun Radio, là, 01 42 48 5000. Soyez les bienvenus.
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2: Oui, les amis, c'est nous, le fond du bus. Et alors, qu'est-ce que vous allez faire? On est en direct tous les matins jusqu'à midi. Je m'appelle Mickaël, il y a Maureen.
3: Bonjour.
2: Il y a Lul.
4: Salut.
2: Sound of Legend arrive avec San Francisco avant 11h sur Fun Radio. Un peu en début d'émission, donc Lul, toi t'as pas du tout regardé, enfin pas trop en tout cas la Coupe du Monde, un
4: match. J'ai pas suivi, j'ai regardé les résultats, mais c'est tout.
2: J'avoue que moi pas du tout, mais pas une seconde les gars, j'ai regardé, je suis pas hypé là, genre pas encore. La France qui joue demain.
4: Voilà.
2: Et parmi les résultats, il y a eu un match du Qatar, Qatar-Suisse.
3: Oui.
2: Un partout.
3: Je pensais que la Suisse gagnerait, mais non.
2: Je vais vous parler de ce joueur qui a marqué un but pour le Qatar, vous allez voir. Ça vous donne envie de jouer au foot et d'être Qatari.
3: Bah déjà quand il a marqué le but, je sais pas ce qu'il a eu, mais il était très très content. Genre il s'est mis à pleurer, il a fondu en larmes.
2: Ouais, bah tu vas très vite comprendre pourquoi.
4: Ah ouais. Ok. Oh, il y a de la moula en jeu.
2: Ouais, dans moins de 10 minutes, je vais vous dire ce qu'il a pu gagner en marquant un but pour le Qatar. Mais pour l'instant, on joue.
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2: Ça vous dit on joue avec Romain?
3: Oui.
4: Oh, c'est toujours un plaisir.
2: Honnêtement, on le connaît pas, mais je suis sûr qu'on va l'adorer. Ouais. Romain est en ligne avec nous, il a 30 ans, il vient du côté d'Antibes. C'est forcément quelqu'un
3: de bien. Ouf, Antibes c'est super, il y a Antibesland.
2: Merci Maureen.
4: Et ouais, c'est un parc d'attractions.
3: Oui, c'est une fête foraine.
2: Exactement, c'était à côté de feu Marineland qui n'existe plus. Oui. Mais Antibesland, toute ma jeunesse. Oh, bref, Romain est avec nous, il s'en fout tout ce qu'on raconte là. Ça va mon Romain?
6: Salut l'équipe.
3: Salut Romain.
2: Salut le Romain, comment vas-tu?
6: Ça va et vous?
2: Ça va bien. Tu fais quoi dans la ville du côté d'Antibes?
6: Moi, je travaille dans le transport logistique. Je suis chauffeur poids lourd, exactement.
3: Ok.
2: D'accord, très bien. Romain, sois le bienvenu ce matin sur Fun Radio à Devine ton cadeau. Les règles sont très simples. Ton cadeau, tu viens déjà de le gagner. Félicitations. Maintenant, il faut le garder. Pour le garder, tu as 45 secondes. Tu vas devoir nous poser le maximum de questions possibles. Ces questions, nous, on ne pourra y répondre que par oui ou par non, mon Romain. Rien d'autre.
6: D'accord.
2: Petit conseil de copain, parce que la semaine dernière, ça a été un peu chaotique. Pars du plus large possible pour resserrer. Mais sois large au début, pas trop précis. Souvent, on a des candidats qui tentent le truc, quoi.
4: Ouais.
2: Genre, est-ce que c'est une PlayStation direct? On est à non, et après, ils sont perdus parce qu'ils s'attendaient à ça. Bref.
3: Et puis, t'embêtes pas avec les marques, hein.
2: Oui, exactement. T'es pas obligé de citer les marques. Romain, c'est quand tu veux. Le chrono est prêt. À l'issue de ta première question, le chrono de 45 secondes débutera. Romain, c'est à toi de jouer.
6: Ah, alors, est-ce quelque chose d'électronique?
2: Oui.
3: Oui.
6: Est-ce quelque chose qu'on peut porter?
2: Oui.
3: Oui.
6: Une montre?
3: Non.
2: Non.
6: Un téléphone?
3: Non.
6: C'est quelque chose qu'on peut porter sur soi?
2: Oui.
3: Oui.
6: Quelque chose d'électronique,
2: Demande à quoi ça peut servir.
6: Est-ce qu'on peut faire des photos avec?
2: Oui.
3: Oui.
6: Un appareil photo?
2: Non.
3: Non. Non.
6: Un téléphone, moi.
3: Oh non, Romain, c'était presque.
2: En fait, on peut faire des photos.
4: Oui.
2: Mais on peut surtout filmer avec. C'était une GoPro Hero, mon Romain. GoPro Hero qu'on peut porter sur soi.
4: Oui.
2: C'est même bien souvent fait pour ça d'ailleurs, dans les sports extrêmes et sur les casques, etc. Tu passes à côté ce matin, mais tu peux retenter ta chance, mon Romain. Désolé.
6: En tout cas, l'équipe, ça fait plaisir de vous avoir au téléphone.
4: Oh, bah, nous aussi, ça nous fait plaisir de t'avoir.
2: Mais t'es choupi, tu vois, je savais pas si on t'adore, on t'adore.
4: Bah ouais.
2: Voilà, Romain.
4: Je vais même te dire, t'es une sacrée canaille.
2: Ouais, t'es une petite canaille du sud, quoi. On t'embrasse, mon Romain. Sois heureux, passe une belle journée.
6: Merci, l'équipe. Bonne journée à vous.
3: Bisous, Romain.
2: Bisous.
6: Merci,
2: au revoir. C'est pas tombé. Peut-être que d'ici la fin de semaine, on remettra en jeu de la GoPro Hero pour vous inscrire. 01 42 48 5000. L'appel est gratuit, les amis. Sound of Legend, San Francisco, et donc juste après, direction la Coupe du Monde, là. Et ce joueur qatari qui a mis un but pour le Qatar. Je vous dis, hein, vous allez vous mettre au foot là demain. Lul, demain, au foot, c'est sûr.

0: restez là après 11h. Tiens, la Farouk. Farouko, ça fait bien longtemps.
1: Il est back.
0: Ouais, il arrive avec Yapaké.
2: Eh ben, il s'est mis au porno.
3: Enfin.
0: En fait, en disant Yapaké, je l'ai imaginé en slip.
2: Oui,
3: oui.
2: Immédiatement. Il y a Yapaké.
0: Il y a Yapaké, là.
3: Les maillots de bain italiens, là, les. Ouais, les slippas.
0: Toujours. Taille 7 ans pour un homme de 60.
2: Bien sûr,
0: très violent. Y a paquet de Farouko arrive après 11h sur Fun Radio. Direction la Coupe du Monde. J'avoue, bon, j'ai pas trop su. Je vais peut-être m'y mettre cet après-midi. Tiens, tu vois, je vois qu'il y a Espagne-Cap-Vert à 18h.
3: Ouais. Ça, c'est super.
0: Occasion pour nous de vraiment souhaiter bonne chance au Cap-Vert. Parce que ils vont s'en prendre 12. A priori, il y a Belgique, nos amis belges.
3: Ah oui.
0: Et ouais, ils font leur entrée ce soir face à l'Égypte. Demain soir, l'équipe de France, premier match. De la France, France-Sénégal demain soir à 21h. On a de la chance parce qu'il y a beaucoup de matchs à 3-4h du matin.
3: Hein. Oui, mais tous les matchs de la France sont avant minuit. Bon, après, il y a un match un soir, il est à 23h. Ah, mais
0: ça va, 23h, ça se tape. Bon, parmi tous les matchs qui ont déjà eu lieu, Qatar-Suisse, c'était samedi.
3: Ouais. J'ai regardé, c'était pas mal comme match.
0: C'était bien. Ah, t'as vu le match?
3: Mais je pensais que la Suisse gagnerait, mais bon, visiblement non.
0: Ça fait partie des petites surprises pour la Coupe du Monde. Eh bien, figurez-vous que le Qatar, donc, un partout contre la Suisse.
3: Ouais.
0: Bravo à Boualem Kouki, joueur du Qatar, qui a donc marqué le fameux but. Les amis, quand je vous disais que... il était très heureux et c'est
3: Il a fondu en larmes. Vraiment. Ouais. Il s'est écroulé sur la pelouse. Il a fondu en larmes quand il a marqué.
2: Il a pleuré comme une madeleine.
3: Mais c'est Isabelle Cookie.
0: Ah oui, d'accord.
3: Ouais. Voilà. Il n'avait pas.
0: Je savais pas où il allait, mais ça y est, je l'ai. Eh bien, grâce à ce but, il vient de remporter, les amis, 3 millions de dollars et une Rolls-Royce.
3: Et bah
0: genre
3: oui.
0: Édition limitée, les amis.
1: Ah oui.
0: Donc,
3: bah,
0: on est quand même sur des petites primes. Ils savent motiver les gens au Qatar.
3: C'est-à-dire qu'on est qu'au premier match de poule, quoi.
0: Oui, c'est ça.
3: Il y a encore tous les autres matchs.
0: Dozon peut-être un peu.
2: Imagine, il fait un triplé.
0: Ouais, bah, mec, il repart,
3: il a le pays.
2: Il rachète Elon Musk.
0: Il rachète Elon Musk lui-même. Petit point d'ailleurs sur le petit prono. On a lancé une ligue. Ligue de la suite.
3: Oh, c'est une cata. J'ai fait des, mais non, mais tous mes pronos, c'est catastrophique.
0: Les amis, on est 765. Je suis 484e.
2: Ah, je suis devant toi.
0: Ah.
2: Je suis... Ah non. Attends, t'es combien?
0: 484.
2: Ah non, je suis derrière, ouais.
3: Je suis 461.
0: Oh, on est à côté.
2: 581.
0: Ouais, t'es bon.
3: Je suis avant vous tous.
0: Mixou, t'es combien?
3: 412e. Oh, waouh.
0: Oui, alors bon, ça reste quand même dans le...
3: Et je m'en fous, je suis devant vous.
0: C'est
3: non, elle a quand
0: panier.
3: Même mis que le Sénégal allait battre la France, alors j'ai hâte de voir quand le prono va tomber.
0: Bravo à Mac G pour l'instant qui est premier.
3: 993 points, mais
2: ouais,
3: loin
2: c'est
3: devant.
2: C'est impossible, c'est Didier Deschamps.
0: Bah, 9 bons pronostics, 5 exacts.
2: Waouh.
0: Alors, je sais, on fait pas de paris sportifs avec de la thune, mais Mac G, vas-y.
3: Oui.
0: De la thune, je pense, vas-y, joue. Les amis, c'est la suite jusqu'à midi sur Fun.
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3: Mika sur Fun Radio. 11h tout pile, soyez les bienvenus sur Fun Radio. Nous sommes aujourd'hui lundi le 15 juin. Vous écoutez la suite et on est en direct comme tous les jours jusqu'à midi. Oui, Maureen.
4: On est le 15 juin.
5: Oui.
4: C'est ma dernière mensualité de prêt. Pardon.
3: N'hésite pas de prêt.
4: Bah non,
3: quoi.
4: Mais oui, de mon prêt étudiant pour payer mon
3: vrai.
4: École. Oui, ça y est, j'ai fini.
3: Mais attends, tu l'as payé depuis quand?
4: Bah ça fait 5 ans que je paye tous les jours, donc enfin tous les mois.
3: Eh, franchement, j'avoue, c'est pas mal. Du coup, petit-déj, tu le payes?
5: Ah ouais.
4: Oh bah si vous voulez.
3: Vu que t'as plus le prêt.
4: Non mais apéro, il est 11h.
3: Allez, apéro avant midi. Bah oui, parce que vous le savez, la suite là, on est parti en roue libre jusqu'à la fin de saison. Il y a pas de raison.
5: Mon cholestérol, ça va plus. Hein. Je suis rentré ce week-end, je me suis baissé dans la douche pour laver mes pieds. Je les touche plus. Hein.
4: La semaine dernière, il n'y a pas un jour, on n'a pas mangé des chips.
3: C'est vrai. Petite chipsasse là, je vous avoue que je suis en retour de mariage.
5: Ouais.
3: J'ai une dalle, les mecs, je pourrais m'envoyer 5 menus Burger King là, tout de suite, maintenant.
5: Non, est-ce qu'on pourrait pas tenter un nouveau truc? Alors déjà, bonjour, je suis Lul. Coucou, parce que tu m'as pas salué. Mais c'est pas grave, je t'en veux pas. Petit cœur. Non, est-ce qu'on pourrait pas tenter un nouveau truc? Je sais pas, on sort un peu des sentiers battus.
4: Oui.
3: Mais genre quoi? Du tarama, mec?
4: De la pizza?
5: Bah, ah ouais, de la pizza.
3: Oh, pizza.
4: On se fait commander des pizzas?
3: On se fait commander des pizzas.
5: Une pizza. Quatre fromages, là.
3: Bah, alors, le problème, c'est que c'est peut-être pas le meilleur jour parce que on est.
4: Il y a les stagiaires!
3: Il y a vraiment 20 stagiaires dans le studio.
5: Ah oui.
4: Il va nous falloir 14 pizzas.
5: Ouais, ils nous regardent, hein.
3: L'enfer du gars qui s'envoie la pépéronie devant tout le monde en disant ça va, que vous avez pas faim.
5: Oui, j'avoue, restons sur les chips.
3: Bon, on va voir, on va s'envoyer des petits paquets de chips.
4: Oui.
3: Bon, soyez les bienvenus sur Fun Radio. Le pronostic de Momo, là, dans moins de 10 minutes. J'ai envie de savoir un peu un délire de score. On va voir, mais.
4: Il y a une nouvelle lune en Gémeaux. C'est super pour les bleus, ça.
3: Alors, cette phrase, avec tu me la sors, ça ne veut absolument rien. Il y a une nouvelle lune en Gémeaux. C'est super pour les bleus. C'est vrai que c'est bien pour les bleus?
4: Bah, je sais pas. Non, en vrai, faut que je vérifie. Mais il y a une nouvelle lune, en tout cas. Ça,
3: demain
4: c'est sûr,
3: soir,
4: en Gémeaux.
3: Premier match de l'équipe de France.
4: Oui.
3: Moi, j'ai envie de savoir, avant que le coup d'envoi parte, vers quoi on va, et c'est toi qui vas nous le dire, Maureen. Je suis persuadé que, voilà, on avait Paul Le Poulpe à l'ancienne. Là, on a Momo Prono.
5: Très bien.
3: On va se la faire,
5: Voilà, à une lettre près, c'était un désastre. Je vous laisse faire la conversion.
4: Ça y est, il est 11h, on est en roue libre. Allez.
3: Ouais, c'est parti. Oui, faut inverser le O et le R.
5: Ouais, ouais,
4: oui,
5: voilà.
4: Bah dis-le, vas-y, fais-toi plaisir.
3: Momo Porno, c'est vrai que j'ai une autre rubrique, mais c'est pas tout à fait la même chose.
5: On la passera pas à 11h, quoi.
3: Allez, Farouko, Steve Aoki, bah tiens, avec Yapake, on le reste dans le film. Bienvenue sur Fun Radio, c'est la suite jusqu'à midi, les copains.

0: Pitbull, Chris Brown, ça arrive sur Fun Radio avec International Love. Appelez-nous au standard 01 42 48 5000. On va faire de la radio ensemble, bah, comme tous les matins. Vous le savez, c'est votre émission ici. Vous décidez. Hein. On va parler d'anecdotes du bac. J'avoue, j'en ai une qui est plutôt pas mal. On va faire un petit tour d'équipe sur ce qui a pu nous arriver quand on a passé les épreuves du bac. Ça peut être le BTS, ça peut être le BEP, ce que vous voulez, le bac pro. Appelez-nous, on fait de la radio ensemble. 01 42 48 5000. Mais pour l'instant, direction la nouvelle lune. Elle débute aujourd'hui?
1: Oui, nouvelle lune en Gémeaux.
0: Ah.
1: Elle a pas de nom particulier.
0: Ah voilà, ouais, c'est la flemme quoi, c'est la nouvelle lune.
2: Maintenant on l'appelle Baptiste.
0: Mec, c'est le meilleur blase pour une lune. Genre vraiment?
2: Bonjour, Baptiste, lune.
0: Ça me fait un peu rire.
1: Alors, je vais faire vite, hein. Cette nouvelle lune, le message à comprendre, c'est changement d'avis, nouvelle rencontre et des nouveaux projets. Voilà, à venir. Voilà. Ah. En gros, 4 signes impactés, Gémeaux, Cancer, Capricorne, Sagittaire.
0: Oh, je suis Cancer.
2: Et je suis toujours pas dedans.
1: Non, mais d'habitude, t'es tout le temps dedans. Donc,
2: je suis dedans pour les Thanas.
0: Ouais,
2: oui. C'est cool, nouveau projet, nouvelle rencontre et tout.
0: Oui, mais t'es pas dedans.
2: Non.
1: Donc, bah alors, les Gémeaux, ils ont envie de se réinventer, de lancer des nouveaux projets.
0: Ouais.
1: Les Cancer, période de préparation avant leur saison. Parce qu'on va arriver dans la saison du Cancer, hein, puisque c'est bientôt ton anniversaire, si je ne me trompe pas.
0: Oui, oui.
2: Voilà. 67 ans.
0: Ouais,
1: avec des prises de conscience émotionnelles et des changements qui se mettent en place petit à petit.
0: Ouais, okay. Bah oui, je déménage les gars.
1: Bah voilà.
2: Ah oui, voilà.
0: Bah là, début
1: Capricorne, remise à plat du quotidien, du travail et des habitudes. Et les Sagittaires, nouvelle rencontre.
0: Ah.
1: C'est au niveau
0: mal.
1: Des relations que ça
0: Personne
1: travaille les
0: Sagittaires.
1: Si moi.
2: Ah.
0: Bah pourquoi tu le dis pas?
1: Bah je te le dis là.
2: Et nouvelle rencontre alors?
1: Bah je sais pas. L'avenir nous le dira. La lune nous le dira.
0: La lune nous le dira. Baptiste, la fameuse. Bon, tirons les cartes du coup pour le résultat.
1: Est-ce
0: de la France.
1: Est-ce que la France va gagner?
0: Moi j'avoue que j'ai misé sur un petit 3-0 pour la France.
2: Ah moi je suis parti sur
0: le Sénégal.
2: 3-1 pour la France.
0: Ouais, pas mal.
1: Moi aussi j'ai mis 3-1 pour la France.
0: Oh change. Zéro personne. Non, je vais garder mon 3-0.
1: Ok.
0: Bon, alors vas-y, tire une carte. Dis-nous ce qui va se passer demain soir. C'est quoi la carte?
1: Est-ce que la France va gagner? Oui, et c'est la carte de la force en plus.
0: Oh.
1: Pouvoir, force intérieure, action, patience, intelligence, stabilité, héroïsme, courage, énergie, autodiscipline, statut élevé.
0: Oh, bah, c'est la carte parfaite.
1: C'est un
0: triplé d'Mbappé.
1: C'est un carton plein pour la France.
2: C'est
1: hein,
2: la
1: je
2: carte
1: vous dis.
2: Didier Deschamps. Ça.
0: Ouais, c'est, là, Raymond Domenech, je veux dire, là, il est content. Là.
2: Ah oui.
0: Oui,
2: ah
0: oui.
2: Bah, en plus, astrologie et tout, c'est son délire.
0: Il est dans un délire d'astrologie. Donc, victoire de la France d'après Maureen, c'est demain soir. Eh ben, tu sais quoi? On a l'extrait, on le garde et on va voir si t'es vraiment voyante ou pas.
1: Bah, je pense que je le suis.
0: Tu crois? Genre vraiment? sur un 0-100.
1: Non.
0: C'est bien, elle sait se vendre. Alors qu'on fait vraiment de la voyance à l'antenne.
2: Ouais,
0: bon, je vous le dis, en fait.
2: C'était un prank.
0: En fait, je sais pas du tout.
1: Non, mais si, les cartes me parlent.
2: Ah oui?
0: Bah, c'est déjà ça, c'est bien.
2: Elle est pas voyante, elle est juste malade.

0: Bienvenue sur Fun Radio Angèle et Justice arrive. Restez bien là, on va vous offrir du cadeau. Tiens, on va se refaire un devine la note.
1: Ah, ça
0: fait longtemps. Ça fait un peu longtemps. Tous les trois, avec Maureen et Lulu, on va se mettre d'accord sur une note comprise entre 0 et 10. Vous nous appelez au 01 42 48 5000. Vous nous posez des questions. Genre, un acteur qui, pour vous, a cette note. Nous, on se met d'accord, on vous... Et en fonction, 0, c'est naze. Ouais. Et 10, c'est chambé, évidemment. Et si vous arrivez à deviner la note, vous repartez avec le cadeau ce matin. Mais pour l'instant, direction les épreuves du bac ou autre. Hein, tiens, on a Rémi en ligne avec nous, qui est du côté de Saint-Quentin dans le 02. Salut Rémi.
2: Salut la suite.
1: Salut Rémi.
0: Rémi, sois le bienvenu ce matin sur Fun Radio. On parle d'anecdotes du bac aujourd'hui, bac philo. Hein. Courage à ceux qui sont en train de passer les épreuves et plus globalement qui passent les épreuves du bac là sur les prochaines semaines. Toi, t'as une anecdote à raconter pendant le bac ou un autre diplôme? Qu'est-ce qui t'est arrivé?
2: Ouais, du coup, c'était pas pendant le bac, mais pendant le BTS, en fait.
0: Ouais.
2: Et j'ai ma prof de physique, elle voyait que j'étais en galère. Ouais. Et j'étais vraiment, j'étais en galère devant ma copie. J'étais le seul à rester en salle.
0: Ouais.
2: Et du coup, elle s'amène avec le petit papier, avec toutes les réponses dessus.
3: Mais non.
0: Ah, t'es fou de moi. Elle t'a donné les réponses?
2: Elle m'a donné les réponses. Je fais, mais madame, vous faites quoi? Après, elle m'a répondu, tais-toi et recopie.
0: Ah oui, d'accord. Oh, waouh.
2: Et donc, du coup.
0: Aimable, en plus. Ta gueule, tu copies maintenant!
2: Et attends, du coup, j'ai eu 16.
3: Eh bah oui, bah félicitations.
0: Donc grâce à ta prof qui t'a fait, entre guillemets, tricher, t'as eu 16 à ton épreuve. Je trouve ça exceptionnel. C'est chaud, mais...
4: Mais attends, ta mère l'avait payé, c'est pas possible.
0: Mmh. Ouais, c'est un délire.
2: Ah non, mais... c'est incroyable. Et du coup, suite à l'épreuve, à la sortie, du coup, elle m'a attendu à l'extérieur, elle m'a dit surtout, tu dis rien, maintenant les prescriptions, c'est à très longtemps, vu mon âge.
0: Ouais.
3: Oui, puis c'est pas des études de médecine.
0: Oui, et puis j'allais dire, oui, c'est ça, oui, c'est pas non plus, ouais, c'était l'épreuve pour être médecin, mais en fait, là, j'ai triché, je suis pas médecin, mais je suis cardiologue, maintenant. Donc, Rémi, merci d'avoir appelé Fun Radio ce matin, on t'embrasse.
2: Merci beaucoup.
3: Bisous,
0: des bisous,
3: Rémi.
0: Des bisous. J'ai un peu un truc dans le délire. Moi, c'était pas ma prof parce que je passais le BTS à Paris, mais je venais du sud de la France. Et il se trouve que pour mon oral de BTS, j'avais 2 euros. C'était négociation vente. Ouais. Donc il y avait un oral de négo vente. Tu devais genre vendre un truc, tu vois.
4: Ok.
0: Et j'arrive et avant de faire la simulation vraiment où d'un coup ils te disent ok bah vous êtes vendeur et nous on arrive. Ils étaient deux. Et en fait t'en as un qui tu discutes un peu, tu vois.
4: Ouais.
0: Bonjour. Ah, vous avez un petit accent, il me dit. Je dis oui, bah je viens du sud à l'époque, j'ai encore vraiment l'accent. Mais où? Je dis une petite ville à côté d'Avignon, Château Renard. Putain, mais c'est pas vrai. Je sais que je viens de Château, moi j'ai déménagé, mais et on parle. Et en fait l'autre à côté est un peu exaspéré. Ouais. Résultat, on a passé mec tout l'oral à parler. Je te jure que c'est vrai, j'ai mon relevé, j'ai eu 20 sur 20.
4: Ah, c'est génial.
0: Parce que j'ai juste même pas fait l'épreuve de vente, quoi. Je me suis dit, t'es trop sympa, quoi. Au milieu du jeu, même bled, 20 sur 20. On a Alex en ligne avec nous du côté de Fougères. Salut Alex.
5: Salut la suite, comment ça va?
3: Ça va et toi Alex?
0: Alex, c'est quoi ton anecdote, toi, de diplôme?
5: Alors nous, je dis nous parce qu'on était plusieurs sur le coup. Vraiment, on l'a vraiment pas pris au sérieux. C'était l'épreuve de philo en plus, en 2019.
0: Ouais.
5: Ça date. On était 6, on s'est chauffé, venez les gars, on place un mot improbable dans notre copie. Mais vraiment un truc qui a rien à voir avec la choucroute.
0: Là, ouais, je sais bien. Alors tu te rappelles du mot que tu devais placer ou pas?
5: Non, je sais plus, mais je crois qu'il y avait mon frère, il devait placer croquignolesque, en fait, des trucs comme ça, mais. Mais des trucs qui auraient rien à voir.
0: Bien sûr.
5: Placer raclette dans une copie de fraude, quoi.
4: Mais en plus, c'est con parce que tu récupères pas ta copie. Tu peux pas voir.
0: Non, mais bon, c'est un peu drôle. C'est
4: pour l'histoire, quoi.
0: Ouais, c'est pour l'histoire. Mais c'est vrai que si tu dois placer des joints de culasse, Renault Twingo, ou des trucs qui ont rien à voir, c'est un peu drôle.
5: Non, mais les copies de philo, nous, c'était à base de Pokémon et de Matrix, enfin, des trucs comme ça. On prenait pas
3: ça,
5: mais on avait des bonnes notes.
0: C'est ça qui est grand.
3: Il y en a plein qui le font avec des phrases de rappeurs. Ils placent des phrases de rappeurs dans leur copie de philo,
0: Bon, après, il y a phrases de rappeurs et rappeurs, quand même. Faites attention à ce que vous faites, quand même.
3: Oui, doser.
0: Alex.
4: Comme disait Booba. Le réchauffement climatique.
0: Alex, on t'embrasse. Passe une belle journée.
5: Merci, bonne journée.
0: Des bisous. Vous avez l'anecdote, Maureen, Lulu?
3: Ah, moi, j'ai fait, bac projet sur administration et j'avais une épreuve, genre, c'était, de la compta et tout, mais il fallait faire des tableaux Excel et sauf que, on était sur l'ordi.
0: Oui.
3: Et j'avais un dossier avec tout ce qu'on avait fait toute l'année.
0: Et ça, c'est génial.
3: Alors.
0: Oui, parfois c'est pas très malin quand même de la part des profs. Prenez votre ordi, hein. Prenez bien l'ordi pour l'épreuve. Hein. Oui, y a pas de problème, t'inquiète pas. Ouais. Lul.
4: Bah moi je vous ai dit la semaine dernière déjà, je me suis trompé de jour pour aller à un oral.
0: Oui, ça,
4: mon oral d'espagnol.
3: Ne le faites pas.
4: Mais alors le sort s'acharne puisque à l'oral d'anglais, on avait le droit à des documents. Oh pardon, on avait le droit à des documents. En gros, le prof.
3: Et on a perdu l'une.
4: En gros, le prof, il te choisissait une œuvre sur laquelle t'avais bossé et tu choisis, t'avais tes documents, tes fiches. Et moi, je suis arrivé avec mes fiches d'espagnol.
0: Bah oui, pour l'anglais, c'est
3: utile.
4: Mais c'est mes deux meilleures notes. C'est mes deux meilleures notes du bac.
3: Tu te fous de moi.
4: J'ai eu 16 et 14.
0: Bah, comment c'est possible, mec?
3: Adios a todos. Espagnol, gars.
0: Ben, ça se trouve, la correctrice ou le correcteur ne parlait pas anglais, en fait. C'est ça qui est exceptionnel. Angèle et Justice sur Fun Radio. What you want, les amis? Du cadeau à vous offrir dans le prochain quart d'heure. Devinez la note. Puis tiens, vous êtes en couple. Vous êtes jamais parti en voyage. Vous prévoyez de le faire. Restez là. Je vais vous balancer les meilleures destinations pour un premier voyage en couple. On fait de la radio ensemble, là, sur Fun Radio, jusqu'à midi.

0: Fun Radio, c'est la suite jusqu'à midi, comme tous les matins. Tame Impala et Jenny arrivent. Vous êtes en couple, vous êtes jamais parti en vacances, en voyage, et vous savez pas trop où aller. Bah restez là, je vais vous filer le meilleur des destinations. Et alors vous allez voir, on s'attend à du Rome, Barcelone, Madrid, tout ça. Pas du tout.
1: Ah ouais?
0: Il y a même genre vraiment trois villes que je connaissais pas, les gars. On va en parler là sur. 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
22: Oui, les amis, c'est la suite sur Fun Radio. Soyez les bienvenus, on est en direct jusqu'à midi. Je m'appelle Mika, il y a Maureen.
23: Coucou.
22: Il y a Lul.
24: Salut.
22: Sur Offenbach, for tout de flanc. Et tiens, les meilleures destinations pour un premier voyage en couple, c'est quoi? La réponse tout de suite sur Fun, bougez pas.

0: Bienvenue sur Fun Radio, Tame, Impala et Jenny, je vous l'ai dit, ça arrive. Inscrivez-vous pour repartir avec du cadeau là ce matin. 01 42 48 5000, on va jouer à devine la note. On fait marrer ce jeu, on devine, c'est plutôt vous qui la devinez, nous on se donne une note en antenne. Évidemment, vous jouez avec nous, vous posez des questions, si vous devinez la note, vous repartez avec le cadeau. Mais pour l'instant, place aux vacances, week-end en couple. Les meilleures destinations pour un premier voyage en couple. J'avoue qu'on peut s'attendre. Moi, typiquement, premier voyage avec ma meuf, je crois que c'est ton cas aussi, Rome.
1: Ouais, absolument.
2: Mais j'allais dire, hein, l'Italie, en vrai, c'est pas très loin, c'est pas hyper cher, ça va.
3: On mange bien,
0: c'est la ville de l'amour,
2: c'est beau.
0: On peut faire plein de choses. Enfin, c'est chouette, quoi. Tu vois, moi, je sais que le tout premier week-end, en tout cas à l'étranger, c'était Rome. Mais Rome ne fait pas partie de ce top 5, les amis.
2: Ah ouais.
0: Non, figurez-vous que la première position, c'est en Italie. Mais on l'a pas vu venir, c'est le lac de Garde. Vous savez qu'il y a les lacs majeurs en Italie, lac de Côme notamment pour le plus connu, au-dessus de Milan. Bon là, c'est plus à l'est vers les Dolomites, voilà.
2: Beau les Dolomites.
0: Ouais, c'est magnifique, une des plus belles régions italiennes. Le lac de Garde, les amis, près de Vérone, est considéré comme étant la meilleure destination pour un premier voyage en couple. Il a une note parfaite de 100 sur 100.
1: Ah ouais.
0: Ouais, dans la catégorie complicité. Grâce à ses panoramas époustouflants et son fort potentiel de détente. Et excellent score aussi pour le sommeil et le confort. Ouais, parce que je vous l'ai pas dit, il y a tout un tas de critères, en fait.
2: J'adore la note complicité.
3: Oui. Oui, ça veut dire que ça va ken.
0: Ouais, voilà. Ça veut dire que ça va bien se passer. Ouais.
2: Merci pour la traduction.
0: Deuxième position et deuxième place, ça revient à une autre destination. Direction la Slovénie avec la ville de Bled, les amis. Je connais pas du tout. Ça devient de plus en plus hype entre guillemets. Enfin, beaucoup de gens vont en Slovénie. Je connais pas du tout.
3: Ah, je regarde, c'est très beau, hein.
0: Ouais, je crois que c'est assez sublime. Donc direction, voilà, vous qui nous écoutez, parce que c'est pour ça qu'on en parle évidemment. Vous êtes en couple, vous avez pas d'idée pour votre premier ou même c'est pas le premier, ça marche quand même. Hein, je sais pas, votre dixième voyage, mais vous avez plus d'idée. Sachez que Bled en Slovénie, ça fonctionne bien. En trois. J'y étais il y a 2 mois, les gars. Qu'est-ce que j'aime cette ville, c'est Essaouira.
2: Ça a l'air magnifique.
3: Alors moi, je peux pas aller là-bas.
0: Pourquoi?
3: Ah, je meurs au bout de 10 minutes d'une installation.
0: Le soleil? Ah, non, ouais. Mais alors, pour le coup, oui, si, c'est très ensoleillé, mais t'es quand même en bord de mer, il y a beaucoup de vent. Ouais. T'as pas la grosse chaleur de Marrakech qui te tape, il y a beaucoup de moins de monde, c'est plus petit. Moi, je préfère. Je trouve qu'Essaouira, ouais, c'est vraiment cool.
2: Ça a l'air très joli, ouais.
0: Quatrième position. Alors, je sais pas comment on le prononce, mais je crois que c'est Giethoorn, c'est aux Pays-Bas. J'avais vu des trucs, je voulais y aller d'ailleurs, et j'ai jamais pu avoir l'occasion de le faire. En fait, c'est un village qui est célèbre avec des canaux. Il y a pas de route. C'est-à-dire que ton seul moyen de locomotion, c'est des petites, un peu comme Venise. En fait, c'est des petites barques. Ok.
2: Ah, c'est choupiné.
0: Et c'est hyper joli. Les maisons sont colorées. Tu te loues un petit Airbnb. Voilà.
2: Ça fait un peu campagne anglaise, je trouve.
0: Ouais.
3: Ça fait un peu colline des Télétobies, moi, je trouve.
0: Ouais.
3: Ouais. C'est vrai.
0: Disons que si tu te fais Amsterdam avant avec ce qu'il y a dans les coffee shops, faites gaffe. Et en cinquième, c'est Kotor au Monténégro. Voilà. Comme ça, vous avez ce top 5, les amis. Tame Impala et Jenny Dracula. Le remix de Boys Noise, c'est tout de suite. Et appelez le standard à 01 42 48 5000. Vous êtes sélectionné, vous jouez avec nous. L'appel est gratuit, vous repartez avec du cadeau ce matin. On va jouer à devine la note. Donc on se met d'accord tous les trois d'ailleurs. On va faire ça pendant Tame Impala et Jenny sur Fun. Bougez pas.

Die Die, c'est le son de Shakira qui arrive sur Fun Radio là dans le prochain quart d'heure. Tiens, la playlist. Ce matin, playlist de la suite, le son qui te fait dandiner. Tu danses mais chill. Tu vois, c'est pas le son club 3h du mat. On va dire que c'est le son vraiment plutôt apéro, machin, sympa. Tu dandines un peu, mais pour autant tu danses pas quoi. Mais pour l'instant, on joue les amis.

0: ce jingle.
1: Mais il est très long.
0: Il est 17h. On va jouer avec Maxime ce matin, qui a 30 ans, du côté de Saint-Germain-la-Prade, dans le 43. Salut Maxime.
2: Salut Maxime.
0: Maxo, le bienvenue ce matin là sur Fun Radio. On va jouer à Devine la Note. Nous, on s'est mis d'accord avec Maureen et Lul sur une note entre 0 et 10. Sachant que 0, c'est terrible.
1: Ouais.
0: 10, c'est plutôt cool. Ta mission maintenant, c'est de nous poser des questions. Genre, je t'en donne 2-3 comme ça tu captes. Donnez-moi un fruit qui, selon vous, a cette note. Donnez-moi un film, donnez-moi un DJ, donnez-moi, j'en sais, un acteur, une chanteuse. Et en fonction des réponses qu'on va te donner, ça va plus ou moins, normalement, te donner des indices. Si tu domines la note, à un près, on va dire, je repars avec du bracelet sport connecté ce matin, mon Maxime, ok?
2: Très bien.
0: On est prêt, c'est quand tu veux pour tes questions. On t'écoute.
2: Donnez-moi un fruit entre 1 et 10.
0: Allez, moi, je vais dire...
3: La pomme.
0: Ah, tu dis la pomme?
3: La pomme.
0: Ah ouais, la pomme.
4: Ah, je suis pas du tout d'accord.
0: Ok.
4: Mais je vais vous suivre.
0: Ah. Donc, ok. T'avais, par flemme?
4: Non,
0: par
4: je pourrais flemme. Dire, la mangue.
0: Mais jamais de la,
3: t'es un malade. Quoi.
0: Non, Maxime, reste sur la pomme.
3: Ouais, la pomme.
0: La pomme. Ce mec est un malade.
3: La pomme.
0: Fais-nous confiance, la gastronomie, c'est Maureen et moi. La pomme.
2: Là, faut que je dise une note, c'est ça?
3: Non,
4: tu peux faire plusieurs
0: points. Non, tu fais plein de questions et en fonction de toutes les réponses, tu pourras donner une note.
2: Ok. Donnez-moi une marque de voiture entre 1 et 10.
0: Oh ah.
3: Oh.
0: Ah.
4: Je peux mettre Kia.
0: Kia?
3: Oui, je peux te le prendre.
0: Je peux te prendre Kia. Ouais, Kia. Mm. Tu vois la marque Kia ou pas?
2: Ouais.
0: Voilà, Kia. Kia, c'est bien.
2: Ok. Donnez-moi une marque de téléphone entre 1 et 10.
0: Ah oh ouais, bah là,
3: Xiaomi.
4: Ah ouais.
0: À tes souhaits déjà.
4: Non, Xiaomi, très
3: Xiaomi,
4: bien.
3: C'est pas mal.
0: Xiaomi.
4: Ouais. Oui.
0: On dit que Xiaomi.
3: Xiaomi, je crois qu'on dit.
0: Xiaomi. Ok. Bah Xiaomi alors.
2: Ok. Une marque de vêtements entre 1 et 10.
0: Est-ce que je peux y aller?
3: Vas-y.
0: Jules.
3: Oui.
4: Bah. Ah. T'aurais pu me le dire avant. Ok, Jules.
0: Non mais Jules parce que.
3: Oui
0: voilà.
3: Oui, si, je te le prends, ouais.
0: Bah oui.
2: Ok, un joueur de foot entre 1 et 10.
3: Oh,
0: un joueur de foot?
4: J'en ai un.
3: Vas-y.
4: Ah, Marcus Thuram.
0: Oh mec. Oui, Marcus Thuram.
3: Oui.
0: Marcus Thuram, meilleur blaze. T'as le temps d'une dernière question si tu veux, mon Maxime. J'ai l'impression qu'on enterre quelqu'un, je vous le dis.
2: Une radio entre 1 et 10.
0: Ah bah non.
3: Ça on peut pas.
0: On peut pas, on va pas se faire de copains, meuf.
2: Je sais pas, moi.
0: Si t'as une idée de note, vas-y, hein.
2: Moi, j'aurais dit 6.
4: On a mis un suspense dans tes phrases, c'est dingue.
0: Ah ouais, là, mec, moi, j'y suis, là, je te le dis, je suis à qui veut gagner des millions, je suis au level du million, là. On avait dit à un prêt.
4: Ouais.
0: Tu repartais avec ton cadeau.

0: La note n'est pas 6, Maxime. Mais la note était 5, donc j'ai gagné.
1: Bravo!
0: Bravo, bravo mon Max.
2: Il met 5 à la mangue.
0: Ouais, 5 à la mangue.
1: Vous mettez 5 à la pomme, ce fruit
0: dégueulasse, farineux,
1: ça sert à rien.
2: C'est pas exceptionnel. Bah bien sûr, c'est
0: Et Cendrillon, elle croque dans quoi? Une mangue?
3: Bah, la mangue, c'est 10 sur 10.
2: Merci Maxime.
1: Bah, Maxime, dégage.
0: Et c'est Blanche-Neige en plus, c'est pas Cendrillon. Maxime, tu repars avec ton cadeau, on t'embrasse. Des bisous mon Max. Restez là, la playlist de la suite arrive en direct sur Fun.
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1: Oui, les amis, c'est la suite sur Fun Radio avec Shakira qui arrive. Die, die. Les gars, je suis tombé sur une info là, il y a quelques secondes. Je vais vous en parler avant midi. Un début de film d'horreur, mais c'est une histoire vraie.
2: D'accord.
1: Mais vraiment, je vais vous balancer le pitch de cette vraie histoire. Vous allez me dire, ah bah d'accord, mais il faut en faire un film.
2: Ça se passe en France ?
1: Non, en Australie. Melbourne, donc c'est en Australie.
3: Oui.
1: Direction l'Australie avant midi, je vous raconte ça, mais pour l'instant, c'est la playlist.
0: La playlist.
1: Playlist, le son qui te fait dandiner. Tu danses, mais chill. C'est-à-dire que c'est un petit son pour s'ambiancer gentiment, mais c'est pas encore la grosse stuff. Avec quoi et sur quoi on dandine plutôt mon lul?
2: Ah, c'est un vieux son, mec, j'adore. Fatboy Slim, Praise You.
1: Oui.
3: Ah oui.
1: Mais dandinage.
2: Oui. Bien sûr, tu remues le popotin.
1: Ouais. T'as ton petit verre, c'est le début de soirée, ouais. T'es là. Dandiner, c'est vraiment tête gauche à droite, hein, ouais. Les épaules qui bougent avec. Qu'est-ce que c'était bien.
3: J'adore ça.
1: Fatboy Slim, Praise You. Maureen, c'est quoi ton petit son pour faire de la dandine là?
3: J'ai choisi Calvin Harris et Dua Lipa, One Kiss.
1: Ah oui. Oh là là, définition de la dandinage.
3: Je me secoue les épaules là, voilà.
1: Complètement. Pour moi, c'est effectivement un son pour dandiner, mais c'est également un son pour se faire couper les cheveux.
2: Ah oui.
1: Au salon de coiffeur, de coiffure, et il y a ça.
2: Et c'est Valérie. C'est Valoche coiffure.
1: C'est Valérie.
3: Valoche coiffure.
1: On fait plus court que d'habitude, c'est l'été.
2: Ah ouais.
3: Ouais, ok, vas-y.
1: Et le plus
3: Valoche.
1: Court que d'habitude se transforme évidemment en 2 cm de cheveux. Alors, espérons en garder une bonne dizaine, quoi.
2: Mais la tendance du moment, c'est le balayage. Qu'est-ce que j'en fais? Voilà, c'est Valoche.
1: C'est Valoche coiffure, bien sûr. Moi, c'est l'impératrice. Groupe français, vous connaissez l'impératrice?
3: Oui.
2: Oui, bien sûr.
1: On adore l'impératrice. Mmh. Le titre Vanille Fraise. Je trouve que c'est la définition du dandinage.
3: Oui.
1: Oui.
3: Mais tu te dandines devant un coucher de soleil, là.
1: Oui.
2: Je trouve que c'est un dandinage à l'aise financièrement.
1: Alors, c'est un dandinage... C'est peut-être un dandinage monégasque.
2: Oui, voilà.
1: On est peut-être sur un dandinage plage privée Monaco, c'est pas faux.
3: Ah, c'est un dandinage à Roland-Garros.
1: Oh là là.
2: Ah oui.
1: Invité en loge Lacoste, quoi.
3: Oui.
1: En fait, t'es Pierre Niney, quoi.
3: Oui.
1: C'est un dandinage de Pierre Niney.
3: J'avais pas vu le clip.
1: Pourquoi, il y a quoi dans le clip?
2: Tu vois les boules de tennis? Bah, c'était les mises en place dans le clip.
1: D'accord.
3: Oui, il attrape,
2: il attrape sa raquette.
1: Ouais.
2: Puis il la remet droite, quoi.
3: Ouais.
1: Allez, Shakira Burna Boy, Die Die. Je l'ai même pas vu. C'est passé là.
3: Oui, on a eu un gros plan. Hein.
1: Ouais, on va mettre le replay. Je vais demander à l'INSEE qui a la réalisation vidéo.
2: Et bah alors, hétéro curieux.

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0: Franchement, on va se trouver un petit jeu sympa à faire dans la semaine. 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Là, dans moins de 5 minutes, direction l'Australie. Je vais vous parler d'une histoire vraie qui démarre vraiment, mais vraiment comme un film d'horreur. Ça, c'est bien fini. Je crois. Faut que je regarde la fin de l'info.
1: Oui, s'il te plaît. Oui.
0: Ouais, je vais checker, on en parle sur Fun. Bougez pas.
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3: Les amis, c'est la suite sur Fun Radio. Et à partir de midi, le mix Fun Radio. Toute la playlist de Fun Radio mixée non-stop. Il y aura Afrojack, il y a David Guetta. Ancienne 2000, mais alors ça va faire kiffer. Regarde avec Ride It, les amis.
4: À l'ancienne.
5: Oui, c'est pas si vieux que ça.
4: C'est
5: pas.
4: Franchement 2021.
6: Tu te fous de moi.
4: Bah, on va chercher.
3: Savoir tout de suite, les amis. Pour moi, ce son, il a genre 15 ans.
5: Mais 2019,
4: allez.
3: Tu te fous de moi?
4: Bah non, bien sûr que non.
5: C'est vrai?
3: Bah oui, non, mais je me doute maintenant.
5: Non, mais 2019, mais.
3: Ah ouais, moi, ce son, pour moi, c'est. Alors, tu vois, c'est vraiment.
5: C'est
3: le son.
5: 2006, quoi.
3: Ah ouais, vraiment, je pensais que c'était un son de genre 2010, 2012, quoi.
4: Ah, mais c'est ça, quand on vieillit, on voit plus passer les années.
3: Arrête avec ça, attention, Lule. Tu t'appelles Lule.
4: Voilà.
3: Direction la ville d'Adélaïde, et non Melbourne, mais quand même, toutefois, ça reste en Australie. La ville d'Adélaïde est une retraitée, les amis, qui en fait habite dans sa maison. Jusque-là, tu dis, tout va bien. Sauf qu'elle est un peu embêtée,
4: ouais.
3: Parce qu'elle entend des bruits dans la toiture.
5: Ok.
3: Vous voyez les bruits, il y a souvent des bêtes.
4: Oui.
3: J'ai
4: oui.
3: pas les noms exacts, mais...
5: Il peut
3: souvent...
5: y avoir des serpents.
3: Ouais, non, oui, alors en Australie, pour le coup, oui, mais même en France, ça peut arriver, t'entends des bruits dans
5: des
3: la
5: loirs.
3: Toiture.
4: Bien sûr.
3: Des petits rongeurs, tu sais, qui s'infiltrent et qui se font des nids. Puis ça dure, hein, quand même. Jusqu'à ce qu'un jour, elle entende un bruit bien sourd.
4: Ouais.
3: Suivi d'un « Oh merde !» Mais en anglais. « Oh shit !»
4: Ok.
3: Je suis bilingue. Là, elle se dit, il y a peu de chance qu'un rat parle comme ça.
5: Oui.
3: Elle avait remarqué que des trucs manquaient dans son frigo. Que la lunette des toilettes n'était souvent pas relevée. Eh bien, les amis, en fait, il y a un mec qui s'était installé dans ses combles.
4: Ah, salut, mamie... c'est Faudel.
3: Non, elle vivait là. Et en fait, bon, alors, il n'y a pas de drama, mais elle a appelé la police quand même le jour où le gars a éternué ou je sais pas quoi, il a gueulé parce qu'il s'est cogné le doigt de pied. En fait, un mec avait élu domicile dans ses combles, mais dans, genre, depuis 2 ans, mec.
5: Oh,
3: donc, elle vivait et c'est début de film d'horreur. Pour moi, c'est le gars, il regardait dans le parquet comme ça, là. Tu dors, mamie?
5: Ah, oh, oui. L'angoisse.
3: Il me fait un peu peur.
5: Oui, mais.
4: J'aime pas.
3: Non, moi non plus. On se laisse là, on se retrouve
5: oui.
3: demain, à partir de 10h. Prenez soin de vous, restez à l'écoute de Fun, les copains. Des bisous, ciao, ciao.
4: Bisous.
3: Pour l'instant, il est midi.
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7: Et tous les jours à midi, on fait un point sur l'actualité avec Oriane Doro. Bonjour Oriane.
8: Bonjour, bonjour à tous. Les cours du pétrole ont plongé ce matin après l'annonce d'un accord entre les États-Unis et l'Iran. Le texte, qui n'a pas encore été rendu public, prévoit la fin de la guerre sur tous les fronts, notamment au Liban. Mais le ministère de la Défense israélien a déjà fait savoir qu'il maintiendrait ses troupes au Liban, en Syrie et dans la bande de Gaza, et ce, pour une durée indéterminée. Le protocole de paix devrait être signé vendredi à Genève, ce qui devrait permettre la réouverture du détroit d'Ormuz. L'Iran aurait imposé une clause prévoyant d'imposer des frais dans ce passage stratégique. Donald Trump est attendu à Évian, en Haute-Savoie, cet après-midi. Il doit s'entretenir avec Emmanuel Macron juste avant l'ouverture du sommet du G7. La France, les États-Unis, le Royaume-Uni, l'Allemagne, l'Italie, le Japon et le Canada vont se réunir pendant 3 jours. Il sera évidemment question de la situation au Moyen-Orient, mais aussi de l'Ukraine, où les frappes russes ont fait au moins 11 morts ce matin. Volodymyr Zelensky appelle les dirigeants du G7 à apporter une réponse décisive en mettant davantage de pression sur Moscou. Ils viennent tout juste de rendre leur copie. Plus de 530 000 élèves de terminale passaient l'épreuve de philo du bac ce matin. Parmi les sujets, avons-nous la maîtrise de nos paroles ou encore peut-on être heureux quand les autres ne le sont pas? Demain, les candidats enchaîneront sur les épreuves de spécialité puis sur le grand oral à partir de la semaine prochaine. Les résultats, eux, seront publiés le 7 juillet. Le thermomètre va dépasser les 30 degrés cet après-midi dans les pays de la Loire comme en Occitanie. Résultat, 6 départements sont en vigilance orange en raison du risque élevé d'incendie. La Vendée, les Deux-Sèvres, l'Aude, l'Hérault, le Gard et le Vaucluse. La vague de chaleur, elle s'annonce plus intense qu'au mois de mai. 36 degrés attendus à Lyon jeudi, jusqu'à 37 degrés à Paris. En sport, la Coupe du Monde de football avec l'entrée en lice de l'Espagne. Aujourd'hui, les champions d'Europe en titre ont rendez-vous avec le Cap-Vert à 18h, heure française. Entrée en scène également de la Belgique qui affrontera l'Égypte à partir de 21h. Ce matin, la Suède a pris la tête du groupe F en écrasant la Tunisie, 5-1. Et quelques heures auparavant, la Côte d'Ivoire s'était imposée 1-0, cette fois face à l'Équateur.
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7: Allez, c'est parti. Salut tout le monde. Bienvenue sur Fun Radio. C'est Karel. Je suis super content de vous retrouver. J'espère que vous avez tous passé un bon week-end. J'ai des bonnes nouvelles, les amis. 10 000 euros à gagner dans l'émission à tout moment. Des invitations pour le festival Garo Rock. Et on démarre en plus avec le mix Fun Radio. Dua Lipa, Regard et Afrojack maintenant.

Ça démarre très très bien ce Mix Fun Radio et on fait ça tous les jours pendant votre pause déjeuner, les amis du mix, avec les sons de l'été, les tubes de l'été pour vous accompagner sur les routes, au boulot, à la maison, dans les boutiques. Là en ce moment, tous les mix dispo sur l'application Fun Radio en podcast. Et maintenant, la star Fun Radio, c'est Dua Lipa, Houdini.

0: Bon appétit, une belle journée, bienvenue sur Fun Radio, la radio numéro 1 sur la dance.
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0: Enjoy dance music. Et c'est lundi, nouvelle semaine avec vos messages sur le WhatsApp de Fun Radio. Le numéro du WhatsApp 06 43 07 12 89. Je passe le bonjour à tout le monde. Hugo là qui souhaite bon courage à tous les auditeurs pour la reprise. Et spécialement pour sa chérie Ludivine qui démarre son nouveau job aujourd'hui. Bon courage à toi Ludivine. 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Le mix Fun Radio qui continue, Jennifer Lopez, David Guetta et Martin Garrix en classique.
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0: ça c'est magnifique. Hein. Martin Garrix, Eye on Life en classique sur Fun Radio.
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0: Attention les amis, pour bien démarrer cette nouvelle semaine, forcément un nouveau match Fun Radio et deux masterclass qui vont s'affronter aujourd'hui. Vous le savez, tous les jours, on met deux artistes qui s'affrontent. On écoute le son gagnant tout à l'heure à 14h. Si vous voulez voter, ça se passe sur l'Instagram de Fun Radio. Et les deux classiques, c'est Tayo Cruz, Florida. Et ouais, c'est lourd, hein, avec Hangover. Ou alors Usher et DJ Gollus, Falling in Love. On va se régaler à 14h. Votez, choisissez, story Instagram, Fun Radio. Et je démarre tout de suite plus de 40 minutes de dance music non-stop, Bébé Rexha et Sound of Legend.
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Le son de l'été sur Fun Radio et un classement. Tous les jours, vous le connaissez, c'est la Funny. C'est le classement de vos 15 sons préférés avec un nouveau top 3 tout à l'heure. Les nouveautés, les découvertes Shazam. Si vous voulez voter, n'hésitez pas directement sur le site de Fun, funradio.fr. Le rendez-vous tout à l'heure, 21h. Et une artiste qui a déjà été numéro 1, c'est Bébé Rexha sur Fun Radio.

0: Et c'est comme ça tous les jours, on profite la pause déjeuner, le mix Fun Radio, soyez tous les bienvenus, il est 13h.
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0: Avec bien évidemment des places pour assister au festival Garo Rock cet été à gagner. Restez bien avec moi sur Fun Radio, je vais tout vous dire. En attendant, on se motive. Plus de 40 minutes de dance music non-stop, on écoute Milky David Guetta.

moment sur Fun Radio, tous ensemble on profite de la dance music. 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Et ça tombe bien, Timmy Trumpet arrive après Chicoro, Somebody's Watching Me.

0: regarder, des frissons tellement c'est bon ce son. Timmy Trumpet, John Martin, la première fois c'était sur Fun Radio All My Life. Avec un numéro, c'est le numéro du WhatsApp pour vous lâcher bien sûr, 06 43 07 12 89. Il y a Gabriel qui me dit j'ai enfin réussi à noter le numéro, c'est pour faire une dédicace à Noémie. Alors je redonne le numéro hein, pour ceux qui galèrent un petit peu à noter parce que je vais trop vite. 06 43 07 12 89, vous choisissez la musique. Il y a Roxane qui me demande Angèle. What you want tout de suite. Et la gagnante de l'Eurovision de cette année, Dara et Bengalenga.
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0: Le début d'après-midi, la pause déjeuner, tous ensemble sur Fun Radio, première radio dance.
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0: Et tous les jours ici, un match entre deux artistes qui s'affrontent pour le match du lundi. Clairement fait hein, pour se motiver aujourd'hui avec deux classiques qui font trop plaisir. On a le Tayo Cruz Florida Hangover face à un autre banger, Usher, DJ Golos. 25 minutes encore pour voter. Story, Instagram, Fun Radio et plus de 40 minutes de dance music non-stop. Tame Impala et Blaster Jax.
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Ça c'est Fun Radio, la dance music. Plus de 40 minutes de dance music non-stop que je viens de démarrer. Attention, suspense de fou. Match Fun Radio très serré, 50-50 quasiment. Entre Usher et Tayo Cruz, les derniers votes vont tout changer. Pour voter, story Instagram Fun Radio. Le gagnant, on l'écoute à 14h. En attendant, c'est Pink en classique. Et

0: C'est beau. L'émotion est clairement présente chez Pink. À l'instant, Stressful. Bienvenue, il est 14h. It's time.
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2: Le début d'après-midi avec le son de l'été. Attention les amis, on va découvrir ensemble le nouveau Bébé Rexha, David Guetta, Sad Girls. Et comme promis, le gagnant du match Fun Radio, ça a été très serré depuis ce matin. Et à quelques votes près, 51% des votes exactement, la victoire pour Tayo Cruz Florida. On met à fond le Hangover. Enjoy.

40 minutes de dance music non-stop et je vous donne un rendez-vous ce soir pour faire la fête du mix et des DJs et l'After Fun Radio. 3 heures de mix avec les sons de l'été, les nouveautés, un invité exceptionnel ce soir en plus. Henri PFR qui va passer toute l'émission, qui va venir mixer. Nouvelle émission tout à l'heure à 22h. En attendant,

0: dans ces nouveaux, c'est d'abord sur Fun Radio à l'instant le nouveau Bormin, c'était Boys Don't Cry.
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0: Enjoy dance music. L'après-midi avec vos messages sur le WhatsApp de Fun Radio 06 43 07 12 89. Application Fun Radio aussi pour réagir à l'émission. On parle ensemble. Il y a Jérôme qui me dit qu'il était au concert de David Guetta ce week-end. Il a adoré. Je rappelle, pour revivre l'événement, ça se passe sur les réseaux sociaux de Fun Radio et sur l'Instagram de Fun Radio, le site aussi funradio.fr. On va l'écouter.

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1: Et bon courage à tout le monde là en ce moment sur les routes, au boulot, début de semaine avec Fun Radio. Demain, le match événement, le premier match de l'équipe de France. Tout le monde est surexcité sur le WhatsApp 06 43 07 12 89. Je rappelle aussi, il y a 10 000 euros à gagner avec le chrono Fun Radio. Restez bien avec moi sur Fun Radio et la dance music qui continue tout de suite. Jennifer Lopez, David Guetta. Tout de suite sur Fun Radio.
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1: Allez, c'est parti, 15h, bienvenue sur Fun Radio, c'est Karel. Comment gagner 10 000 euros? Je vais tout vous dire, les amis, restez bien avec moi. On va parler du chrono Fun Radio et on continue plus de 40 minutes de dance music non-stop. Les sons de l'été sont là, Upsilon et Ugel, c'est Jamaican Bam Bam sur Fun Radio.

Avec le Calm Down. 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En attendant, on découvre ensemble le nouveau James Hype.

0: Encore une masterclass sur Fun Radio. Rihanna en classique, c'était Don't Stop the Music. Avec les messages sur le WhatsApp de Fun Radio 06 43 07 12 89. Je dis bonjour à Julien, chauffeur BTC, Mathilde aussi qui est connectée. Salut Max qui fait une dédicace pour tous ceux qui révisent le bac, les examens aussi, là, c'était philo là ce matin. Bon courage à vous tous hein, les amis. Et la dance music tout de suite qui va continuer avec Sound of Legend, découvert ici la première fois. On part à San Francisco. Et on va croiser Kungs sur la route avec Getaway.
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9: Mon nom est Stand Up Legend.

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0: 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On passe l'après-midi ensemble avant de retrouver Cyril Hanouna là pour bien attaquer cette nouvelle semaine. À partir de 16h, la team Fun Radio qui débarque à 18h et la dance music pour vous. C'est le nouveau Offenbach. Fall to the floor. Déjà sur Fun Radio. Et Major Lazer, le classique. Avec Watch Out for Biz sur Fun Radio.
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Ça fait plaisir la dance music, on profite là toute l'après-midi, le son de l'été avec la dance music qui continue. Et dans quelques minutes, on va retrouver bien sûr Cyril Hanouna en direct sur Fun Radio, 2 heures avec Cyril et toute son équipe. Si vous voulez participer à l'émission, c'est le 01 42 48 5000 et vous découvrez sur Fun Radio.

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3: Eh ben voilà, bon, on y est sur Fun Radio. Eh, les mecs, j'ai l'impression qu'on n'est pas arrivé, on n'est pas venu sur Fun Radio depuis 100 ans.
4: Ah ouais?
3: Alors qu'on est juste eu le week-end, les gars.
4: Ouais, c'est ouf, ouais.
5: Bah, ça nous a manqué.
4: T'as peut-être beaucoup bougé ce week-end.
5: Oui, c'est ça.
3: J'ai pas du tout bougé. Alors, je suis allé, je vous dire, dans un instant, je suis allé voir mon ami David Guetta.
4: Ouais. Ah bah oui, on a vu sur le
3: Stade de France.
4: La folie.
3: Stade de France. Et je voudrais dire, j'embrasse très fort son fils aussi, que j'adore. Et Cathy, bien sûr, son ex-femme exceptionnelle. Sa fille aussi, mais la famille est exceptionnelle. Je les adore. J'aime David, qui m'a écrit un petit mot, qui m'a dit ça m'a fait très très plaisir que tu viennes samedi soir. Franchement, un amour et David Guetta est incroyable.
5: Un concert événement.
3: Incroyable. Hein. Et moi, je devais partir parce que j'avais la.
4: Ah, je devais mixer.
3: Et quand je suis parti, il y a les Black Eyed Peas qui sont arrivés.
5: Mais ouais.
4: Oh là là là là.
3: Il y avait un guest chaque soir. Il y a eu Jennifer Lopez. Il y a eu qui le deuxième soir?
5: Il y a eu Bacon.
3: Bacon, exactement. Bacon. Bacon.
5: Bacon.
3: Bacon. Bacon. Bacon. Tu sais que je peux jamais le voir, moi, Bacon. Sans déconner, je veux pas le voir. Il est pas cher qu'un. Ma vie, il est pas halal. Non, mais sans déconner, tu sais que je veux pas le voir.
5: Bah oui, impossible.
3: Et que j'ai pas été voir un concert de Bacon.
5: Bah, c'est normal.
3: Les gars, sans déconner. La dernière fois, je suis allé voir un concert, j'ai dit non, vous mettez le même, mais sans Bacon. Le même concert, mais sans Bacon. Non, sans déconner, le même. Vous mangez le Bacon. Il y avait les Black Eyed Peas.
5: Oh là
3: ouais, c'était bien sûr. Il y a Fabien qui me passe une petite feuille, qui me dit c'était bien un événement Fun Radio, David Guetta. Il a jamais été aussi corporate.
5: Ah, il est formidable.
3: Non, mais lui, sans déconner. Ah, non, mais lui, sans déconner. Il y a Fun Radio qui coule dans ses veines, j'adore.
4: Mais c'est l'événement le plus fort de l'année, c'est Fun Radio.
3: Je sais, mais il y a Fun Radio qui coule dans ses veines. L'année dernière, c'était au Rome 2. Vu les résultats, ça a vite arrêté de couler.
4: J'étais déjà Fun Radio l'année dernière.
3: Il en a eu, des radios qui coulaient dans ses veines. Franchement, on va faire des analyses de son.
6: Là, il a mis dans son dos Fun Radio.
3: On est Fun Radio à fond. Mais l'événement, c'est Fun Radio. C'est toujours Fun Radio, les événements. Vous croyez que c'est quoi? Vous voyez bien qu'il n'y a plus aucune radio qui existe. Voilà. En tout cas, c'est Fun Radio. Fun Radio coule dans nos veines. Bon, il y a Benaïm qui est là.
5: Oui, bonjour.
3: Il y a Fabien Lecoeuvre, Big Glaoui.
7: Bonjour Cyril, bonjour à tous.
3: Big Glaoui, il n'a pas beaucoup dormi ce week-end. À mon avis, il a dû sortir son zigouigoui.
7: Non, j'étais en Bretagne.
3: Et alors, il n'en empêche pas l'autre. Hein.
7: Ah oui, cela dit.
5: On peut dormir en Bretagne.
7: Ouais, mais on dort bien même.
3: Non, ou bien t'as très bien dormi, ou bien t'as pas beaucoup dormi.
7: Non, mais c'est.
3: Je pense que t'as trop dormi. Ouais, trop dormi.
7: C'était ma semaine de fiançailles.
3: Non.
5: C'est vrai.
3: Attends, tu vas nous raconter ce que t'as fait dans le restaurant.
7: J'aimerais bien savoir
3: ce que fait un petit bonhomme comme ça. Un petit bonhomme comme ça, là, ça c'est important. Ça, c'est important. Raymond est là. Raymond, il attend qu'une chose. Je vous le dis, c'est le départ. C'est le départ dans le sud.
6: Ouais.
5: Ah ouais.
3: On partira dimanche soir, les chéris. On sera à l'antenne de Fun Radio pendant une semaine dans le sud.
7: Wow.
3: On va vous faire gagner plein de trucs. Ça va être la folie, je vous le dis tout de suite. Il y aura du maillot. On est vraiment en train de préparer les studios là-bas. Ça va être une dinguerie pendant une semaine. Je pense que ça va beaucoup beaucoup rigoler. Et bien sûr, les vidéos sur funradio.fr, les loupez pas.
5: Vous allez voir,
3: il va y avoir du beau monde. J'espère. Alors les mecs, pour ceux qui ont pas préparé leur corps, il reste une semaine.
6: Oh, c'est cramé là.
4: C'est
6: un peu foutu là.
3: Ouais. Tiens, d'ailleurs, on parlera du business de la musculation qui explose en France. De plus en plus de personnes prennent des substances dangereuses pour avoir un corps de rêve.
4: Sans muscu, ça marche ou pas?
3: Quoi, sans muscu? Alors, je vais tout vous dire. Les mecs, là,
4: je pose la
3: question. Vous avez tapé à la bonne porte. Vous avez tapé à la bonne porte, les gars.
4: J'ai des questions.
3: Je vais tout vous dire. Vous allez me parler de corps et je vais vous dire ce qu'il faut. Voilà, ce qu'il a fait, ce qu'il a pas fait. Moi, là, je suis. Mec, je suis un collab. Je suis un collab. Tu vois, du naturel. Tu vois, Mokhtar, c'est naturel. Mais les mecs, des mecs qui ont des corps parfaits, sans rien, les mecs, c'est. Alors, à un moment, t'es obligé de. Tu peux pas.
4: Sachez-le,
3: c'est impossible. Je vais le dire, c'est impossible, les gars. C'est impossible.
6: Sauf si t'as 18 ans, 20 ans, tu vois, que tu fais du sport au niveau, là, oui. Mais sinon. Dès que t'as passé 20 pieds, non,
3: mais même si tu veux passer vraiment un énorme cap, alors moi je vais vous dire, quand il y a beaucoup de veines,
6: Quand il y a beaucoup de veines, c'est pas bon.
3: Voilà.
6: Ah ouais. Non, mais après, quand
3: il y a beaucoup de veines, c'est que,
6: ouais.
3: voilà. Non, mais non, c'est qu'il y a un loup. Voilà.
1: Ah, mais j'en ai une apparente, moi.
3: Non, mais qu'est-ce que t'es con. Raymond, parle-lui, j'en peux plus, putain.
6: Non, là, rien. Je suis pas de force, on est que lundi, les mecs.
3: On est que lundi, les mecs.
6: Non,
3: Jordan Deluxe, oui, putain, mais j'ai une veine.
1: Bah ouais, regarde, elle est toute bleue.
2: C'est pour la prise de sang.
1: Je vous jure, je prends rien.
3: Non, mais qu'il est con, putain, moi.
6: T'en as qu'une seule dans tout le corps.
5: Ouais, il y en a qu'une.
1: Elle fait tout le cirque.
3: Il a autant de veines qu'une neurone.
1: C'est elle qui irrigue tout.
5: Mais quand tu dis, Cyril, on prend des trucs.
3: On va en parler, Ne vous inquiétez pas, on va en parler. Fabien est là.
2: Présent.
3: Salut mon chéri.
2: Je suis content que tu vas parler de muscu parce que ma chérie m'a dit justement, Fabien, t'es au courant qu'il y a une semaine, dans une semaine, t'es dans le sud.
3: Ouais.
2: Elle m'a dit, est-ce que Cyril est au courant? De quoi? Bah, de toi. Et c'est vrai parce que j'ai pas fait beaucoup d'efforts, mais tu vas me prendre tel que je suis.
3: T'es malade ou quoi?
2: Voilà, parce que c'est la petite bouée, quoi.
6: Il est en train de faire comme les meufs.
3: C'est mon sboob que t'as vu, c'est pas la bouée qui était tout plat.
5: En anglais on dit fishing for compliments.
3: Non non mais alors
2: en français on dit sboob.
3: Alors moi je vous le dis, moi je suis dégueulasse.
6: Mais pas de
3: Et je vais vous dire pourquoi. Ça fait un mois, c'est n'importe quoi. Chana Lousteau.
2: Ah ouais, Chana Lousteau, elle a pas de bouée.
5: Elle est bien, elle a zéro bouée.
3: Non, ça va, elle est pas bouée. T'as pas de bouée.
8: Ça va, mais faut quand même se calmer, quoi.
3: Ouais, parce que là, ça tu manges même... beaucoup, toi.
8: Elle
3: a un problème, c'est les franuits.
1: Ah, ben voilà, j'en étais sûr.
3: Les franuits, alors je le dis aux auditeurs de Fun Radio, c'est ces chocolats avec de la framboise dedans. Le mec, sans déconner, il a eu une idée. Le mec, il se jure que c'est vrai. Moi, je suis sûr que le gars, tu veux que je te dise la vérité, il était avec des potes. Ils étaient à un dîner. Et il y a une meuf, elle fait, j'ai des framboises. Il a commencé à manger une framboise comme ça. Il a dit, la vérité, c'est pas un kiff, son ami. C'est pas un kiff, les framboises, frérot. Qu'est-ce qu'on kiffe le dessert là, les framboises? Ramène-nous du chocolat, ramène-nous un bail. Et frère, ils ont ramené peut-être un carreau de chocolat. Fait, les gars,
5: voilà, l'association.
3: Vous savez que c'est pas nul la framboise avec le chocolat.
8: Frère,
3: et maintenant le mec, il a un yacht de 60 mètres.
1: Bah, bien sûr.
3: Le gars, cet été, tu vas voir un yacht, tu vas s'appeler Franui, frère, tu vas voir le gars. Frère, vrai ou pas?
6: Il a dit, mais le chocolat et la framboise, ça va fondre. Bah, mais on a qu'à les faire gérer.
3: Exactement, mais t'as raison.
6: Putain, mec, on a trouvé.
3: Mais il était bourré, le mec.
6: Tu vas écraser les framboises à faire comme de la pâte à tartiner. Mais non, tu les mets au congélateur. Ah bah c'est bon.
3: Non mais je te jure. Mais
6: non, on est là.
3: Tu te rends compte? Le gars, là, on va le voir passer cet été. On va voir un yacht. On va faire c'est qui ça? Bah ça c'est l'inventeur des franuis. Gilbert Bouchard. C'est l'inventeur des franuis. C'est lui qui l'a fait.
2: Ça fait penser à l'émission Capital. Ils disent eh oui, il y a une idée. Gilbert Bouchard. Il prend une framboise.
3: Il se la fout dans le huc.
2: Et là il se dit tiens. Et si c'était du chocolat à la place?
3: Sous déconner là.
5: Raconter la success story de Gilbert Bouchard.
6: L'info elle est folle parce que ça est-ce que c'est un mec tout seul ou est-ce que c'est un grand groupe?
5: C'est une bonne question.
3: J'aimerais bien savoir.
6: Parce que si c'est un grand groupe, bon bah aucun mérite. On s'en fout. Mais si c'est un mec tout seul,
3: qu'il y a Fra et lui.
6: C'est incroyable.
1: Et il y a deux couches, il y a une couche toujours de chocolat blanc
6: là qui fait tout là. Mondé, je sais pas quoi là, je vais pas le dire en entier. Mondé Villiers, je sais pas quoi là.
3: Tu peux tout dire.
6: Il y a un groupe qui s'occupe de tout là, qui fait Mondé Villiers là.
3: Ferrero.
6: Tout ce qu'on mange, c'est eux. Vous tapez Mondé Villiers, vous regardez les produits qu'ils ont.
3: Non.
6: Tout ce qu'on mange, c'est eux. Et Unilever, ils sont deux. Il y a que cela.
3: Mais Unilever, ils vont pas.
5: Je vais vous dire, le créateur, c'est en Patagonie.
3: C'est Florent Pagny.
5: Le gars s'appelle Diego Fenoglio.
3: Mais t'avais raison. Je l'aurais sorti, le gars.
5: Il dirigeait une chocolaterie, la chocolaterie familiale Rapa Nui.
3: Non, mais attends, on va en parler dans un instant.
5: Simple en 2013.
3: Diego. Non, mais Diego, il est en haut. Alors, on parle là. Diego, là, frère, là, il vient de déposer sa lambeau devant le lambeau. À tout de suite sur Fun Radio.
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12: C'est toujours bon de le réécouter, ça. C'est Angel, elle a des problèmes avec la justice. C'est Angel et Gérald Darmanin. Moi, tu montres. On est sur Fun Radio, reste avec nous. On est ensemble jusqu'à 18h. C'est Cyril Hanouna et toute l'équipe.

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1: Eh ouais, on est sur Fun Radio, les chéris, on est bien, on est ensemble jusqu'à 18h avec toute l'équipe qui est là et on parlait de ce phénomène.
2: Ah ouais.
1: Le phénomène, c'est les franuits.
3: Ah ouais.
1: Alors, je sais pas si vous connaissez, c'est les framboises entourées de chocolat et vous les mettez au congélateur. Et franchement, alors c'est un gars qui a eu l'idée, il habite en Patagonie, le mec.
2: Diego Fenoglio, il avait une chocolaterie familiale
1: qui
2: s'appelait Rapa Nui. Et donc en fait, bah il a eu l'idée en fait parce que il avait une récolte abondante de framboises et comme l'endroit où ils sont, bah c'est un endroit où ils font beaucoup de chocolat, il s'est dit mais si je mettais les deux ensemble.
1: Ah.
2: Et bim, la recette.
1: Et mec, j'étais pas loin de la vraie histoire.
2: Et Franui, c'est la contraction de frambuesa, la framboise en espagnol, et Rapa Nui qui est le nom de l'entreprise familiale. Et
1: d'accord.
2: Donc ça fait Franui et voilà.
1: Incroyable.
3: Il y a la concurrence qui est dessus là, hein. Ça commence à arriver un peu tous les gars.
1: C'est comme en soirée, quand t'arrives le premier, ça y est, c'est fini. À part si t'as la gueule en biais,
4: il va être racheté, lui. Ils vont lui proposer des millions.
1: Je crois que t'as pas compris, les mecs. Je crois que vous avez pas compris, là, le gars.
4: Lui, il est bien, il s'est mis.
1: Mais t'es fou, quoi. Là. Il a des framboises sur les yeux, là.
4: Il marche les mains dans le cou.
1: Écoute-moi bien, là. Il a des framboises sur les yeux,
2: mais il peut dire merci aux réseaux sociaux parce qu'en fait, le produit, il l'a lancé en 2013.
1: Il peut dire merci à personne. Il peut dire merci à lui.
3: Ah, d'accord.
2: Et c'est grâce à des vidéos TikTok de gens qui découvrent le produit quand ça arrive en Europe.
1: Non, mais le mec, c'est encore pire. Parce que le mec, il s'y attendait pas. Il a lancé le bail en 2013. En 2026, là, frère.
2: Explosion.
1: À mon avis, lui, il a changé de meuf, c'est sûr et certain.
2: C'est sûr et certain.
1: C'est
2: pourquoi c'est comme c'est quand sûr. Tu gagnes l'auto, tu.
1: C'est sûr, frère, il avait une petite chocolaterie, là, frère. Il est en fraîcheur, il est en toba, là, il est en lambeau. Tu crois quoi?
2: Tu crois qu'il reste pas avec madame?
1: Mais il est malade ou quoi? Là, Diego, là? Diego, il est dans un bar à tapin, là, il est. Mais vous êtes fous, quoi.
5: Mais non, mais il y a des hommes qui réussissent et qui sont contents de rester avec leur femme avec qui ils étaient avant.
4: Oh, du pas de magie. La femme de Diego. Ramène-la moi. Au Patagonie.
1: Ramène-la moi, la femme de Diego.
2: Elle était là pour manger son pain noir avec lui
5: exactement.
2: Quand il en a chié.
1: Moi, je mets tout sur la table que Diego, il s'est barré.
6: Qu'est-ce qu'avait dit Jean-Pierre Foucault? Jean-Pierre Foucault nous avait dit à l'époque, on travaillait avec lui sur RTL avec Cyril.
2: Ouais.
6: Parce que lui, il faisait les millions, on savait évidemment qu'il gagnait les millions, il faisait les lotos. Il avait dit que malheureusement, un couple sur deux qui gagne l'euro million, fini, c'est pareil.
1: C'est pour ça que j'ai jamais gagné, moi.
2: J'ai pas envie d'avoir
1: d'emmerde.
6: Michel, il a Bernadette tous les matins. J'ai 50 millions sur le compte.
1: Il est avec Maria Dolores, là, en Patagonie. Tu crois quoi? Mais t'es fou, quoi? Il est avec Maria Dolores en Patagonie. Le gars, il vend des boîtes de famille. Chaque seconde, il prend des lions mis, frère. Et tu crois, il va rester comme ça, frère? Mais arrêtez vos conneries.
4: Elle est partie chercher le lait. Ah ouais, d'accord.
7: Ou alors, il en a fait une princesse. Il a dit maintenant, c'était une princesse.
1: Je connais un peu, je connais des mots.
4: Je connais la Patagonie.
1: Le mec qui a des framboises dans la tête.
4: Il roulait en Fiat Multipla il y a encore 48 ans. Vous êtes à 3 devant
6: Dolores.
4: La seule voiture où tu roules à 3 devant.
1: Mais ouais, la Fiat Multipla, Il est en Fiat
6: Multipla. La mobilette où ils sont 4 avec les enfants devant aussi.
4: Avec Dolores et son fils à côté, il arrêtait pas de lui mettre les mains.
1: Dolores ne vient pas lui parler de framboises.
4: Alors
1: Maria Dolores ne vient pas lui parler de framboises.
4: Non mais.
1: Dîner, t'arrives et t'amènes des framboises. Un fruit rouge,
4: même une fraise.
1: Je te le dis. Une myrtillette, le foie de la faux la gueule.
2: Il a vendu.
1: Tu sais que la dernière fois, il y a cerise de Groupama qui l'a.
4: Ça nous intéresse pas.
2: Il a vendu 100 millions de pots de Franui en 2025.
7: Juste en 2025.
1: Mais je crois que vous rendez pas compte.
2: Il a quadruplé son chiffre d'affaires.
1: Attends, il a vendu 100 millions de pots, le gars. Il est chez lui.
6: C'est 8 euros le pot. C'est 8 euros le pot.
2: Et il est présent dans 50 pays.
1: Mais t'es malade. Mais l'année prochaine, il a fait 100 millions. Cette année, il va faire 500.
7: Ils vont le racheter, les mecs.
6: Ouais, il a fait 800 millions.
2: Juste pour la France, 2024, c'est 28 millions d'euros.
1: Mais je vous dis que Diego le voit à Saint-Tropez cette année.
7: C'est bon.
6: Il a gagné 800 millions d'euros l'année dernière.
4: Juste avec des framboises.
7: Là, il va avoir Danone, Nestlé.
1: Invite-toi ton anniversaire le 27 juillet. Je veux ce gars.
6: Et Dolores aussi.
7: On n'a pas une photo du gars. Il n'existe pas. Il n'a pas de photo.
6: C'est un fantôme.
1: Les gars, j'ai envie de le suivre sur Insta.
7: Je suis sûr qu'il a une moustache.
2: Non, non, non, je l'ai là.
7: Il a une moustache.
2: Il a fait la une de Forbes.
1: Non, mais arrête.
2: Oh, le bâtard.
1: Ah,
2: il est pas mal.
1: Ah,
6: ouais.
1: Il est pas mal.
6: Ah, non, il est un peu.
8: Est-ce qu'elle aurait dit ça quand il y a 15 ans
6: en 2013, tu lui donnais pas l'heure.
1: Je t'aurais dit, ils vendent du chocolat dans un.
2: Là, sur la une de Forbes, on le voit, il a un visage un peu émacié, un col roulé noir, des lunettes.
1: Et lui, il est resté avec sa femme, lui. Lui, il est resté avec sa femme.
2: En tout cas, il était marié. On sait pas s'il est encore.
6: Il a des framboisés chez lui.
2: Ça dépend sous quel régime il était marié.
1: Mais quel régime? Il était comme jeune.
7: Elle a raison, s'il doit tout partager.
2: Sinon, s'il doit tout partager, peut-être qu'il reste
1: non,
2: avec.
1: Non, mais je t'explique. Eh, même si tu partages tout,
7: il n'en a rien à foutre. Le reste est ta story, elle continue.
1: Mais frère, lui, il a envie de Ken, ça se voit tout de suite.
7: Refais voir, je vais te dire.
1: Mais je vous le dis, frère, regarde, Raymond, arrête.
7: Il n'aurait pas mis des lunettes comme ça.
1: Mais bien sûr.
7: Des lunettes quand t'as envie de Ken, ça.
1: T'as vu la tête qui va, là? Il a un col roulé. Les mecs, le col roulé, il faut s'en méfier.
7: Putain.
5: En plus, je vois que sa femme était pas comme une folle quand il a lancé le truc en disant, mais qu'est-ce que tu te lances à 40 ans dans un nouveau truc, dans une nouvelle entreprise?
6: Non, mais reste sur les chocolats classiques.
7: Ça va dire ça. Ça va bien critiquer. Oh, arrête de me faire chier avec les framboises.
1: Sa femme, il est allé là-bas, il a dit, t'es connerie, il a tellement pas. Hein, et bah, t'auras rien. Mais voilà, c'est quoi, je me barre.
6: Mais elle attend le deuil. Hey, vous savez ce qu'il veut faire, Diego? Il veut mettre des framboises avec du chocolat.
2: J'en peux plus de ses idées à la con.
1: Elle a dû dire ça.
7: Quand il y a des invités, quand t'auras fini de faire le con avec tes framboises, tu vas être à la table.
6: Alors écoutez l'idée de Diego, écoutez.
1: Je vous la livre, hein. Je vous la livre comme ça.
7: C'est génial. Non, mais il était tout seul le mec.
6: Elle était pas. T'as vraiment sa femme, il dit ça. Sa femme n'était pas pour l'idée.
1: Non, mais il fera nuit, trop bah oui. Pas.
6: Bon, on pourrait le faire avec des prudeaux par exemple.
1: Ouais, mais ta gueule.
2: Elle s'appelait Anna, sa femme, et visiblement. Quand il a créé donc les Franui, elle s'inquiétait de le voir repartir de zéro à 40 ans.
1: Repartir de zéro, les mecs, il y a eu un truc qui est passé complètement inaperçu. Il y a quand même un mec qui a dit, on a qu'à faire ça avec des pruneaux, qui a pris un ta-gueule.
7: C'est un peu. Je l'ai fini. Comme c'était le deuxième mot de l'émission, j'attends le troisième.
6: Ça se trouve, elle lui a dit ta gueule, elle aussi, hein, quand il a dit ça. Hein.
7: Ouais. Moi, j'ai rien voulu dire, j'en ai lundi. Il fait beau.
1: Ça arrive.
7: Comme il dit pas bien le cœur, ça arrive.
1: Non, parce que c'est passé mes crèmes.
6: Ouais, c'est un mot d'amour, hein.
7: Mais je suis sûr que même les auditeurs de Fun Radio sont tellement habitués qu'ils vont même pas relever. C'est normal, c'est une journée de boulot. Ça.
6: Je dis ta gueule. Oui. Donc, c'est même une journée qui commence bien.
1: Allez, on va s'écouter David Guetta là. Oh là là. Eh, le Stade de France était incroyable. C'est vraiment le patron. Je lui fais des gros bisous à David Guetta. C'était bien sûr avec Fun Radio. Love Don't Let Me Go.
6: Il l'a fait
1: samedi soir. Ouais.
2: Ah bah oui.
1: Ouais, je sais pas ce que ça veut dire, mais j'aime bien. En anglais comme ça, ça sonne bien. Allez, c'est parti, on est sur Fun Radio, on est ensemble jusqu'à 18h, c'est Cyril Hanouna.

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1: Eh ouais, on est sur Fun Radio, c'est vrai qu'on n'était pas du tout parti là-dessus. Hein. Mais c'est vrai qu'on a les franuits là, c'est un délire de ouf. Hein. Ça y est, c'est framboise entourée de chocolat. Mm. Et le mec de franuits, les mecs, il a fait la une de Forbes. Alors Forbes, ouais, c'est un magazine où genre il y a que des milliardaires.
2: Successful man.
1: Ouais. Non mais tu te rends compte ou pas, sans déconner les mecs, parce que c'est ouf. Hein, on est parti de ça. Parce que moi je me suis dit c'est peut-être Ferrero, tu vois, pas du tout.
2: Ah, oui,
1: c'est un mec tout seul dans sa chocolaterie en Patagonie.
2: Mm-hmm.
1: Le mec, il a tout envoyé valser. Dites la vérité, on se parle franchement.
3: Mm-hmm.
1: Voilà, là on va se mettre, voilà, nous demain, on a une idée, voilà, comme ça, un truc de ouf.
2: Mm-hmm.
1: Comme moi, vous avez rappelé, je voulais faire le pain en raisin sans raisin.
2: Ouais, mais, ah ouais, mais ça j'attends.
1: Alors,
2: hein.
1: J'y crois à fond.
2: Ah ouais. Mais moi j'attends grave. Ah,
3: ça s'appelle un croissant.
2: Je pense que c'est exceptionnel. Pas du tout, parce qu'il y a la petite crème.
1: Pas du tout, il y a la crème. C'est un escargot, ouais.
3: C'est mon beurre.
2: Tu fais l'escargot, quoi.
1: C'est vrai que moi je vous dis, le pain en raisin sans raisin, c'est un carton.
2: Bah évidemment.
1: Parce que tu l'appelles comme ça, le pain en raisin sans raisin.
3: Oui, parce qu'il y a pas. Il y a le pain suisse avec un peu de chocolat.
2: Voilà.
3: Qui ressemble.
2: Ouais.
3: Il y a le croissant et après entre les deux.
1: Parce que les mecs, qui aiment les raisins? Personne.
2: C'est
1: éclaté,
3: dans le couscous.
1: Ouais,
2: moi,
3: dans
2: le couscous.
1: Non, mais qui aime les raisins à part les yeux? À part les très yeux qui aiment les raisins.
3: Avec les pois chiches.
1: Les mecs, il y a des trucs de yeux que les yeux aiment. C'est les capres.
2: Ouais.
1: Les raisins.
2: Ça
1: les gars, bah voilà, les raisins, les anchois, les after eight. Les after eight. Voilà, les gars, si vous aimez les capres, les raisins secs, les after eight. Qu'est-ce que j'ai dit
2: les
1: encore?
2: Pims.
1: Non, les pims, ça a la raison, les pims.
3: Les trucs, les
1: cachous.
3: Les
1: anchois.
3: Là. Les rizlas, là, les cachous, là, les petits trucs dans les boîtes ouvertes, là.
1: Les cachous.
3: Tu vois, on va faire ça.
1: C'est que vous êtes vieux.
4: Bonbon Lavogienne.
3: C'est que on va le faire, je vais le faire pour la vanne. Cet été, je vais venir avec les boîtes en métal, là, que t'ouvres et dedans, il y a des petits cachous, des cachous à la menthe.
1: Je vais faire ça, je t'explique. Si vous aimez ça, les mecs, si vous nous écoutez sur Fun Radio, vous aimez ça. C'est bon, c'est vous êtes passé de votre côté. Les mecs, si vous prenez. Vous allez dans une pizzeria, vous prenez la pizza, ce qu'on appelle la napolitaine.
2: Oh.
1: Anchois. Capre. Voilà, c'est que vous êtes morts. Les mecs, c'est que ça y est, c'est bon. Là, cimetière. Hop, terminé. Merci.
2: Au revoir. Pas les anchois,
5: et l'ananas, moi j'aime bien ça avec l'ananas. Oh.
1: Non, mais toi, c'est un autre problème.
4: Non, mais là, c'est pas lié à l'âge.
3: Ouais, mais t'as pas dit ta gueule, donc c'est pas.
1: On avance.
3: On commence à rentrer dans l'émission.
1: Non, mais c'est vrai. Et donc, il y a si un jour, voilà, vous inventez un truc de ouf comme ça, dites la vérité.
2: Ouais.
1: Et ça explose, mais de ouf, quoi, voilà. Et vous, c'est parce que lui, il a le gars, là. Diego, là.
2: Ouais.
1: Il doit même pas se rendre compte. Ça veut dire que c'est un truc de ouf. Ça veut dire qu'il a démarré. Il a dû dire, ces mecs l'ont appelé. Ils ont dit, ouais, on a tout le monde qui veut nous acheter des franmis, tous les supermarchés veulent s'approvisionner, etc. Ça devait être un truc de ouf. Mais est-ce que vous dites comme lui, parce que je pense que c'est sûr et certain, vous dites,
5: il a dit quoi, Nico?
1: Vous dites Nico Mouk.
5: Sans Patagonie. Nico Mouk.
1: Vous lâchez votre famille, vous lâchez tout, là, ça l'a terminé. Et famille, vous passez à autre chose. Dites la vérité. Dites la vérité.
3: Ah oui.
1: Franchement.
2: Jamais de la vie. Non, moi je prends tout le monde avec moi, au contraire.
1: Mais arrête.

0: Je les régale, bien sûr, je régale tout le monde.
1: Arrête un peu Benaïm, tu vas aller faire de la lanouba partout en France, partout en Europe. Arrête un peu Benaïm, tu crois vraiment que tu vas me dire tu vas rester avec Patoche, le prof d'auto-école, arrête tes conneries. Non, mais arrête un peu tes conneries. Tournez à droite dès que possible, arrête un peu tes conneries. Arrête tes conneries.
2: 200 mètres, on ira tout droit.
1: Non mais c'est vrai. Quand je dis rien, c'est que c'est tout droit.
2: Ouais, voilà. Je voulais dire.
1: J'adore. Et le prof d'auto-école, il te fait toujours un piège. Il fait, on tournera à droite dès que possible. Et la prochaine rue, tu vas pour tenir dès que possible, j'ai dit. Dès que possible, j'ai dit.
3: Bravo, j'ai failli rater à cause de ça. Exactement ce que tu m'as fait. Il m'a dit, vous tournez à droite dès que possible. J'ai bien vu que c'était un parking. Mais comme il m'a dit, vous tournez à droite dès que possible, j'ai eu peur. Je suis rentré, il me fait, et qu'est-ce qu'on fait là alors?
2: Je sais pas.
0: Parking. On se gare.
3: Il me dit oui, mais est-ce que je vous ai demandé de rentrer dans un parking? Je vous ai demandé de rentrer dans une autre.
1: Il a raison.
3: Il m'a dit exactement. Il dit qu'est-ce qu'on fait alors là? Je dis bah je sais pas. Il dit, dans ce cas-là on arrête, on sort et c'est fini.
1: Et là il lui a dit qu'est-ce qu'on fait là? On continue à conduire, on s'enfile. Écoute-moi. Moi je vois que tu fais mal à conduire.
4: Je suis pas chauffeur du bras.
2: J'ai pas eu le permis, mais j'ai un bon souvenir.
1: Là on est dans le parking et alors qu'est-ce qu'on fait là? On continue à conduire. Je suis pas censé conduire. Écoute-moi, tu sais, je suis pas destiné à être chauffeur livreur. Tu me crois? Tu me crois si tu veux. J'ai eu le permis.
2: Tu vas rire.
1: Tu vas rire.
2: Pas du premier coup, mais.
3: Il m'a laissé repartir. Très sympa, il m'a dit allez, on oublie. Et à la fin, alors il m'a dit bon, là c'est un carton jaune. Il me dit arrêtez-vous. Et je me suis arrêté sur un passage piéton. Il me dit pourquoi vous arrêtez là? Je sais pas, vous dites vous arrêtez.
1: Et là, on traverse ou on s'enfuit? Tu sais, moi, j'aime bien rester sur le même trottoir. Allez, on se retrouve dans un instant sur Fun Radio. À tout de suite.
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1: On est ensemble jusqu'à 18h, les chéris. C'est Cyril Hanouna avec toute l'équipe. On est là ensemble toute la semaine. Et la semaine prochaine, les chéris, on sera en déloc hein, dans le sud. On viendra vous voir, les chéris. Vous allez voir, ça va être quelque chose.
2: On a vu les premières images de la villa, ça fait envie. Hein.
3: Ouais. J'ai pas reçu le mail, moi, encore.
1: Non,
2: il est pas dans la bourse.
1: Non, apparemment. Non.
3: Ah, j'avais oublié.
1: Non, mais dites la vérité. Qui a envie que Jordan vienne? Franchement, dites la vérité. J'aimerais qu'on en parle là maintenant.
3: Non, mais Fabien.
1: Allez, franchement.
3: Et Fabien, s'il te plaît, lève la main.
4: Alors, moi, je ne serai pas là, mais pour vous.
3: Non, mais attends, mais Valérie.
4: Pour votre sérénité, peut-être qu'il peut passer une journée.
3: Ah.
4: Juste une journée.
3: Voilà, une journée. Moi, je pensais deux jours, moi.
1: Fabien Lecoeur.
5: Moi, je préfère qu'il reste à Paris avec moi.
3: Quoi?
1: Ah. Raymond.
6: Jordan, deux jours. Deux jours, ça me dérange pas.
1: Deux jours, hein.
6: Oh, mais ouais, je sais pas, milieu de semaine ou.
1: Fabien Delettre.
2: Alors, pour être tout à fait honnête, j'ai tordu le problème dans tous les sens.
3: Tu l'as?
2: C'est pas mal de taper, Jordan. Vraiment, Cyril, j'ai vu les plus et les moins. Je n'ai que des moins.
3: Dans une colonne, hein. C'est quoi les moins? Mais je peux savoir, c'est quoi les moins?
1: Là, on vient de le voir. Alors, on sort, là, il a des jambes, mon frère, sur la tête.
2: J'avais pas compté les jambes, en plus. C'est deux moins.
1: Non, mais pourquoi t'as des bleus partout sur les
3: mains? Je ne sais pas, je me réveille le matin avec des bleus comme ça. Je ne comprends pas, c'est un phénomène bizarre, non?
4: C'est étonnant. On en a plein les tibias partout,
3: ouais.
4: C'est fou, ça.
3: C'est peut-être parce qu'en fait,
4: je vis et tout.
3: Je suis peut-être un sportif, en fait, qui, nuit, peut-être fait des trucs.
2: C'est que les auditeurs voient pas, il est blessé
1: pas hypochondriaque, hein, parce que moi, j'aurais eu ça, moi, j'aurais fini.
4: Ah, oui.
6: Moi, j'ai ça, Moi, j'avais l'œil un peu rouge, ça y est.
1: Mais non, mais moi, j'ai des bleus comme as sur les jambes, je me réveille le match.
2: Je peux toucher.
3: Ouais, tu peux toucher.
2: Des vrais bleus.
3: Tu peux remonter si tu veux
2: non,
3: encore.
2: Non, mais il est vraiment blessé. De
4: mais oui, mais il a des
2: bleus. C'est étonnant.
3: C'est une maladie, vous pensez?
2: Non, t'es tombé.
1: Non, mais moi, je me serais inquiété.
2: Ouais, il est peut-être
6: sur la bulle. Ce qui est horrible, c'est que si tu tapes sur Internet bleu sur les jambes, t'as 400 maladies, là.
1: Ah, voilà.
6: Ouais, là, Simo, là, Docteur
1: Là, tu tapes bleu sur les jambes tous les matins. 3 mois, viens.
2: Et non, mais là, il vient de relever son short, Cyril. Il a des bleus juste au niveau
1: des glaouis.
2: Oh, oui. Il y a des glaouis qui tapent.
1: Non, mais sans déconner.
4: C'est normal d'avoir autant de bleus quand même.
3: Je sais pas.
6: Des carences.
4: Tu t'es pas inquiété, tu t'es pas demandé pourquoi.
1: T'as des carences.
3: Non, mais sur le prime, j'étais un peu excité. Je crois que je me suis un peu tapé partout quand j'ai couru et tout. Quand je suis redescendu, tu sais, quand je tombe de la chaise, souvent je.
6: Ouais, mais pas.
4: À ce point-là,
1: à mon avis, t'as une bleuite.
3: Après, je vous avais attaqué pendant l'année, je me souviens, il y a 3-4 mois. Donc peut-être c'était ça aussi.
4: Non, mais le bleu, il reste pas 3-4 mois comme ça.
3: Oui, mais je suis hyper sensible, moi. Je suis très sensible comme garçon.
1: Non, à mon avis, il faut appeler un médecin.
3: Non, je suis sensible, je suis un garçon sensible.
1: Faut appeler
4: mais grave, quel rapport. Si tu te fais un bleu il y a 4 mois, rapport. Le bleu il finit par disparaître.
3: Non,
4: si
3: t'es très sensible, il paraît que ça reste plus longtemps.
4: Hein?
3: Oui, c'est un prof qui m'avait dit ça.
1: Mais c'était Benaïm, ta prof.
6: Va même pas voir sur internet. Déjà, ça sort tout de suite. Bleu sur les jambes sans raison.
3: C'est quoi? C'est quoi? Dis-moi, tu vas me faire peur.
6: C'est très grave.
3: C'est un problème de
1: sang. Tu sais que c'est quoi? Laisse-le parler.
6: C'est un problème de sang. Alors, c'est au conditionnel. C'est ce qui a marqué sur internet. Les ecchymoses inexpliquées peuvent sembler être banales au premier abord, mais elles peuvent être un signe d'une maladie très grave, comme la leucémie ou autre cancer du sang. Si les bleus apparaissent sans raison et dans un endroit inhabituel et ne guérissent pas, faut vite aller voir un médecin. Ça, c'est ce que tu trouves en premier sur internet. Ouais. Donc, tu vois, on rigole. Mais va quand même voir quand même.
3: Bah merci pour l'ambiance.
6: Non mais nous on est tes amis.
1: Moi j'étais pas venu pour ça.
6: Nous on est tes amis.
1: Après je l'amène à Cannes.
3: Ah c'est vrai.
1: Je l'amène à Cannes.
3: Ouais.
6: Mais après t'en as plein d'autres hein. Tu peux aussi avoir
1: après ce qu'il vient de dire. Ouais.
4: Ça m'a fait de la peine.
6: Non mais c'est pour ça que je disais, tu vois, quand tu disais il reste 3 mois. Là il y en a encore une autre, la lipodème. Il y en a encore plein. Il y en a plein.
2: On n'y est pas, Cyril. Attends, on va l'emmener à Cannes.
3: Non, si, il a validé, là.
2: Je viens de faire ChatGPT avec la photo. Il y a écrit, attention, les bleus que nous voyons, après ChatGPT, c'est un choc oublié, très courant.
6: Ah, voilà.
2: Une activité physique, je sais pas quoi, mettre du bricolage ou du jardinage.
3: J'ai décidé de mettre carré.
2: Ou peut-être un médicament que tu aurais pris, un anti-inflammatoire auquel tu es allergique.
3: J'ai pris un truc pour le cerveau, mais il n'y a pas très longtemps.
6: Ouais, mais ça a pas marché.
3: Si, c'est pour régénérer les cellules.
1: On a la chance d'avoir le docteur Dan Ben Sadou.
3: Bravo!
4: Il prend une pige, docteur Dan Ben
1: Sadou. Je l'adore. De maille
6: médical. Il veut pas venir à Cannes avec nous en déloge.
1: De My Medical Director, le centre multidisciplinaire et check-up complet. Bonjour docteur, merci d'être avec nous.
7: Oui, bonjour, comment allez-vous?
1: Ça va bien docteur, merci d'être là, vous êtes vraiment un amour.
7: Alors Alexandre m'a appelé alors que je suis en consultation.
1: Non, je suis désolé.
7: La patiente qui est en face de moi, je suis désolé, je suis appelé par monsieur Hanouna.
1: Vous êtes un amour.
7: Mon animateur de colo.
4: Mais non.
2: Non, aussi.
1: Eh ouais, mais... Quoi, tu étais l'animateur de colo de votre patiente?
8: J'allais
1: à Courchevel. Comment ça peut passer la moi?
4: Passez-la moi.
7: Ah ben je vous la passe.
1: Non mais c'est un prank. Qu'est-ce que c'est? Allô, c'est qui?
8: C'est Rivka.
1: Oh, Rivka Alouche.
8: Comment ça va?
1: Ça va ma chérie?
2: Non, arrête.
4: Non mais t'as pas de famille,
1: c'est pas possible. Mais tu t'appelles bien Rivka Alouche?
8: Rivka Alouche.
2: Mais non. Alors
6: les gars, moi je me rends fou, tu balances tout. On est sur Fun Radio. S'il a le nom de famille, c'est que c'est, cette femme-là c'est doit être très très jolie.
1: T'étais blonde, grande.
8: Ouais, grande.
1: Blonde. Exactement.
6: Ça doit être un missile. Tu peux pas te rappeler de Rivka Alouche 30 ans après.
2: Il y a 30 ans.
6: Non les mecs.
2: Il y a 30 ans.
6: Je participe.
4: Non mais c'était il y a combien d'années?
1: Non mais je sais plus. Mais comment ça va ma merveille? Mais je me rappelle, t'étais copine. Attends, je vais te sortir le nom de ta copine. T'étais pas copine avec Vanessa Atoun?
8: Vanessa
1: Atoun. Exactement.
6: C'est quoi cette équipe de missiles?
1: Je me rappelle, bien sûr.
8: Et toi Gabizon.
1: Exactement.
6: Ça marche pas pour les mecs, par contre.
1: Non mais trop cool. Et les mecs, je me suis rappelé du nom de famille.
2: C'est fort ou pas?
6: C'est dommage parce que moi je demanderais bien une photo. C'est très dommage parce que normalement se rappeler d'un nom de famille.
1: C'est fort.
2: Il y a 30 ans.
6: Moi si je me rappelle d'un nom de famille d'il y a 15 ans ou 20 ans en colo d'une femme, c'est qu'elle a marqué les esprits.
1: Non mais hey, c'était non mais c'est que Rivka c'était la bombe de la colo.
2: Voilà.
1: Mais
2: non.
1: Vrai ou pas? T'étais pas là.
7: Je vais faire un selfie et je vais l'envoyer par WhatsApp.
1: Merci docteur. Dis-moi, on t'a même pas diagnostiqué, t'avais pas pu avoir des selfies.
6: Mais
1: c'est une arcade là.
2: La carte vitale et un selfie.
6: Alors, vous avez 12 de tension, on va prendre une photo quand même.
1: Rivka, t'es avec moi à Courchevel.
2: Ah j'adore.
6: C'est incroyable.
1: Rivka, t'es avec moi à Courchevel ou pas?
2: Attends, il faut une photo là.
8: Bah oui, les meilleures vacances.
1: Putain, eh mais c'était ton moniteur ou pas moi? T'étais dans mon groupe de ski ou pas?
8: Ouais.
1: Putain, magnifique.
6: Oh là là, mais Cyril, il est moi, j'attends la photo, docteur.
1: Attends, mais c'est énorme. Rivka, c'était la bombe de la colombe.
2: C'est obligatoire, tu peux pas te
1: tromper. Je vous le dis.
2: Oui,
1: elle était très sympathique en plus. Très sympathique. Oui, mais bon, j'étais animateur, je pense qu'ils avaient. J'avais 17, ils avaient 16.
2: Ah oui, d'accord.
6: C'est lui qui se décrétait animateur, je te rappelle. Il arrivait dans le même quart que les gars.
1: Rivka, je te fais d'énormes bisous, ma chérie. Putain, je suis content de t'avoir au téléphone.
8: Bisous.
1: Allez, je t'embrasse.
2: Il y a Jordan qui meurt à côté.
4: Et le docteur, on lui parle.
1: Jordan, on s'en fout.
2: Non.
1: C'est bon, on sait rien, merci. On te fait des gros bisous. Et merci, docteur Ben Sadoun.
2: On sait pas si le docteur.
1: Ah oui, c'est vrai, on a oublié. Jordan Deluxe, il a des bleus sur les jambes. Mais il sait pas pourquoi, c'est grave ça?
2: Tout va bien.
7: Alors, oui et non. Les bleus sont. Alors, les bleus, c'est des hématomes. Les bleus, c'est des effusions de sang.
1: Aïe.
7: Ce qui donne la couleur bleue, c'est l'hémoglobine qui passe dans les tissus. Donc ça peut être lié à des petites effractions vasculaires, donc des petits vaisseaux qui claquent, qui sont des petites hémorragies. Alors il en a sur les jambes. Généralement les bleus on en a quand on a des coups et les petits microcapillaires pètent et le sang suffuse et donne ces aspects-là. Maintenant, ça peut aussi être le témoin de problèmes de la coagulation. C'est-à-dire qu'en temps normal, on a un bleu, enfin quand on a un coup, tout de suite les plaquettes viennent boucher.
3: Bien sûr, la coagulation là, c'est quoi ça? La coagulation, c'est quoi ce truc-là?
4: La coagulation.
7: Non, théoriquement, quand il y a un traumatisme, les plaquettes, qui sont des petits éléments du sang, dans le sang on a les globules rouges, les globules blancs et les plaquettes servent à faire des petits boutons qui vont colmater les vaisseaux qui...
3: Pardon, mais les plaquettes de quoi je comprends?
1: De chocolat, t'as du galac dans ton frigo.
7: Non, c'est le nom de cellules. Dans le sang, on a trois types de cellules. On a les cellules rouges, les globules rouges, les blancs, qui sont les globules blancs, les leucocytes, et les plaquettes.
3: Ouais, alors c'est quelle couleur, moi, s'il vous plaît? Non, mais que je comprenne. Alors, quelle couleur?
1: Mais t'as les trois couleurs.
6: Il y a beaucoup de bleu. Docteur, il y a beaucoup de bleu. Il y a au moins 8 ou 9.
7: J'ai la photo.
1: Docteur, elle s'en est bleue. Dans deux mois, il se transforme en schtroumpf.
7: J'ai la photo en face de moi. Alors, ça, moi, en premier lieu, ça m'aurait évoqué des coups.
1: Bah oui, Des coups.
7: En premier lieu, ça m'aurait évoqué des coups.
3: Parce que là, il y a parlé de l'heure de leucémie, de machin comme ça.
2: Non, pas du tout.
3: Si, j'ai
6: c'est internet. internet.
7: Avant de penser à toutes ces choses-là, faut penser à autre chose.
3: C'est vraiment
7: il y a plusieurs choses.
1: Non, non, non, mais c'est normal. Il faut arrêter les conneries. Non, mais Raymond, c'est
7: c'est pour ça.
1: Et je le dis d'ailleurs aux auditeurs, ça, j'en profite.
6: Voilà.
1: N'allez pas, quand vous avez un truc, n'allez pas taper sur internet, les gars.
3: C'est ce qu'il a fait en premier.
1: Non, non, mais les mecs, ne le faites pas. Moi, je ne le fais jamais.
6: Ne faites pas ça.
1: La dernière fois, j'avais un truc, et ben, j'ai pas tapé.
8: Très drôle.
1: J'ai pas tapé.
3: Vous aviez quoi?
1: J'avais une pointe sur la glaoui.
4: Ah, ah, ouais. Sur la glaoui.
1: Non, et pointe. Juste en fait, j'avais oublié d'enlever une épingle dans mon pantalon.
2: C'est classique ça. Hein. On essaie de faire un petit tourlet.
1: J'avais une aiguille. Voilà, donc voilà. Mais,
7: exactement. Généralement, c'est traumatique.
1: Voilà, exactement.
7: Là, c'est le traumatisme.
1: Il faut pas le faire.
7: Donc là.
1: Il vaut mieux appeler le docteur Ben Sadoun de My Medical Doctor. Director. My medical director sent to multidisciplinary and check-up complete. Vous êtes où, docteur Ben Sadoun?
7: Rue de la Trémoille, près de...
1: Je connais très bien. Dans le 8e.
7: Exact.
1: Ah, mais oui, je vais passer.
3: Je connais.
2: Tu vas passer par quoi?
1: Pourquoi tu vas passer? Et je vais passer.
6: C'est pas,
4: je vais prendre, je vais aller prendre un pot là-bas.
1: Attends, je vais passer.
3: Ah, pour dire bonjour.
1: Je suis dans le quartier.
3: Pour dire bonjour.
6: D'accord, moi aussi
1: je vais passer, docteur.
3: Il y a une copine à toi qui habite là-bas.
7: Avec grand plaisir. Le sou, c'est bienvenu.
3: Il y a une copine à toi qui habite là-bas, dans cette rue.
1: Qui veut, lui?
3: Avec des cheveux bouclés. Et qui chante Étienne.
1: Affida Turner,
3: elle habite
1: là-bas.
3: Je te jure qu'elle habite là-bas.
6: T'es sympa, toi, de balancer l'adresse des gens comme ça.
3: Elle est tout le temps à New York.
1: Il s'en fout, lui, il lui reste 2 mois à vivre.
6: C'est ça. Mais il a raison. Je suis encore sur internet, c'est douleur, fièvre et diarrhée, ton truc.
3: Mais oui, mais j'ai une diarrhée il y a 2 jours.
1: Et ben voilà.
3: C'est quoi ça? Ok, c'est quoi alors?
1: Bah, diarrhée, c'est que, à mon avis, docteur, il a en plus la diarrhée.
7: Ah bah alors il faut qu'il fasse une prise de sang.
1: Je vais t'amener. On va aller tout à l'heure, on va aller voir le docteur.
6: Bah, alors,
1: on va de la Trémoille, je te jure.
6: Non mais c'est sérieux là.
7: Envoyez-le moi.
1: Allez, on va le voir.
3: Et le fait que j'ai des pertes de mémoire des fois.
1: Vous embrassez Rivka et on vous embrasse fort. Merci.
7: D'accord. Merci.
1: Salut mon chéri. Salut. Il est sympa le docteur. Je l'adore.
4: Trop sympa.
1: J'adore. Les gars, quand même, il y a quand même un truc. Vous vous rendez compte que je me suis rappelé du nom de famille de la meuf?
4: C'est très grave. C'est dingue. Très fort.
1: Franchement,
6: tu te rappelles de toutes les filles de la
1: colo? Même les mecs, toutes les mecs.
6: Ah ouais.
1: Non. Ah ouais, je suis un monstre.
6: Incroyable.
1: Je suis un monstre.
6: Moi, je serais incapable de
4: faire ça. Tu te souviens de son niveau de ski, par exemple?
1: Mais toi, tu te rappelles même pas des gars qui sont autour de la table.
4: Non, mais
3: c'est pas faux.
4: C'est incroyable.
6: Hyper mnésique.
1: Si elle était avec moi, c'est que...
6: Il aime la musique.
1: Elle était dans le groupe... Non, mais moi, je prenais pas les débutants.
4: Elle devait savoir super bien ce qu'il
2: faisait. On a reçu les photos, en tout cas. Elle est vraiment très, très belle.
6: Alors toi, t'es incroyable parce que tu t'es autoproclamé éducateur, chef de la colo, et tu prenais pas les débutants. T'étais déjà même pas le chef, toi. Et il se permet le culot.
4: Mais toi, le mec, il est né culotté, c'est un truc de fou.
2: C'est incroyable.
1: Même pas dans les règles, j'ai dit, je vais pas prendre les débutants, les gars. Oh,
6: bah oui.
1: Oh, je suis le meilleur skieur de la colo.
4: N'a pas un jour qui t'a dit, mais excuse-moi, mais pour qui tu te prends?
6: Non, même pas.
1: Alors, moi, je vais vous raconter. Un jour, il y avait un mec qui s'appelle Daniel Oyon. C'était le propriétaire de la colo.
4: Okay.
1: Et je vous explique, on était dans le noir parce que en fait, il faisait Shabbat.
4: Ouais.
1: Et donc, il pouvait pas allumer la lumière. Je vous jure que c'est vrai. Et il a convoqué tout le monde. Je m'en rappelle très très bien.
4: Ok.
1: Et il avait un accent tunisien de ouf. Et il y avait tous les animateurs. Et il fait comme ça, il fait... Bon, cette colonie est un massacre. Et je vous jure que c'est vrai. On est tout en noir, il y a une petite lumière. L'histoire arrive, vous pouvez demander à mes potes.
3: C'est la voix.
1: C'est un massacre, c'est une catastrophe. Je n'ai jamais connu ça en 20 ans de carrière. Les enfants sont jetés partout. Il n'y a pas une animation. J'ai jamais vu un bordel pareil. Écoutez-moi bien, après cette colo, je vais mettre la clé sous la porte. C'est la fin de Shalom Loisir. Et là, il fait comme ça. Et il y a un seul responsable.
3: Non.
1: Et là, il prend son doigt, il fait comme ça. Et là, il me pointe du doigt. Non. C'est lui.
3: Non.
1: Et là, alors je fais, ah, Daniel, si tu prends comme ça, on va se quitter tout de suite en montant.
4: Pareil.
1: Et là, je me rappelle très bien, je fais, attends, Daniel, si tu le prends comme ça, on va se quitter tout de suite en montée.
4: Mais même là, tu vois, même
3: bon, Daniel, bah, vas-y, pas. Non, je reste.
6: Devant tout le monde.
1: Je préfère qu'on se quitte en montée, Daniel. Je te le dis. Ouais. Non, mais j'aime pas du tout. J'aime pas du tout
6: ça. Devant les équipes.
3: Devant les équipes.
1: Je te le dis, Daniel, on va se quitter en montée, tu vas voir, ça va te faire tout drôle.
6: Ah, c'est déjà...
1: Et là,
6: de la
1: tout le monde part en fou rire.
5: Oh là, là, là,
1: mais écoute-moi, mais tu sais quoi, mais tu sais pas ce fou rire, sans déconner. Écoute-moi bien, Daniel. Je vais finir la colo parce que je suis professionnel.
2: Et que j'ai rien d'autre à foutre. Surtout.
1: Non mais attends, mais c'était.
2: J'ai jamais entendu ça. Un animateur qui se fait virer de la colo, tellement il y a. T'es plus fatigué.
1: Non mais j'étais pas animateur, j'étais responsable.
2: Auto-proclamé.
6: Auto-proclamé, il n'y a aucun papier, il n'y a rien. Il était Sony, était dans le car avec les gars.
1: Je me rappelle, il y avait un mec qui s'appelait Sidney. Le pauvre, moi, et il était un peu relou, tu vois. Et chaque jour, il me dit alors, Cyril, qu'est-ce que je fais, toi? Bah toi le baby club hein.
2: Change pas l'équipe qui gagne.
1: T'es vachement bien là-bas.
4: Ah
1: hein.
4: Oh, non.
1: Et au bout de 5 jours ils se sont rendu compte qu'en fait j'étais pas du tout responsable de la colo. Parce que c'était un club de vacances en fait, avec colo et tout ça. Et donc voilà, non mais ça, mais vous savez pas. Ils nous cherchaient toute la journée. Moi je sais parce que je sortais très tard le soir. C'était en Espagne et je me rappelle, je me levais mais genre mais j'étais éclaté. Et moi en plus, moi j'étais responsable des sports. Donc en plus, c'est moi qui faisais le tennis et tout.
6: Premier sport, 14h30.
1: Écoute-moi bien,
6: y'a rien avant.
1: Frérot, il tape à ma porte avec un accent de Tunisien, il est 16h. Mais pas je suis fracasse, mon frère.
6: 16h.
1: On est tous, parce que j'avais que des potes, j'avais pris que des potes avec moi dans la colo. Et donc on est 5 allongés comme ça sur des lits. Mais fracasse à 16h. Et là, j'entends taper à la porte de ma chambre. Et là, frère, ouvre! Oh, mais c'est pas possible, mais qu'est-ce qu'ils font? J'entends une voix de Tunisien, écoute-moi bien. Là, je mets des lunettes de soleil, je m'en rappelle. J'ai tous les mecs qui dorment derrière.
6: Allez.
1: Je prends un paperboard, j'avais un paperboard.
2: Oh, incroyable.
1: Et là, je sors avec des nettes de soleil, je ouvre la porte. Ouais, qu'est-ce qu'il y a, Daniel, là?
4: Tu vois pas ton boss?
1: Attends, mais oui! Il me dit, qu'est-ce que je fais? Qu'est-ce qu'il y a, Daniel, là? Oh, putain, t'es relou, toi. Il fait, mais qu'est-ce que vous faites? Qu'est-ce que vous faites?
6: J'ai une nouvelle
1: tous
6: animation.
1: Tous les gens. Tous les vacanciers vous attendent. Mais putain, tu vois pas que je suis en train de préparer un tournoi de tennis?
2: Tu nous retardes.
1: Tu vois pas que je suis en train de faire, en tournoi de tennis? C'est insupportable, Daniel. On va arrêter de travailler comme ça, je te le dis.
6: Avec les 4 mecs qui dorment.
1: Mais oui,
6: je répète ma nouvelle animation, les rois du sommeil, ça va cartonner ça.
1: Et derrière, il y a les 4 qui t'allongent et fracassent.
2: Daniel,
1: non mais c'est bon, on se voit dans 10 minutes à la piscine, mais attention, hein. C'est la dernière fois, Daniel, hein. Je te le dis, je commence à en avoir assez. Si tu continues comme ça, je vais plus rien préparer.
2: Parce que là, je fais des efforts, Daniel.
1: Non mais je te le dis, Daniel, fais attention, Daniel.
2: Les animations ont démarré qu'à 16h chez toi.
1: C'est magnifique.
6: Ah, non, 16h, il est encore dans sa chambre.
1: Je te raconte.
2: Et le matin, il y avait pas d'animation.
1: Mais le matin, on était fracasse, frère. Moi, je me rappelle. J'avais des mecs qui m'attendaient pour le cours de tennis à 8h du matin.
2: Tu fais comment, là?
1: Mais écoute-moi bien, mes frères. Mais les mecs, ils y allaient. J'étais fracasse. Jean-Loup, je peux te voir 2 minutes? Ça te dérange, toi, si on déplace à 17h?
2: J'ai beaucoup de rendez-vous. 17h. Il est quelle heure? Il est 8h. Bon, si on déplace à 17h.
1: Tout le monde voulait jouer tôt parce qu'il se disait le matin, le tennis après.
6: Ça te dérange de jouer à 39 degrés? T'en fous, toi, de la canicule?
1: Bon, Daniel, on a eu 8 AVC là.
6: On avait pensé 8h à l'aube. Il fait 20 degrés, tu vois. Non, faut jouer à 39.
1: Non, t'emmerdes pas là, Daniel. Là. T'emmerdes pas là. Les gars, non, mais attends, mais tu sais pas.
6: 8h, c'est l'heure où je rentre.
1: Tu sais pas. Ah mais non,
2: c'est
1: franchement,
2: génial.
1: C'était un fiasco.
2: Ça te dérange pas de décaler à 17h?
1: C'était un fiasco.
6: Ah, c'est pas une heure ou deux heures.
1: Sydney, il y a le baby club, hein. Je te vois dehors à la piscine. Bah je te le dis. Bah moi je te le dis.
2: Il y a jamais des gens qui ont osé aller contre toi, dire c'est pas vrai, t'es un menteur, tu fous rien et tout.
1: Bah bien sûr.
2: Pourquoi ces gens-là?
1: Bah bien sûr, il y a une fronde.
2: Et là tu fais comment alors?
1: On appelle ce qu'on appelle une fronde.
2: Mais tu fais comment pour t'en sortir de ça?
4: Ah oui, des récalcitrants.
1: J'ai dit les gars.
2: T'as été vexé?
1: Non non, parce qu'en fait lui, il venait pas tout le temps. Il venait et donc je dis les gars, moi c'est Daniel qui l'a dit. Daniel, génial. Moi j'en ai rien à foutre, moi les mecs.
2: Ah ouais, allez lui dire.
1: Allez les gars, si vous voulez que le club soit pas tenu, moi j'en ai rien à foutre.
2: moi
1: j'ai ma carrière les gars. J'en ai rien à foutre moi. Moi je joue 15 ans au tennis, demain je m'y mets, je suis professionnel.
4: Ah,
1: les gars, je vous le dis, hein.
4: Le truc, c'est que le gars ose tout, en fait.
1: Les gars, moi, j'ai tout le monde qui m'appelle, hein. Pierre Barthès, tout ça, hein. Par Mouratoglou, tout ça, ils veulent tous, je vais faire des stages là-bas. Je suis ici parce que je veux bien me faire un stage ici.
6: Ouais.
1: Peut te dire. Alors, les mecs, c'est bon. Allez, après, au départ, j'avais été au ski.
2: Ah.
1: Et ils m'avaient envoyé au ski, j'étais à tout suivre.
6: Ah, c'est sûr, c'est sûr.
1: C'était énorme.
9: Félicitations. Enfin, j'étais à Courchevel, d'ailleurs, j'étais à Courchevel avec Rivka.
4: Avec Rivka.
9: Et j'étais responsable de la colo.
2: Ah. Tu n'avais pas de mauvais souvenirs, Rivka, elle avait l'air d'être contente.
9: Non, non, non, bah non, mais attends, on faisait des rigolades, je t'explique.
4: Ça devait être
9: mais pareil,
4: rigolo.
9: Colo, c'était incroyable. Mais j'étais pas du tout chef de la colo, hein. Mais comme en fait, il y avait deux chalets.
4: Ah ouais.
9: Et moi, je disais, bon, les mecs, donc Daniel est le chef du chalet en bas. Et en altitude, c'est moi. Tout ce qui est en altitude, c'est pour moi.
6: Et pourquoi tout ce qui est en altitude? Qu'est-ce qu'il y avait en altitude de
9: différent? Je dis, les gars, bah, son Daniel, il peut pas être partout, les mecs. Ouais. S'il a pas quelqu'un sur qui s'appuyer.
3: Et vous aviez quel âge, là?
9: Mais moi, je sais pas, j'avais 17, 18.
3: Oh là,
9: je disais aux gars, je me rappelle, j'avais des mecs de 25, 30 ans qui, on souvent se réunit, les mecs. Pour voir un petit peu comment on va organiser la colo.
2: Et tu foutais rien, vraiment rien?
9: Tu faisais
2: qu'organiser à distance.
9: Les mecs voulaient aller skier à 8h du matin et moi je dormais, j'étais fracas jusqu'à midi. Et j'envoyais des mecs aller m'acheter des pains au chocolat. Je me rappelle Joël, il y avait un cum. Joël! Tu peux pas aller en ville acheter des pains au chocolat?
4: Oh non!
2: C'est pas pour moi, c'est pour le client.
9: Joël, j'ai eu Daniel, il aimerait que t'ailles chercher 50 pains au chocolat et 50 croissants en ville.
4: J'ai eu Daniel.
2: Et que tu me retires 100€ à la banque. Hey, tu lui mets la facture, hein.
9: Il y a un mec, je l'ai envoyé un jour, sans déconner, en ville, c'était au jumel, hein, mon frère.
2: Ah, bon, mon frère.
9: Écoute-moi bien, je l'ai envoyé, j'ai dit, Daniel, il veut qu'on aille acheter 50 pains au chocolat, 50 croissants. Ben, je viens d'avoir Daniel, les mecs. Il veut qu'on renforce le petit-déj. On n'est pas au top sur le petit-déj, là, on va avoir des plaintes, hein. Donc, Joël, tu pars, tu vas acheter 50 pains au chocolat, 50 croissants. Mais j'ai pas d'argent. T'inquiète pas, tu mets sur le compte de Daniel. Là,
2: j'ai pas d'argent.
9: Je me rappelle, 17h. 17h.
2: Il y a Daniel,
9: parce que Daniel, il n'y a pas de portable. Je me rappelle, il y a le cum de l'hôtel, il fait, il y a Daniel pour toi, Cyril. Je le rappelle. Je le rappelle sur l'animation, là. Je le rappelle. Après, je me rappelle le soir. Mais qu'est-ce que c'est que ces conneries? Pourquoi t'as fait acheter 50 pains au chocolat, 50 croissants? Mais tu es un fou, quoi. Mais non, mais Daniel, tu vois bien le petit déjeuner, c'est ni fait ni à faire. Arrête un peu, hein. Mais c'est la dernière fois, hein. Mais qui les a mangés? Qui les a mangés? Il parlait de Thomas, je me rappelle. Mais quoi, qui les a mangés? Qui les a mangés? Mais tout le monde les a mangés, qu'est-ce que tu racontes, toi? Putain, je suis en train de te tirer vers le haut. Tu vois pas ça, bordel?
6: Fais tourner ton bouclard.
9: Putain, tu vois pas que je suis en train de te tirer vers le haut, bordel de merde? Putain, non, je te le redis, on va se quitter en bon terme, Daniel, attention. Attention.
2: Et le mec que t'as envie de voir les pains au chocolat, lui, il est animateur aussi ou pas?
9: Ouais, t'es animateur.
2: En plus, t'as enlevé le mec de son animation. Je vais aller chercher.
9: C'est Joël, j'ai eu Daniel.
6: Il n'est pas content.
2: Bah, tu te rhabilles, hein.
6: Il n'est pas content.
2: Tu dis chose, hein.
9: J'ai eu Daniel. Joël, tu vas pas skier aujourd'hui, toi?
8: Non.
9: Bah, avec tout le boulot que t'en as là, je te le dis, hein, les gars. Ah oui, bien sûr,
6: tu sais que comme t'as ça dans le sang d'animer tout ça, de faire des jeux et tout ça, ça serait carton, tu fais un camping.
2: Ah bah oui.
6: Et t'animes et tout avec une équipe et tout, les gens ils viennent au camping obligatoirement.
9: Mais tu sais que je voulais faire moi un concept, d'ailleurs MC s'est intéressé.
4: Ouais.
9: C'est vraiment moi en chef de vacances.
4: Village.
9: Et vous, et vous êtes tous
6: les
9: animateurs
6: en mobile.
9: Vous êtes tous les animateurs. Les mecs viennent passer une semaine avec nous en vacances.
6: Imagine le carton que c'est.
9: Ouais.
4: À fourrer.
3: On fait quoi, nous, alors, animateur?
4: C'est ta spécialité.
9: Moi, toi, ta spécialité, c'est les bleus. C'est les bleus, toi. Tu vas travailler chez Urgo, toi.
6: C'est énorme.
2: Activité pansement.
6: Tu dois remettre du papier toilette dans les douches collectives. C'est énorme. J'adorerais.
9: Tu sais que sans déconner, c'est fort.
6: Animation le soir, Shana au karaoké le soir.
4: Mon rêve. Bah ouais,
9: c'est fort.
3: Et cours de pilates.
9: C'est fort. Ouais.
6: Bah, je trouve que ça doit être énorme.
9: Ouais, mais franchement, j'aime bien. Bon, les chéris, on est sur Fun Radio. Tiens, je vais vous parler dans un instant. Je vais vous parler du business de la musculation. Je vais tout vous dire parce qu'il y a de plus en plus de personnes qui prennent des substances dangereuses pour avoir un corps de rêve. À tout de suite sur Fun Radio.
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27: Eh ben les mecs, je kiffe vraiment ce son. Je vous dis, ça me met dans la Coupe du Monde. Et là, moi, je suis à fond dans la Coupe du Monde. Tiens, on va en parler dans un instant sur Fun Radio. Parce que là, il y a la France qui joue demain en plus. France-Sénégal, c'est une des plus grosses affiches. C'est énorme. Restez avec nous sur Fun Radio. On est ensemble jusqu'à 18h. C'est Cyril Hanouna.

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1: Merci d'être avec nous sur Fun Radio. On est ensemble jusqu'à 18h. On est en forme. Théo, on a la radio là, on est pas chez ta mère.
2: Enfin,
1: et oh, monsieur bleu là.
3: Et je répondais à Shana.
1: Ouais, mais non, elle répond à personne. Ni à Shana, ni à personne.
3: Mais merci. Je t'en ai devenu, moi.
1: Jordan Belu.
3: Vous êtes encore aimable.
1: C'est ta mère, monsieur bleu là. Eh, calme-toi, monsieur bleu.
3: Vous savez que Michel Marie m'a appelé ce week-end. Il m'a dit que vous aviez une mémoire d'éléphant.
1: Ah oui.
3: Il m'a appelé pour me dire ça, je sais pas pourquoi. Je sais pas, il m'a dit, tu sais, qu'il se souvient de tout, hein. Je sais pas, vous avez dû avoir une conversation avec lui il y a pas longtemps. Et il m'a sorti ça, il me dit, mais il a un truc d'éléphant. C'est un truc de ouf.
4: Ouais.
1: Moi, je peux plus, hein, les mecs.
5: Cyril,
1: moi, les mecs, vous
5: deux
1: faites
5: jours,
1: ce que vous voulez.
5: Très... Ouais, deux jours, c'est beaucoup.
1: Vous faites ce que vous voulez, moi, je peux.
5: Moi, je vous avais dit, deux jours, c'est trop. Ouais, moi,
1: je pense c'est Jordan, deux heures. Jordan, deux heures.
3: Ah oui, mais attends, j'ai plus de temps à venir qu'à rester.
1: Ouais, mais je pense que c'est mieux pour tout le monde.
3: Mais alors, ce serait quand alors
1: Non, mais t'emmerde pas, tu le sauras par la radio, on les verra.
6: On sera du 27 au 2.
1: Ouais.
3: Les, 27 réseaux, au 2.
1: Les réseaux, tu regardes les réseaux.
6: Tu regardes les stories.
1: Ouais, tu regardes les stories. Fabien
4: oui.
1: De la Twix.
4: Oui, ben aussi, excuse-moi, je me permets d'intervenir. Ma chérie me dit, apparemment, t'étais très bien habillée au concert de Guetta. Elle me dit, inspire-toi de ces tenues. T'avais quoi comme tenue?
1: Non, mais je te crois pas.
4: T'avais quoi comme tenue chez...
1: Il y en a un ensemble.
6: Là, ça cogne.
5: Ah ouais.
1: Ça cogne! Non, t'as un mytho. Je suis sûr qu'elle t'a pas écrit ça. Je suis sûr qu'elle t'a pas écrit ça. T'as un mytho.
5: Vas-y, montre le message.
1: Ouais, attends, tu mens.
3: Ah oui.
6: Il ment pas beaucoup, lui.
4: Attends. Il faut que j'efface quelque chose avant.
5: Bah voilà, tu peux m'envoyer.
4: Non, parce que. Ouais. C'est une photo avant. Attends,
5: vas-y, montre.
4: Non.
6: Moi je crois Fabien.
5: Non, moi je crois Fabien.
4: Non, bon, on va dire que c'est faux alors. Je peux pas montrer mon téléphone comme ça. Non, parce qu'elle m'envoie une photo qui n'a rien à voir. J'ai pas envie de la supprimer. Pour des raisons personnelles, parce qu'elle m'envoie une photo très jolie, ma chérie.
5: Il a raison.
4: Je sais pas si c'est lié au message qui. Je sais pas à quoi elle pense en ce moment, mais là,
1: elle
4: fait des essayages de tenue de maillot de bain.
1: Tu peux regarder, moi.
4: Non.
5: Des essayages de tenue.
4: Non, Cyril. Il y a personne qui regarde.
1: Parce que
7: les essayages.
4: Parce que quoi?
1: Moi, je suis sûr que tu mens.
6: Il a carrément rentré le téléphone dans sa poche.
4: Il fait des essayages de maillot de bain. Et je sais que Cyril, t'aimes pas les maillots de bain. En plus, toi, t'es vraiment quelqu'un qui.
1: Non, il y a un truc.
4: Non, pas de ça.
1: Moi, je suis sûr qu'elle t'a jamais envoyé ça. C'est toi. C'est toi qui essaies de. Je sais pas ce que t'as. Hein.
4: Oh, c'était quoi cette tenue alors?
1: Non.
4: C'est une veste croisée.
5: Il veut juste des infos pour s'habiller comme toi, je pense.
1: Non, il veut juste des infos.
4: Bah, dis-moi, vas-y.
1: C'est pas du tout une veste croisée. Mais manches courtes.
3: Ah oui, voilà. Mais c'est une veste croisée.
4: Des chemisettes,
1: c'est pas vraiment une veste, c'est un ensemble.
3: Vous avez acheté ça au même endroit que vous avez acheté ça?
1: Ouais.
3: D'accord, ok. Bon, bah, c'est le truc, ça coûte une fortune à Paris.
4: Ah bon, le stomber.
3: Très bien.
4: Le stomber.
3: Mais c'est le truc le plus hype à Paris.
4: C'est pas un truc Zara.
5: Non, mais peu importe, il peut s'en inspirer, Fabien. Il est pas obligé d'acheter la marque.
1: Mais ça coûte pas cher. Non, franchement. Non, c'est pas.
4: Et puis, de toute façon, Cyril, il a pas envie que je m'inspire de lui. Je pense que Cyril a envie que je sois moi-même et lui, il est lui-même.
5: Chacun son identité.
6: L'ensemble, il va l'emmener à Cannes. Charlotte, elle veut pas venir à Cannes voir l'ensemble directement.
4: Elle essaie des maillots de bain. Je vois pas l'intérêt. Je lui dis, il t'a pas invité. Il t'a pas invité.
6: Un maillot de bain pour la Cannes.
5: Si, il avait invité.
4: Non, il a pas invité.
5: Si, il avait invité.
6: C'est toi qui l'a pas invité au départ.
4: Non, Cyril était très clair. C'est un séminaire. Travail, dit milieu professionnel.
1: Exactement. Exactement.
3: Merci. Bravo, Fabien. Voilà. Après, il est très malin parce que des fois, il met des tenues qui coûtent pas cher du tout. Genre, Célio, Zara, et ça lui va très bien. Il y a des gens comme ça, ils mettent des trucs et t'as l'impression que ça coûte cher. Comme Shana d'ailleurs. Pareil.
5: Elles
3: mettent un truc pas cher du tout et t'as l'impression que ça coûte très cher. C'est le charisme.
1: Et il y en a d'autres, ils mettent des trucs très chers, on a l'impression que ça coûte cher.
4: Mais ça change rien.
1: Ça coûte pas cher. Non, mais c'est vrai. Les chéris, vous avez vu que le business de la musculation explose en France.
5: Raconte-nous tout.
1: Alors ça, c'est à cause des réseaux, tout ça. En plus, tu voyais plein de trucs passer. Donc, créatine, testostérone, stéroïdes. Ces produits s'achètent vraiment facilement. Sans aucun contrôle, souvent. Certains vont même mélanger plusieurs substances et s'injecter des hormones régulièrement.
5: Oula. Ah ouais.
1: Eh ouais, les chiens.
5: C'est dangereux, ça.
1: Ça peut provoquer des lourdes conséquences sur la santé, attention. Ah ouais.
4: T'as déjà essayé, toi?
1: Injection, jamais. Je fais pas d'injection.
3: Vous avez peur,
5: mais il y a des
3: trucs
5: illégaux, non? Quand t'as dit stéroïdes, tout ça, c'est illégal, non?
1: Non, mais alors, bien sûr, non, stéroïdes et tout, ça, c'est chaud. Mais après, testostérone, créatine, vous pouvez en trouver partout.
5: On peut le.
4: C'est autorisé.
5: C'est illégal, ça, c'est autorisé.
1: Non, créatine, alors, je vais vous dire, il faut pas faire n'importe quoi.
5: Ouais.
1: Il faut, je le dis aux auditeurs, il faut aller voir quand même d'abord un médecin et il faut faire une prise de sang.
5: Bien sûr.
4: Voilà.
1: Prise de sang parce que la testostérone et la créatine, c'est pas forcément mauvais. En fait, ça dépend du taux que vous avez dans le sang, etc.
5: D'accord.
1: Peut-être que même parfois pour la santé, il y a des docteurs qui vous disent oui, c'est mieux peut-être. T'as perdu un peu de testo, t'as perdu un peu de créate, tu vois. Donc il faudrait peut-être en prendre un peu. Ça peut être bon pour la santé, mais il faut pas en prendre n'importe comment.
5: Médecin, ouais, bien sûr.
1: Exactement, parce que le mec il va te dire peut-être que toi en fait t'as un taux de testostérone très élevé. Il faut pas que t'en prennes. Si t'en prends plus, tu vois ce que je veux dire ou pas. Parce que la testostérone, ça peut faire tomber les cheveux.
5: Ah ouais.
1: Acné. Perte de cheveux, acné, trouble du comportement, colère.
4: Oh bah tiens, Jordan il en prend trop.
3: Non, non, mais non.
4: Il a plus de cheveux.
1: Non, non, ça c'est la moumoute qui a pas pris.
4: C'est la vitamine, c'est ça qui
1: est bon. Ça n'a rien à voir, ça c'est la moumoute qui a pas.
4: Ah ouais, mais d'accord, faut... c'est chaud là.
1: Non, mais je vous dis, non, non, non.
4: Ça fait pas gonfler les muscles comme ça tout seul.
1: Alors vous pouvez avoir aussi, il y a des mecs qui peuvent se retrouver avec des seins. Sans déconner, c'est vrai.
5: Ah ouais,
1: ouais, bien sûr.
2: Exactement.
1: Je vous jure que c'est vrai. Bien sûr.
3: Ça dérègle les hormones, non?
1: Ouais. Non, mais c'est ça. Bah oui. Donc, voilà.
5: Ah oui, effectivement.
1: Il y a un truc qui s'achète en pharmacie qui est mieux. C'est le Shilajit.
3: Ah oui, je connais.
5: Et quoi, c'est vrai?
1: C'est une plante.
5: D'accord.
1: Ouais, il vaut mieux aller vers les plantes. Voilà. Après, quoi qu'il arrive, faut aller voir votre médecin. Parce que, en fait, ça dépend de chaque personne est différente.
5: Bah, ouais, de toute façon.
1: Donc, tu peux pas prendre si tu vois un pote qui va prendre,
5: pas d'automédication.
1: Voilà, tu peux pas.
6: Jamais d'automédication.
1: C'est pas bon.
5: Non, mais en plus, c'est vraiment dangereux.
1: Non, voilà. Après, il y a plein de gens qui me posent des questions. Qui me disent, est-ce que, Cyril, tu peux devenir alors il y a des mecs aussi qui font n'importe quoi, je vous le dis. Il y a même des mecs qui prennent des hormones de cheval.
3: Ça
1: c'est bien entendu, c'est interdit de fou.
5: Ouais. Crise cardiaque à 30 ans.
6: Sauf si tu cours à Vincennes l'après-midi.
1: Les mecs qui prennent ça. Les mecs qui prennent ça, ils sont en date à un moment.
3: C'est relou.
4: Ils te font des crottes, mes potes.
5: C'est sûr. Quand on entend parfois des gars comme ça qui ont une crise cardiaque, etc., c'est lié à ça.
1: Bien sûr. Et l'hormone de croissance aussi. Il y a l'hormone de croissance. Je touche pas du tout. Faut pas du tout.
4: Même petit bonhomme, hormone de croissance.
2: Non, j'ai tout arrêté, moi.
1: Non, lui, il a pris de l'hormone de décroissance.
5: Très dangereux.
1: À chaque semaine, il perd 2 cm. C'est comme moi sur la couve de closer.
2: Ah, vous avez franchi les 200 000, normalement.
1: Non, ah ouais.
2: De vente.
1: Non.
3: Ah ouais,
2: c'est beau.
1: C'est impossible.
4: Ils font combien d'habitude?
2: D'habitude, ils font un peu en dessous de 300.
1: Non, mais
2: ça y est, on va le savoir ce soir. Mais vous êtes sur le chemin des 200 000, ce qui est bien.
1: Ah non, mais ils font pas 200 000, hein, closer, hein, je pense pas.
2: 280.
3: En print?
1: S'ils font 280 000, ça serait énorme.
2: Non.
6: Il te dit que d'habitude, ils font 300 000.
1: Bah, oui. Attends, 280 000, je vais ouvrir un.
2: Non, 200 000, sinon,
4: tu vas prendre en photo toi-même et tu vas publier.
3: Oui, faites un magazine.
2: Non, mais c'est un magazine dont tout le monde a parlé de la couverture, attention.
4: C'est que c'est pas bête, hein, un magazine. Mais un magazine Hanouna.
3: Ah oui,
5: c'est en cours.
1: La nounerie, c'est en cours.
4: Non, mais je vais faire un replay.
5: Il a annoncé Cyril.
4: Oui. Non, un magazine TBT News, mais là, oui. Magazine papier, je parle moi.
5: Bah oui, mais c'est pas
4: un magazine papier. C'est un magazine papier.
2: Bah oui, bien sûr.
1: Je comprends ça.
2: Eh ben voilà, ma meuf.
6: Bah voilà. Il a fait de radio dans le sang. Il peut pas avoir tout.
4: Je pensais que c'était un magazine télé.
1: Elle comprend rien, sans déconner.
3: Moi, je prenais trop de fluor quand j'étais petit.
1: Ah ouais, bah à mon avis, tu t'en es badigeonné sur la gueule.
5: Alors, les données les plus récentes, c'est environ 120 000 exemplaires de closer.
1: Voilà.
2: Ouais, mais il y a des ventes.
1: Non, mais 120 000 déjà, c'est énorme. Ouais,
6: 120 000, c'est beaucoup. 200 000, c'est très bien.
2: Ils étaient à 640 000 avec François Hollande et les croissants.
1: Non, mais non, monsieur, tu nous as dit.
6: Il y a 10 ans. Mais non, les croissants, c'est combien de temps? Tu vendais plus de papier il y a 15 ans.
2: Ça, c'est vrai.
1: Non,
6: que maintenant.
1: Les croissants, ils sont.
6: Les croissants, c'est il y a longtemps quand même. C'est quand même combien de temps les croissants?
2: 2012.
6: Ah oui, là tu vends plus de papier.
1: Non, mais c'est vrai, sans déconner.
2: En janvier 2014, François Hollande.
1: Ah bah ouais, donc il y a 12 ans.
6: 12 piges.
1: Il avait dit 10 ans, j'ai dit 15 ans, c'était au milieu. Merci. Mais on était dans les stéroïdes là, les mecs. Hein.
5: Ouais.
1: Juste, vous savez que l'hormone de croissance, ça peut aussi, les gars, déformer certaines parties du corps aussi.
5: Hein?
1: Wow. Genre les mains, la mâchoire, le nez.
5: On voit, il y a certains culturistes, qui ont des mâchoires super carrées, tout ça.
1: Bien sûr.
3: Moi, j'ai une question, si on prend ça et qu'on fait pas de sport, qu'est-ce qui se passe?
1: Non, bah, oui, c'est catin.
3: Ah, c'est catin?
5: Si, ça sert.
1: Ah, non, mais c'est pas bon. Ouais. Ça, il faut avoir une alimentation, quand même, qui est très bonne. De toute façon, faut pas le prendre, ça.
5: Bah oui.
3: D'accord.
1: Voilà, faut pas le prendre.
4: Alors, si tu veux nous donner un conseil, qu'est-ce qu'on peut faire? On veut démarrer la muscu, léger, qu'est-ce qu'on peut manger?
3: Ouais, léger, ouais.
1: Non, mais les mecs, faut prendre des protes.
4: Donc,
1: vous pouvez prendre des protes naturelles.
3: Des œufs,
4: faut enlever le jaune?
1: Bon, pas vraiment, il y en a qui le disent, mais c'est bon, c'est pas grave.
6: À ton niveau et à mon niveau.
4: On a déjà la coquille.
6: Si on peut rajouter une baguette avec un peu de beurre.
1: Rajoute du salami.
4: On part de tellement loin.
1: Si on peut rajouter du salami.
4: Ah, des haricots rouges.
6: Trois cornichons.
4: J'ai pris deux œufs.
6: On commence de
1: suite. Mais j'ai pris les deux œufs. Mais pourquoi t'as pris un sandwich avec, espèce de fou? Non, mais sans déconner, d'accord. Les gars, ils vont te dire, mais j'ai pris les deux œufs, putain. Non, voilà. Alors, moi, je vais vous dire, il y a un truc, il y a un exercice que vous pouvez faire. Vous me donnez des aliments et je vous dis bien, pas bien.
5: Pas bien.
1: Voilà. Il y a des trucs pour un mois des vacances. Voilà, bien, pas bien. Ouais. Par exemple, en fruits, privilégiez les fraises.
5: Les fraises.
1: Pastèque. Les fraises, très bien.
5: Pastèque.
1: Pastèque, non. Melon, non.
5: Ah ouais, melon, non.
1: Melon, très sucré.
4: Ah oui, mais c'est du vrai sucre.
1: Très sucré. Non. Pastèque. Pastèque, bien.
5: Kiwi.
1: Pomme, très bien. Pomme, très bien.
5: Kiwi,
1: très bien.
5: Banane.
1: Non, banane, très mauvais.
5: Très mauvais. Les myrtilles,
1: Très mauvais.
6: Alors, quand on regarde Roland Garros,
1: mais c'est pas
6: pareil. Chaleur, ils prennent tout le temps.
1: Oui, mes frères, ils ont fait du catoir.
5: Quand tu seras
1: Alcaraz,
5: tu pourras manger une pomme,
1: enfin
5: une banane.
1: Ouais. Toi, t'as Alcaraz les murs pour
5: l'instant,
1: mais pas
5: Alcaraz. Non, mais n'importe quoi.
1: J'adore. Et quand je vois Roland Garros, les mecs, ils ont joué 5 heures sous le cagnard.
6: Bah oui, ils sont là, ils étaient plus jeunes.
1: Écoute-moi, si tu joues tous les jours 5 heures sous le cagnard, moi je déprends. Tu peux même prendre le sandwich au sorbet, t'inquiète pas.
6: Je les vois, ils épluchent leur banane, un petit morceau, puis ils referment, ils laissent tout.
1: Non, non, c'est bon parce que pour
6: ils ne mangent jamais la banane en une fois.
1: Ils laissent un petit morceau.
6: Tous les gens normaux défoncent la banane en une fois. Eux, ils la referment comme si c'était un trésor caché.
5: Pour les fibres.
4: Même l'eau, t'as vu, l'eau, ils boivent une petite gorgée et tout.
1: Ouais, comment
4: ils font, les mecs.
1: Les mecs, quand on les voit et quand on nous voit, je pense que c'est eux qui ont raison. Excusez-moi de vous dire ça. Excusez-moi, les gars.
6: On voit leur hygiène de vie et la nôtre. Je pense que.
1: Les mecs, à une vue comme ça, je pense que c'est eux qui ont raison. Excusez-moi de vous dire ça.
6: Des services à 220 km. Non, mais au bout de 4 heures de jeu.
1: Nous, on est farcis, là. On a fait 10 mètres pour arriver à la voiture.
6: On arrive à Roland, on est fatigué déjà.
1: C'est vrai. Nous, on est fatigué de les regarder.
5: Bah, c'est clair. Ouais.
1: Il fait une shrana à mon frère. T'es pas bien.
6: Bon, alors la banane, non. Alors.
1: Non, banane, okay, non.
5: Après, les vrais faux amis, genre avocat, tout ça.
1: Avocat, non. Alors, tu veux que
5: c'est un faux ami, ouais.
7: Non, mais un peu. On m'a dit un peu.
6: Les gens, ils disent c'est bon.
1: C'est un peu le matin, mais vraiment, c'est toléré le matin.
5: C'est gras, là.
1: Mais les mecs, si tu peux l'éviter. Là, quand je nous regarde, tous, on n'est plus dans.
5: Ouais.
7: Là, il y a urgence.
6: Faut se dire les choses.
4: Que des vrais amis.
6: Les merguez.
1: Non. C'est moi qui t'avais dit que c'était merguez. C'était très bon, les merguez.
5: Ah non.
1: J'avais dit, mange des merguez, c'est très bon.
5: Arrête.
6: J'ai pris 7 kilos. Mais il a pas menti, c'était très bon.
5: Très
6: il a pas dit que j'allais maigrir, il m'a dit mange des merguez, c'est très bon.
1: Raymond, Raymond, merguez, très bon, de la prot.
6: Ah, incroyable.
1: Très très fort.
5: Ah, non.
1: Tu peux y aller.
6: Je démonte en merguez, c'est horrible.
7: Mais le saumon, alors c'est un faux ami. Alors
6: le saumon, c'est un faux ami,
1: c'est gras. C'est gras.
4: La truite,
7: c'est mieux le thon. Le thon.
1: Oui, mais bon, bien cuit, faut tout bien cuire.
4: Sashimi, c'est très bien, sashimi.
1: Ouais, sashimi, mais pas sushi.
6: Pas sushi.
5: Qu'est-ce que tu fais avec les féculents? Les pâtes, le riz, tout ça?
1: Si tu peux, il vaut mieux prendre du riz que des pâtes.
6: Okay. Est-ce que je peux vous raconter une anecdote avec le saumon?
1: Bien sûr.
6: Arrivé dernièrement, très très dur à vivre, je le souhaite à personne. On a fait la dernière de l'émission TBT9, et tout beau tout neuf, et il y avait un buffet. Des machins avec des petits fours.
4: Qu'est-ce qu'il raconte?
6: Il y avait des petits fours. Ouais. Les petits fours, ils les ont amenés, je sais pas à quelle heure, peut-être à 16h, peut-être à 17h, le staff. Moi, à 22h, on finit l'émission. Mais pas 22h, minuit.
5: Minuit.
6: Il est minuit, je passe devant un petit four au saumon. Je le prends, je le mange, je le défonce, j'avais faim. J'arrive en loge.
1: Voilà.
6: Et je croise Polska. Polska me fait, ah! Mais c'est toi qui sens comme ça. Mais t'as mangé quoi? J'ai dit, un petit four au saumon, mais ça fait longtemps déjà, j'ai pris l'ascenseur entre temps. Il est pas dans ma bouche, je l'ai mangé déjà. C'est du passé. Elle me dit, ah non, je te jure, je te pute de la gueule, Raymond, c'est horrible. Elle part. Géraldine arrive, et Géraldine me pose une question. Je me suis dit, Polska est folle. Polska, elle en fait toujours trop, cette Marseillaise. Géraldine, elle me pose une question, je lui réponds, elle me dit, par contre, Raymond, je suis ton ami, tu pues vraiment de la gueule.
4: Mais non.
6: Qu'est-ce que t'as mangé? Alors moi, je mets ma main devant la bouche, mais c'est horrible. Polska vient de me dire la même chose. Et l'histoire vraie, 30 secondes après, je ne parle pas, je suis juste dans la pièce. Valérie arrive, elle dit derrière moi, ah, mais ça sent la merde!
4: C'est quoi cette histoire?
3: C'est très drôle. Je parlais même pas.
2: Et manette ton corps.
3: Géraldine a bu une boisson, elle a tout craché par terre. J'ai dit, je rentre chez moi. Je vais mourir. Il y avait le cocktail à l'accueil là devant pour tout le monde là, à la fin de l'émission. Je vais même pas être au cocktail. Ah, je dis, je rentre chez moi.
7: Il était à 10 mètres du buffet.
3: C'est pour ça que t'es parti. Je suis parti encastré dans une porte et je parlais comme les footballeurs quand ils veulent pas qu'on se.
7: Je te jure que c'est vrai.
3: Quand Valérie est rentrée, elle a dit ah, mais ça sent la merde.
4: La merde ou la merde?
3: La merde, mon frère.
4: J'ai dit Valérie,
3: je parle pas.
7: Je pensais que c'était dans l'air quoi.
3: Ah, mais t'as été malade ou pas?
7: Non. Il a même pas été malade, ça qui est fou.
3: Donc et Géraldine m'a dit, t'as de la chance, ton conseil de classe il est passé.
4: C'est incroyable.
3: Histoire est folle.
6: C'est énorme sur les
3: gars. C'est énorme. Ça sent la merde. C'est mythique. T'as un fourré ou pas? Qu'est-ce qu'on a ri? J'avais mal au ventre.
7: Extraordinaire.
3: Quelle rigolade, putain. C'est
7: mais ça prouve qu'on est des amis et qu'on se dit les choses.
3: Ouais, mais là beaucoup trop là.
4: Trop de choses.
3: Fallait doser là.
6: Franchement, c'était énorme.
2: On était avec les aliments à manger et à ne pas manger.
6: Les aliments, exactement, on était là-dedans. On continue ça, tiens, dans un instant.
2: Bien,
6: et puis il y a les gossips de Fabien Lecoeur.
4: Si vous voulez, ouais.
6: Ah non, mais. Oh
3: si vous voulez,
7: bien sûr, les gars.
6: Non, mais t'emmerdes pas.
4: Très bien.
6: Hein, t'emmerdes pas. Allez, à tout de suite sur Fun Radio.
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1: Merci d'être avec nous sur Fun Radio. On est très très bien. Les chiens, on est ensemble jusqu'à 18h. 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
1: Ah ouais, cadeau de dingue. Ouais, voilà. Bah, c'est parce que comme nous aussi, on part dans le sud la semaine prochaine, dimanche, on va faire l'émission de là-bas. On s'est dit, voilà, on voulait régaler les auditeurs aussi.
4: Vous partez dimanche soir.
1: Radio.
4: Ok.
1: Non, mais
4: plus en plus d'informations, donc c'est intéressant. Voilà. C'est quel aéroport? Charles de Gaulle ou Roissy?
1: T'emmerdes pas.
3: Non, c'est Beauvais.
4: Le Bourget.
3: Beauvais.

0: Mauvais,
1: ouais. De toute façon, je vais demander, hein, j'ai des copines qui travaillent à Air France.
2: Hein. Ah ouais?
1: Ah oui, je vais choper le numéro de vol. Hein.
2: Non, mais qui t'a invité?
1: Mais je suis invité, mais Fabien m'a confirmé que c'était bon.
3: Non, on part pas avec Air France.
1: Si. Moi, il m'a dit c'est des histoires de budgétaires, mais j'ai dit que j'étais OK pour venir, je viens à mes propres frais, on peut pas faire mieux.
4: Malheureusement, regardé avec Cyril, il n'y a pas d'accès à ça. Enfin, dans la villa, il n'y a pas d'accès pour toi.
1: Non, mais moi, j'ai un accès, moi.
4: Non, alors c'est là que tu te trompes.
5: C'est quoi ton accès?
1: Mais je connais très bien la personne qui travaille pour Cyril.
2: Fabien, c'est le producteur de l'émission. Fabien, ce que tu
4: veux. Pour des raisons de sécurité et des raisons d'hygiène, Jordan. Vraiment, on a tourné près dans tous les sens avec Cyril.
3: On aurait pu faire l'impasse sur la sécurité.
5: C'est horrible.
2: En plus, la dernière fois, alors là, c'est une villa Fallen Radio, mais à la fois, il a donné l'adresse à tout le monde.
1: Mais je ne referai plus cette bêtise. Je m'excuse, je me suis excusé 50 fois. Parce que j'étais un peu con à l'époque.
2: T'es puni. Non,
4: t'as mis l'adresse sur un site de rencontre.
2: Un peu con à l'époque, on n'a pas vu une énorme évolution.
5: Il n'y a pas eu un gap.
3: L'époque, c'était il y a 6 mois.
1: Ah, mais j'ai appris de mon erreur. Donc je m'excuse.
2: Non, franchement, je
1: serais irréprochable.
2: Je crois pas.
1: Mais si je vous promets.
5: C'est une Villa Fun Radio, en plus, attention.
1: Oui, bah justement. Je suis corporate.
3: Soigne tes bleus.
2: Soigne tes bleus.
3: Soigne tes bleus.
4: C'est même pas pour nous, c'est surtout pour lui. Je pense qu'il faut. C'est le mauvais choix que tu fais.
3: Tu vas bronzer là-bas.
1: Non, mais sur les 2 derniers jours, ça c'est bon.
2: Est-ce que. Non.
1: Mais vous m'avez dit tout à l'heure, les 2 derniers jours.
2: Il y a une piscine dans la villa.
4: Oui, il y en a une, ouais. C'est pour ça.
2: Est-ce que vous voyez. Est-ce qu'on peut renvoyer les yeps de Jordan, les pieds de Jordan,
4: s'il vous plaît?
1: Mais je ferai les pizzas dans le four.
4: On
1: fera un truc. Oui, s'il vous plaît. Je sais qu'il y a un four à pizza là-bas.
3: Parce qu'il y a les pieds aussi, ça va pas les pieds non plus.
4: Jordan, il peut venir, mais sans ses pieds.
3: C'est bien ça, tes pieds.
1: C'est ça. Je cache les pieds, je cache la tête. Je peux pas
3: non,
1: faire
3: mais il y a des chaussures en plastique.
2: La tête est magnifique.
1: La moumoute,
2: c'est des chaussures en plastique, des squelettes.
5: Il a des méduses.
1: Les méduses.
3: Il y a des chaussures en plastique là pour marcher dans
5: les méduses.
1: Oui, j'ai des chaussures. Moi, j'ai des chaussures.
3: Achète ça déjà.
1: Mais je les ai, elles sont prêtes. J'ai tout.
3: On voit pas tes pieds?
1: Non, j'ai même une glacière.
3: Tu le jures?
1: J'ai une glacière.
5: Tu les vois en transparence?
3: Pas transparent, non, faut que tu prennes des noirs.
1: J'ai une glacière pour tes bières et tout, Raymond.
3: Et je bois pas de bière.
1: Tu bois des bières, toi, non?
5: J'ai jamais vu boire de la bière.
1: Tu bois pas de la 164, toi.
5: L'image
3: à consommer avec modération.
5: On va pas tenir.
2: Pour l'instant, on va voir le docteur Ben Sadou.
4: Voilà. Une fois qu'on fait le check-up, Cyril décidera.
2: On va faire le check-up.
4: C'est pour toi, hein, Jordan.
5: Pour un certificat médical déjà, d'aptitude.
4: Le diplôme des 50 mètres de nage libre. Pour la piscine.
3: Ça se trouve, t'as même pas le droit de prendre l'avion.
1: Mais je m'en fous. Ben, je vais en voiture.
4: Mais t'as pas le droit de prendre la voiture.
2: Ça se trouve, t'as rien le droit de prendre.
4: C'est vrai aussi, faut que tu vérifies. C'est pour toi.
1: Je vais me pointer, j'en ai rien à foutre, je viendrai quand même.
3: On m'a promis mes vacances. Pour l'audace, je veux que tu viennes.
5: C'est pas des vacances, tu vois les.
6: Oui, c'est ça le problème.
3: C'est pas des campagnes.
5: Tu viens de dire, on m'a promis des vacances. Ce ne sont pas
4: les
5: vacances.
1: Pardon, mais j'ai eu l'impression d'être en vacances toute l'année parce que moi, quand je travaille avec Cyril, j'ai l'impression d'être en vacances parce que je suis heureux.
5: Voilà,
1: je suis heureux. Si vous avez l'impression de travailler, c'est une autre histoire.
3: Ouais, mais il viendra pas quand même.
2: Ne vous inquiétez pas, il viendra pas quand même.
4: C'est géré en interne.
2: Ne vous inquiétez pas. Non, j'ai eu deux, trois interrogations là.
4: Dans les regards.
2: Ne vous inquiétez pas. Ne vous emmerdez pas avec ça. Parce
3: il, a failli,
2: pas.
3: Il a failli marquer des points là. Fait peur lui.
2: Ah, oui. Il a failli.
3: Ah, j'ai dit là, ça y est.
4: Non, c'est vrai que dès qu'il dit qu'il vient, on regarde tous naturellement Cyril. Mais dans son regard, on est rassuré quand même.
1: Je pense que ça peut se négocier.
3: Moi, je pense qu'il faut que tu débarques à l'impro.
2: Les mecs, il y a pas mal de gens qui m'écrivent là. Parce qu'il est bientôt 18h et beaucoup de gens me disent bizarrement on trouve que c'est la meilleure émission d'Olivier d'Artigol. Sachez à tous les auditeurs qui m'ont écrit cela qu'ils n'étaient pas là aujourd'hui. Donc c'était juste pour leur faire
4: féliciter.
3: Ça porte à confusion.
2: Non mais voilà, qu'ils se trompent pas parce que voilà, non, il y a pas mal de gens qui me disent ouais, Olivier aujourd'hui il est incroyable. Olivier, meilleure émission ever.
4: On l'a entendu rire enfin.
2: Olivier, t'as jamais gagné l'élection, mais là t'es élu dans notre cœur pour la vie. Il est pas là.
5: Olivier forever.
2: Non. Il est pas là. Donc voilà, non mais je le dis. Voilà, c'est important quand même de le dire. Il n'est pas présent. Actuellement, il n'est pas présent. Fabien, tiens. C'était le concert de David Guetta avec Fun Radio. Hein. C'était jeudi, vendredi, samedi, c'était la folie. Moi, j'ai eu la chance d'y aller samedi. Franchement, c'était un délire. J'ai adoré. Il est incroyable. Quoi, qu'est-ce qu'il y a?
1: Non, rien, mais j'étais pas été invité encore une fois. C'est le cata, de cata en ce moment.
2: Non mais.
5: Mais pourquoi dès qu'il fait quelque chose,
1: il doit t'inviter. Ça m'aurait fait plaisir de l'accompagner.
2: Mais non, mais écoute.
1: Mais même juste garer la voiture, moi je suis content.
5: Mais par toi-même, tu peux faire des choses aussi, Jojo.
1: Bah non, mais c'est plus marrant quand c'est avec lui.
2: Non, non, mais.
3: T'avais une vie, toi, avant, c'est. Tu nourrissais de quoi? De quoi tu mangeais quoi? Des graines?
5: Tu sortais pas jamais? Tu faisais rien?
1: Bah si, je sortais, mais c'est plus marrant avec lui.
3: Ah bah oui, mais bon. Non, mais. À part te prendre en main, petit bonhomme. Là,
2: ces petits bonhommes, il va falloir que tu voles de tes propres ailes maintenant.
5: Ouais,
2: hein.
5: Autonomie, quoi.
2: Non, mais c'est vrai, en plus j'avais que 4 places.
1: Oui.
2: Il y avait
5: qui alors?
2: Il y avait Bianca et Lino.
5: Ah oui.
1: Ah oui, d'accord. Ouais.
2: Ah bah oui.
1: Mais il manque une place.
2: Et une amie.
1: On la connaît.
4: Attends, il y avait. Donc attends, je fais le calcul. Il y avait 4 places.
1: Non, mais on la connaît ou pas, l'amie?
2: Oui. Alors, je vais vous dire la vérité.
4: Il y avait 4 places.
2: Ouais. Hasard du calendrier.
1: Ouais. Qu'est-ce qui se passe?
2: J'arrive devant le Stade de France, sur qui je tombe?
5: Mais non.
4: Comment?
2: Vous allez pas me croire.
5: Non. Qui ça?
2: Toute seule.
1: Dis ça. Bah qui? Elle est là?
2: Chana Lousteau.
1: Mais non.
4: En train de vendre le journal 20 minutes.
5: Elle essayait d'acheter des places à des gens.
0: Mais non, en fait, j'étais venue là au studio, en fait, comme une imbécile, parce que je pensais qu'il y avait l'émission. C'était samedi, donc j'étais là.
2: Et là, je passe en voiture, je dis, vas-y, grimpe.
0: Ouais,
4: c'est énorme.
0: Mais c'est dingue.
4: Fou, ça.
0: Non, c'est dingue. Je tombe sur Cyril.
4: Toi, tu rentrais chez toi.
0: Mais je rentrais chez moi, en fait. Je me sentais bête.
4: Elle avait le KOM, Médecins sans frontières, tu sais.
0: Mais je pensais qu'on avait l'émission le soir, en fait.
4: Ouais, c'est vrai.
0: Je me suis dit, mais je suis idiote, en fait. On est samedi, pas du tout, il y a rien. Donc j'étais habillée et tout. Et puis là, je pars, quoi, et je tombe sur Cyril. Incroyable.
4: C'est
1: dingue. C'est avec toi qu'il faut que je sorte, parce que j'ai l'impression qu'à chaque fois que tu te trouves quelque part, il tombe comme ça par hasard. Marie Marbella, c'est pareil, t'étais par hasard aussi.
2: C'est
1: toi.
2: Par
1: hasard.
0: Ouais.
1: C'est fou, ça.
4: La faute a pas de chance.
2: Mais même ici, elle est là par hasard.
1: Et ça aurait été moi à sa place, vous m'auriez pris pour le concert.
2: Ah bah bien sûr.
4: Vraiment?
2: Ah ouais. Elle a été au bon endroit au bon moment.
0: Tu vois, c'est toi et ta chance, quoi.
2: Toi, par contre, t'es toujours au mauvais endroit au mauvais moment.
3: C'est la règle des 3B. Bon endroit, bon moment, bonne personne.
1: Ouais. Non, non, la règle des 3S. Chana.
3: Alors là,
2: il termine bien l'émission.
3: Si t'avais fait ça pendant 2 heures, tu venais à Cannes.
2: C'est vrai, pas mal.
3: La règle des 3S.
1: Bah oui, j'ai l'impression que c'est ça, surtout.
2: Non, mais c'est vrai que c'était sympa. Hein. Mais, tiens, on avait vu.
4: C'est le fils.
2: On n'a pas vu les Black Eyed Peas.
0: Non.
2: Ah, on est parti.
4: Ah,
2: mais et c'est vrai que
5: t'as pas vu Géraldine. Il y avait Géraldine aussi.
2: Bien sûr, elle était juste à côté de moi.
5: Ah ouais,
4: pas vrai.
2: En vrai, t'es pas loin, juste derrière moi, Gigi. J'adore ma Gigi.
0: On l'adore.
2: Je l'adore. Elle était qu'une amie. Et c'est vrai que non. Alors
3: t'as pas vu l'Indien des Black Eyed Peas?
2: Non, j'ai vu l'Indien des Village People.
3: Ça va dire.
2: Mais lui, il n'était pas sur scène, il était assis à côté de moi, tranquille.
3: Un cognito.
2: Tranquille. Non, mais je veux remercier tous les gens que j'ai vus au Stade de France avec qui j'ai pris des photos, qui étaient des amours. Franchement, merci à eux pour cet accueil qui a été incroyable. Merci les chéris. C'est vrai que je sors pas souvent. Et là, franchement, ça m'a fait plaisir. Hein. Tous les gens avec qui j'ai pris des photos et tout, c'était des amours. Et j'ai passé une soirée de fou grâce à David Guetta. Et grâce à Cathy Guetta, que j'embrasse aussi.
0: Ouais.
2: Hein.
0: Ouais.
1: Voilà, elle est belle, hein.
3: Elle était heureuse, ça fait plaisir.
5: Ouais, ça fait plaisir.
2: Ah ouais, David était heureux. Et son fils, c'est un amour. Qu'est-ce que je l'aime.
0: Ouais.
2: Qu'est-ce que je l'aime. Et il est très fort. Hein.
4: Ils ont mixé ensemble ou pas?
3: Il y avait un truc qui était drôle.
2: Il a mixé de lui en début.
0: Ouais. D'accord.
3: Et il est parti faire un showcase après son fils, où David Guetta est venu dans au showcase, a mixé avec lui, et il y avait les Black Eyed Peas. Les mecs, ils ont été au Stade de France, ils ont payé des blindes. Pour 16€, t'avais son fils qui mixait avec David Guetta et les Black Eyed Peas.
5: C'est moi, je trouve ça génial.
3: Exceptionnel.
2: C'est énorme. Non, mais il est incroyable.
5: Mais ils sont cool.
2: Il est incroyable. Tu devrais faire une soirée spéciale. C'est quoi, on devrait faire une soirée avec le fils de David Guetta aussi, avec son
5: ouais.
2: Sans déconner.
4: Ah, ça sera bien.
2: Ouais.
4: J'ai vu qu'il y avait Jordan Lux qui était aussi en concert ce week-end.
2: Ah ouais?
4: Je fais un concert. C'était avec Polska, non?
1: Oui, on a été. Où est-ce que c'était? Montargis. Ouais.
4: C'était pas cette boîte-là, Raymond?
2: Non, c'était à la suite,
1: Non, c'était pas la suite. Non.
2: Et
1: ça
2: où?
1: S'appelle le BAM.
2: Le BAM.
1: Ouais,
2: ah,
1: le BAM.
2: Ah, c'est peut-être ça que tu t'es cogné, là, BAM.
3: Ah, bah voilà.
2: Bah voilà, bon, on a là. C'est bon, on sait pourquoi t'as tes bleus, et BAM. Bah voilà, bon,
1: on est sorti avec.
4: Mais tu mixes quand tu viens en showcase?
1: Non, mais là, c'est une soirée avec la sœur de Polska, c'était marrant.
3: Tu prends combien d'argent quand tu fais ça? Parce que tu poses toujours des questions, il pose toujours des questions aux gens.
4: Gêné,
3: combien ça coûte?
1: Non,
3: combien
1: je crois que c'est 1000. Alors ça dépend, parce qu'en fait, j'en ai fait pas mal où j'ai pas été payé, en fait, si tu veux, parce que c'était des amis, les mecs de la. Et en fait, si tu veux, en échange, et j'ai des trucs, ça a l'air que, par exemple, là, j'ai négocié un petit voyage pour mes parents. Là, sur cette soirée-là, là.
6: Sur l'avant-dernière, ouais.
1: Non, bon, là, celle-là, t'as pris combien, celle-là?
2: T'as du mal, t'as pas de nous embrouiller.
1: T'as du mal, hein? T'as pris combien?
6: Je négocie des trucs.
2: C'est pas nous embrouiller, sourcils.
1: Sur celle-là, t'as pris combien?
6: Si, mais j'ai pas été.
4: Moi, je sais, j'ai regardé les tarifs sur Internet.
1: Combien?
6: Je suis à combien, moi?
4: Entre 2500 et 2000 euros pour la vanille de luxe.
1: Pour combien de temps?
6: Moins cher.
1: Hein?
6: Pour combien de temps? Ça va, c'est 3 heures.
5: 3 heures?
2: Ne mens pas. 2000 euros, je le sais. Donc arrête de mentir. Moi je déteste les mensonges.
1: Et c'est le premier à demander ça.
5: Tu nous emmerdes.
2: Non mais les mecs, sans déconner. Et on sait que tu prends 2000 euros, arrête. On le sait. Donc arrête de mentir.
5: Et tu mens très mal.
2: Moi, non mais tu vois que je te dise, j'aime pas parce qu'il est pas honnête.
1: Bah, oui,
2: et ça prouve, ça montre son vrai visage.
1: Ouais. C'est pas grave. Hein,
2: Raymond.
6: Non mais merci.
2: Non mais c'est vrai. Ça montre son vrai visage.
1: Moi je le fais pas ça. À chaque fois on me propose, je le fais pas.
6: Mais je suis d'accord. Parce que j'ai pas envie. Mais quand tu le fais, fais-le.
1: Ah oui, tu dis j'ai pris 2000.
2: Alors dis-le.
6: Mais non, mais c'est faux parce que en fait je négocie les trucs.
1: Arrête,
6: les trucs.
2: Arrête ton mytho, je le sais, tu prends 2000.
1: Arrête un peu. T'as demandé à Bernard Bilis combien il prenait. T'étais pas d'état d'âme. Olivier Lejeune, t'avais pas d'état d'âme.
6: Non.
1: Hervé Villard, t'avais pas d'état d'âme.
6: Mais sachez que j'en ai fait une avec Daniel Moreau et on n'a jamais été payé. On s'est fait des broutilles.
2: Arrête un peu de prendre pour
6: des
2: cons.
6: C'est vrai. Je vous jure. Appelez Daniel.
2: Oui, mais sinon la plupart du temps tu prends 2000 euros, t'en fais une par mois à peu près, t'as fait 2000 euros en plus. Arrête ton mytho. On le sait.
1: Voilà.
2: Non, mais c'est insupportable, les gens qui mentent comme ça. Raymond, on s'en déconne.
1: Oh, c'est insupportable.
2: C'est insupportable. Ouais, c'est
1: je joins le dossier directement à l'URSSAF. On est dans leur ami.
2: T'as pris 2000 boules, on le sait. Tu prends 2000 boules à chaque fois.
1: C'est pas volé en plus. Ça, je comprends pas.
2: Non, mais il veut pas le dire.
5: Dans ces cas-là, tu dis, je veux pas le dire.
6: Parce que je trouve que c'est beaucoup pour les gens qui nous écoutent.
1: Alors,
6: les gens ils mettent un mois pour gagner ça, voire plus.
5: Oui. Alors pourquoi tu poses la question?
1: C'était beaucoup pour Julien Lepers aussi.
6: Non, mais je préfère poser la question par contre.
2: Alors pourquoi tu poses la question à tout le monde?
6: Bah parce que je sais que les gens adorent ça, cette question. Je préfère demander aux autres qui sont blindés.
2: Non, mais arrête de blinder. C'est toi qui es blindé.
6: Oh bah.
2: Tu prends 2000 euros par mois en plus.
1: Par contre.
4: Et sur toute l'année.
2: Toute l'année.
1: Et c'est pas qu'une seule fois là.
2: Il a pris 20 000.
1: Voilà, mon cher monsieur. Minimum.
6: Et il y en a qui prennent 7 à 8, des chroniqueurs. Et pendant ce temps-là,
2: dis-le, t'as sauté dans la merde. Dis-le.
6: Non, mais un chroniqueur qui prend 8, même à 9, à 10.
1: Ah ouais, 10
6: Raymond, Raymond, je sais pas combien tu prenais, mais je sais que Jean-Michel, il prenait pas mal. Jean-Michel, parce qu'il a fait pas mal de boîtes.
1: Si, moi, j'ai pris beaucoup quand on faisait les Face à Nouna. Tu te rappelles quand on faisait Face à Nouna, ça faisait des émissions le week-end.
6: Ouais.
1: J'ai pris énormément d'argent dans cette période de vie. Mais je faisais Touche pas à mon poste et je faisais Face à Nouna.
5: Tu faisais des émissions.
1: Et je faisais chauffeur livreur.
6: Ah, tu travaillais encore.
2: Attends, il y a
4: Et pendant ce temps-là, Choupette, la chatte de Karl Lagerfeld, n'a toujours pas touché son héritage.
6: Ah, d'accord.
2: Ça va perdre ses poils à force.
4: Non, parce qu'il y a un litige encore et elle n'arrive pas à se faire payer. Alors c'est pas elle qui hérite directement, c'est Françoise, vous savez, celle qui avait hérité, la gouvernante de Karl Lagerfeld. Et il y a quand même beaucoup d'argent. Il est mort déjà, ça fait pratiquement 7 ans.
2: Il est mort.
4: Que la Karl Lagerfeld est morte, mais la chatte n'a toujours pas touché son héritage. Alors elle gagne quand même sa vie par ailleurs parce qu'elle est mannequin. Elle est mannequin et elle avait signé avec Maison du Monde. Et là, elle avait pris un contrat de 280 000 euros. C'était très cher, évidemment, bien payé. Elle a le compte en banque bien rempli, cet animal.
6: Cette petite chatte.
4: Et elle a toujours pas touché, donc sa gueule. Voilà.
2: Tu te tais, s'il te plaît.
1: Mais je fais rien. Tu dis, elle est cette petite chatte.
2: Non, tu te tais, s'il te plaît. Fais le chat.
1: Mais... Tu sais qu'il fait.
5: Voilà,
1: ça vaut 2000. Là, d'accord.
2: Voilà. Ça vaut 2000. Exactement. Voilà. Quand tu fais le chat, ça vaut 2000. Voilà. Là, je les mets. Là, il se passe un truc.
1: Quand je suis en boîte de nuit, là, je suis pas d'accord.
2: Bien sûr. Là, je les mets.
1: Là, d'accord.
2: Je
1: suis d'accord. 2005.
2: Une dernière petite info, tiens, Patrick.
4: Allez, une petite info.
2: Vas-y,
4: qu'est-ce que j'ai comme petite info? Ah, tiens, ça y est. Enfin, la fille de Brad Pitt. Une autre fille. Vous savez que déjà, Maddox, le fils de Brad Pitt, 24 ans, et sa fille, Silo, 20 ans, eux, ils ont refusé de prendre le nom de Pitt.
2: Ouais, je sais, c'est fou.
4: Et l'autre maintenant, l'autre fille qui vient les rejoindre, évidemment, elle s'appelle Zahara.
1: Mais aussi, mais elle refuse.
4: Ça y est, elle a entamé sa procédure vendredi. Zahara. Elle refuse.
2: C'est quel magasin?
4: Oui, je sais.
2: C'est lequel?
4: Ça vous fait penser.
1: C'est du magasin espagnol, ça, Zahara.
4: Non.
2: Et il paraît que le mec de Zahara, c'est le plus riche d'Espagne.
5: Ah oui.
2: Il peut, là. Ouais. Moi, j'ai regardé un peu les plus riches de chaque pays. Le plus riche d'Espagne, c'est Zahara. Le mec qui a fait Zahara.
4: Je pense qu'il peut.
2: Plus riche d'Allemagne, je crois.
1: Il a Ferrero.
2: Je crois que c'est Ferrero.
1: Les bières de choc qu'il a fait. Ah, il s'appelle Monsieur Ferrero?
4: On croyait que c'était italien.
1: Non, c'est pas vrai,
4: c'est
1: Ferrero.
4: C'est
1: toi qui me l'avais dit déjà.
2: C'est
1: Heinrich Ferrero.
2: Ouais.
4: C'est le plus riche d'Allemagne.
2: Je crois que c'est le plus riche d'Allemagne.
1: Et Angleterre?
2: Angleterre, je crois que c'est Ryan Pudding.
4: Ah bah,
2: clairement, t'es Pudding.
4: Et Musk, vous avez vu Musk? Il est plus riche que les 4 qui le suivent.
2: Ouais. Ouais. J'ai vu un homme politique milliards. Qui s'appelle Raphaël Glucksmann, il a dit mon ennemi c'est Elon Musk.
4: Ah ouais?
2: J'imagine, genre à Elon Musk, on lui a dit, ouais, tu sais que t'es l'ennemi de Raphaël Glucksmann, qui ça?
4: Joueur de foot allemand.
2: Raphaël Glucksmann. Mais, what do you say? Jürgen Klinsmann.
3: C'est l'attaquant de l'AS Monaco.
2: Ordinaire.
3: Ils ne connaissent même pas.
2: C'est ça, mais qui sait même pas qui c'est.
3: C'est fou de se rentrer dans des combats comme ça.
2: Déjà, tu lui dis Macron, Elon Musk, tu fais qui ça?
3: Mais même, t'es sa femme. Moi, je suis sa femme à Raphaël Glucksmann. Et j'entends mon mari dire ça.
2: Moi aussi, je dis, arrête.
3: Ah, va nous chercher une laitue.
2: Va chercher des Batavia.
3: J'ai commandé un gâteau là, à la boulangerie. Va me chercher le gâteau qu'on a commandé pour
2: mes chérés. Allez, j'ai une pavlova là pour les parents là.
3: Devant mes copines.
2: Allez, merci à tous d'avoir été avec nous sur Fun Radio. On sera de retour demain 16h, les chéris. Merci à toute l'équipe et tout de suite, c'est Clément et toute la team. Salut.
7: Yes.
2: Bisous.
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7: Ciao Cyril, salut tout le monde, il est 18h06, bienvenue. On n'a jamais autant l'heure, c'est la Team Fun Radio qui démarre maintenant.
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7: go! J'espère que tout va bien, que vous avez passé un bon week-end. Dans un instant, on va se faire les débriefs de week-end. On a des trucs hallucinants, mais tous.
6: Oh oui.
7: Tous, on a chacun un dossier à vous raconter. Avant tout ça, on a une très très bonne nouvelle. Je vous en ai parlé rapidement vendredi, mais là, ça y est, on est en plein dedans. Ça démarre maintenant, puisqu'il est 18h. On vous offre 10 000 euros.
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7: 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Enora est avec nous, salut Enora.
11: Coucou la team.
7: Bienvenue.
10: Salut Enora.
7: Enora, t'as passé un bon week-end?
11: Écoute, super. Il a fait beau, chaud, ouais, non, trop bien.
7: Nous on a tous eu, mais alors tous eu des grosses galères, on va vous raconter ça. C'est assez drôle. Moi, par exemple, il m'est arrivé un truc qui ne m'arrive jamais. L'inverse de ce qui pourrait m'arriver, vous allez vous moquer de moi, évidemment. Mais la palme d'or, je crois qu'elle revient à Valentin. Valentin, il a commencé, j'ai dit, t'as passé un week-end, il m'a dit, je me suis fait larguer sur le quai de la gare. J'ai dit quoi? Il m'a dit, je sais pas si je peux le raconter. J'ai dit, hop, bouge pas, tu le racontes à 18h03 sur Fun Radio. Ne bougez pas, on se raconte tout ça juste avant, c'est Afrojack.

0: Bienvenue dans la Team Fun Radio, j'espère que vous avez passé un bon week-end. On est avec vous, 18h21, on s'occupe de vous. Si vous n'étiez pas là il y a deux secondes, chrono au 74-900, on vous offre 10 000 euros peut-être dans quelques minutes. Et Nora est avec nous, elle a passé un très bon week-end. Tu viens d'où, Nora?
1: Alors moi je suis en Bourgogne, je suis à Autun, je sais pas si vous connaissez
0: cette ville. Bien sûr qu'on connaît.
2: Ouais, Autun, ça dit quelque chose, ouais.
0: Autun, bah oui, c'est l'adjectif qui qualifie cette équipe qu'on fait.
1: Hein.
0: Non, bah non, je peux pas te parler aujourd'hui. Il m'est arrivé un truc ce week-end, je vous le raconte rapidement parce que Valentin a un autre truc à nous raconter beaucoup plus fort.
2: J'ai beaucoup de choses à vous raconter.
0: Moi, il m'est arrivé un truc qui m'était très peu arrivé dans ma vie. Je me suis fait arrêter par la police.
3: Ah, moi aussi?
0: Excès de vitesse.
4: Non, arrête, je peux pas te croire, Clément, c'est impossible que t'aies excès de vitesse, toi.
0: C'est la ma chérie passe son temps à se moquer de moi parce que je roule en dessous des
3: limites. T'étais bien.
0: J'étais sur l'autoroute, j'étais au moins à 140.
4: Non! Arrête,
2: Clément. 140, Furious. 140, c'est pas. C'est excès 130. 140?
0: C'est quoi?
2: C'est excès 140?
0: Bah oui, c'est 130 la limitation.
4: Oui, mais ça va 10 km.
2: Non, mais t'as une marge d'erreur, tu sais.
0: Oui, oui. Non, mais j'étais 140, j'étais un peu plus et tout.
2: Ah,
0: je suis dégoûté.
2: Il était à 170.
4: Mais qu'est-ce qui t'est arrivé?
2: Il a eu un article dans la presse locale.
0: J'ai doublé et j'avais pas vu. Et en fait, j'étais avec ma nièce qui est en stage avec nous cette semaine. Tara, j'étais avec elle. Oh, elle dormait.
2: Elle devait avoir la
0: copilote. Non, 4h30 de route, elle a dormi 3h45 environ.
2: Ah, le bon copilote.
0: L'adolescence,
2: quoi.
0: Un bon copilote. Elle est arrivée. Je dis, ah, ça fait longtemps que j'ai pas vu ma nièce. Elle vient avec nous. C'est posé à côté.
2: Partager. Elle m'a dit, raconte sa vie.
0: Ah, j'ai plein de sommeil à rattraper. Je me suis couché à 5 du mat. Pam. Elle s'est penchée en arrière, elle a mis les écouteurs. Moi, j'ai roulé. Je voyais 4h20 de route. Je rentrais des Sables d'Olonne. Bam. Et à un moment, je me faisais doubler. Il y avait des voitures et tout. C'était, je crois qu'il y avait les 24 heures du Mans. Donc, il y avait des Porsche et tout. J'ai pris la confiance. J'ai dû monter à 140. J'ai vu une voiture de police, ils m'ont arrêté.
4: Et t'as après, eu quelque chose?
0: Ouais, j'ai eu 90 euros à payer. Donc j'étais
2: un point en moins.
0: Je vais recevoir, ouais, je pense que je vais avoir un point en moins. Et alors c'est pas bien, faut vraiment pas le faire. D'habitude je roule en dessous des limitations. Là j'ai pas vu. Il faisait beau, j'allais un peu trop vite. Et
4: comme quoi, la seule fois, quoi.
0: Ouais, non mais c'est important. Ça met des règles. Et après j'ai écouté Fun Radio, j'y suis allé tranquille. Et donc le gars est arrivé et il m'a dit, en fait à la base on suivait les Porsche mais nous on se met et c'est d'autres qui vont les arrêter.
2: Du coup on a vraiment
0: allé vite. Et moi j'ai accéléré pour les
2: coller. Le gars était
0: à 170, moi je me suis passé peut-être à 138.
2: T'étais un petit poisson toi pour eux, quoi.
0: Ouais, mais bon, j'ai quand même un petit poisson qui a payé. Donc écoute, j'embrasse les forces de l'ordre, c'est le jeu.
2: Mais tu sais que nos week-ends ont un point commun, parce que moi aussi pour la première fois de ma vie je me suis fait arrêter par la police pour me faire contrôler mes papiers et tout. Parce qu'en fait je rentrais, j'avais un mariage à Annecy et je rentrais, il y avait le G7 à Évian-les-Bains.
0: Ouais.
2: Et du coup la gare était pleine de policiers et là j'avais ma casquette à l'envers. Un peu bad boy.
4: Ouais,
2: et j'avais une énorme valise, je vous raconterai pourquoi.
0: Diplomatique.
2: Et un énorme sac à dos. Et du coup, ils m'ont arrêté, ils m'ont fait ouvrir ma valise, ils m'ont contrôlé mon identité et tout. Bon. Ça a été rapide.
0: Raconte l'autre histoire, c'est surtout ça qu'on veut savoir. On a le temps, Loïc, ou il la raconte dans un instant?
5: Dans un instant.
0: Allez. Fais-nous juste la petite phrase. Qu'est-ce qui t'est arrivé?
2: Il m'est arrivé un truc qui ne m'était jamais arrivé avant, un mariage. Le mariage s'est très mal passé.
0: Mais c'est vrai que tu t'es fait larguer sur le quai de la gare ou pas?
2: Mais c'est vrai.
0: Bon, bougez pas.
4: Voilà, mais c'est
0: ça va être l'histoire. On a plein de trucs à se raconter. Trina Kria, c'est ce qu'on écoute. Avec la foule, on te fait de gros bisous. Et Nora?
1: Gros bisous.
0: Bisous. Reste bien à l'écoute, hein, parce que l'histoire de Valentin est complètement folle. Comment se faire larguer le jour d'un mariage? Alors, c'était pas ton mariage?
2: Non.
0: Non, sinon on aurait été invité, j'espère.

0: Merci d'être fidèle à la Team Fun Radio. On vous l'a dit, on a relancé le chrono Fun Radio. Dans quelques minutes, vous allez peut-être gagner 10 000 euros. 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Et si c'est le cas, s'il y a votre nom à la radio, vous appelez direct le numéro de Fun Radio 01 42 48 5000. Vous pouvez déjà nous appeler. Si vous avez des trucs à nous raconter, là, c'est vraiment pour se marrer. 01 42 48 5000. Si vous voulez témoigner, si vous êtes arrivé un truc de ouf. Comme l'histoire de Valentin. Valentin,
1: allez, vas-y,
0: dans un instant, tu vas nous raconter l'histoire.
2: Une longue histoire.
0: C'est assez long.
1: Ah oui, non,
0: c'est
1: mais long. Je veux savoir.
0: Ah ben, on met un peu de son et tout, et on se met. On va chercher un petit café. Le temps d'écouter Sound of Legend.
2: Ah, je prends
0: un petit café.
2: Ouais.
0: Et vraiment, c'est pas des blagues. Il s'est fait. Il partait à un mariage. Il s'est fait larguer. C'est ça?
2: Ouais, sur le quai.
0: Non, mais larguer ou larguer.
2: Bah,
0: allez. Bougez pas, vous êtes dans la Team Fun Radio. 01 42 48 5000, direction San Francisco. On est là jusqu'à 21h, on a le temps. On vous attend, venez faire la radio avec nous. On fait une petite pause et après on se lâche plus jusqu'à 21h.
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35: Vous nous écoutez peut-être en famille dans un instant. On va parler des pires crasses que vous êtes fait entre frères et sœurs. Ce sera dans le forum de Justine. On va revenir évidemment sur le week-end de Valentin qui s'est fait larguer sur le quai de la gare. Justine a vécu le plus gros moment gênant de sa vie.
37: Non,
35: elle va nous le raconter. Juste avant, c'est Sound of Legend.

0: Bienvenue sur Fun Radio après une journée de boulot, une journée de cours, une journée d'examen peut-être. Il y a le bac de philo, on en reparlera tout à l'heure ce matin. J'espère que ça s'est bien passé pour vous. Mieux que le week-end de Valentin. Alors
1: ouais,
0: Valentin, qu'est-ce qui s'est passé? Raconte.
2: J'avais un mariage ce week-end.
0: Ouais, ça ouais. Je sais.
2: À Annecy.
0: C'est bien passé?
2: Oui. Le mariage?
0: Ouais.
2: Le mariage s'est très bien passé. Je devais y aller avec ma chère et tendre.
0: Ouais.
2: On se lève à l'aube le samedi matin pour prendre le train pour aller direction Annecy. Elle me dit déjà la veille, elle me dit ah je commence à avoir mal à la dent puisqu'elle a la phobie du dentiste.
0: Oui, à chaque fois qu'elle veut y aller, elle reporte le rendez-vous depuis 20 ans.
2: Dès qu'elle va chez le dentiste, elle mord le dentiste ou elle frappe le dentiste.
0: Je vous jure que c'est vrai.
2: Et donc elle est blacklistée de plusieurs cabinets dentistes,
1: d'une
2: dizaine de cabinets dentistes. Donc je l'ai inscrit à l'hypnose il y a quelques semaines, elle s'est mise à faire de l'hypnose.
0: Elle a tabassé le gars de l'hypnose.
2: Non, l'hypnose ça va. Mais elle a une dent du coup
0: qui... Dans chair et tendre, il y a tendre, hein, quoi, vraiment. C'est juste à chair.
2: Elle a une dent qu'elle ne soigne pas. Et donc elle me dit ça monte. On se réveille, elle me dit ah là vraiment j'ai mal, je pense c'est un début de rage de dent, ça monte, ça monte. Nous allons à la gare. Donc on fait une valise. Déjà la valise est occupée aux trois quarts par elle. Une énorme valise. Franchement pour un week-end j'avais jamais vu ça. Elle me dit ouais c'est un mariage, je prévois plusieurs tenues. On va à la gare. On arrive, on passe nos billets, on monte dans le train. Et là elle était vraiment pas bien. Elle dit ça monte, ça monte, ça monte. Elle aurait pas pu me dire ça. Et là elle me dit deux minutes avant que le train parte, elle me dit non désolé je peux pas. Et je dis comment ça? Elle me dit je peux pas, j'ai trop mal. Et elle descend du train. Là le bip se passe. Moi j'étais trop vénère.
0: Mais non.
2: Le bip, les portes se ferment. Et là, elle m'appelle, sans faire exprès, je sais pas, ça m'arrive jamais, là, ça m'arrive, ça décroche en haut-parleur. Et là, elle était en pleurs au bout du fil, en hurlant, tout le monde se tourne vers moi, elle fait, je suis désolée, j'ai pas pu, je suis une merde. Et donc, elle hurle dans le train. Moi, je panique, j'essaie de baisser le son et tout. Elle hurle.
0: J'adore.
2: Et moi, j'étais trop vénère, forcément, donc je dis rien, tu vois, j'étais trop vénère,
1: j'ai dit,
2: trop
1: content.
2: Tu soignes pas et tout. Oui, et puis j'étais honteux, mais vénère surtout, quoi. Et je dis, tu ne soignes pas et tout, faut te soigner. Donc je me retrouve dans mon train tout seul.
1: Et t'as toutes les bagages.
2: Direction Annecy. J'ai l'énorme valise. Je me tape un bus en arrivant et après c'était Annecy, ça monte, tu vois. Moi j'étais, on avait pris un Airbnb très romantique, vu sur le lac, chambre romantique, avec mon énorme valise que je trimballe, il faisait canicule
0: tout
2: et
0: seul.
2: Tout, je transpirais tout seul. Donc j'arrive le midi, bah je vais me prendre une pizza et je me mange une pizza solo.
0: Oh la tristesse.
2: Au lac, c'est ultra triste.
1: Oh,
2: après je vais me baigner. Et au début d'après je vais me baigner solo dans le lac et tout, j'étais vraiment seul. Et puis j'arrive au mariage, et là ça va, il y avait des gens que je connaissais au mariage, tu vois. Et ils font un jeu qui est génial, que je connaissais pas. Ils nous avaient demandé d'envoyer des photos d'enfance, tu vois, de nous. Et donc, ensuite, ils distribuent des photos au hasard d'enfance, et il faut trouver la personne. Ouais, je connaissais pas, c'est trop marrant. Et là, je vois un mec arriver avec la photo de Pauline.
0: Tu l'as laissé chercher.
2: Il cherchait partout, il demandait à plein de gens et tout. Et moi, j'étais honteux. Et là, il y a le marié qui arrive, il dit, non, mais elle est pas venue, elle est pas venue. Et il a une autre photo.
0: Ah, c'est drôle.
2: Ouais, j'osais rien dire.
0: Le gars, il est encore en train de chercher, si vous voyez un gars, avec une photo, autour du lac d'Annecy.
2: Et après, voilà, après, du coup, ils avaient pas enlevé sa place à table, donc,
0: j'étais à côté de personne.
1: Et puis, tout le monde devait te demander, bah, dis donc,
2: j'ai expliqué l'histoire 15 fois et tout.
0: Et il devait dire, oui, il s'est fait larguer, j'ose pas le dire.
2: Oui, c'est exactement ça. Non, et après, ça c'est, en soi, le mariage s'est très bien passé. J'ai eu un moment de honte horrible, pendant ce mariage. Je parle avec plein de gens et tout, et je parle avec une invitée. Et l'invitée connaissait la mariée, et me dit, ah oui, j'ai travaillé avec elle, à Google à Londres. Je dis, ah ok, mais toujours à Londres. Elle me dit, non, je suis rentré à Paris, maintenant je travaille pour Meta. Et elle me dit, je m'occupe des relations avec des créateurs de contenu, tu vois. Et je dis, ah bah tu tombes bien, moi je suis créateur de contenu, j'ai fait un mail aux gens de Meta et personne me répond. Et elle me dit, ah ouais, mais à qui? Elle me dit, à Edouard, à Tom. Je dis, oui, je leur ai écrit, mais surtout, j'ai créé une meuf. Et tu sais que je commençais à m'énerver. Je dis, j'ai créé une meuf, on s'était échangé des mails il y a 3 ans, et depuis elle me snob, elle me répond plus la meuf.
0: Mais non,
2: c'est... Et elle dit, c'est quoi le nom?
1: Non.
2: Et je donne son blaze, et elle bloque comme ça, elle dit, bah oui, c'est moi. J'étais trop mal. Je l'ai de l'incendie. Mais elle me répond pas. À l'époque, elle me répondait. Maintenant, elle me répond plus. Je lui ai fait 3 mails, mais elle doit avoir un truc plus important et tout. Et c'était cette meuf-là.
0: Et genre, ça a créé du lien?
2: Ouais, tout de suite. Après, ça s'est détendu. On a
0: sympathisé. On a couché ensemble. Retour, elle m'a planté dans le train.
2: Et
0: je me suis fait larguer 2 fois dans le même week-end.
2: Non, elle m'a expliqué, elle était super sympa. Et elle me dit, en fait, c'est compliqué. Comme j'ai été la petite coche bleue, là, elle me dit, c'est plus compliqué de changer les noms. Et ce matin, à 11h, elle m'écrivait un mail trop mignonne avec en copie, je sais pas, quelqu'un en disant, est-ce que vous pouvez gérer son changement de nom?
0: Pas mal.
1: Ah,
2: et donc, tu vois, ça a
1: débloqué.
2: Mais il y avait une chance sur 1 million pour que je tombe sur cette meuf.
0: Écoute, tu vois, c'est très bien. Ton week-end aurait pu plus mal se passer. Je ne sais pas ce qui s'est passé, mais Justine est partie.
1: Non.
0: En week-end avec 5 potes.
1: Et non, 25 personnes.
0: Oui, mais tu dormais avec 5 garçons.
1: Oui, ouais, je dormais avec 5 garçons. Oui.
0: Et elle m'a dit, il y a un truc de dingue, je sais pas
2: plus
0: si je peux le raconter ou pas.
1: Ah oui, beaucoup plus honteux que ça, mais bien sûr plus honteux que ça.
0: Tu veux le raconter ou pas?
1: Non, mais pasteur, là, ça va pas ou quoi? Il est trop tôt, là.
2: Quoi?
1: Ah non, mais il est beaucoup trop tôt pour raconter
2: ah,
1: ça.
2: Ah, c'est sexuel.
0: À quelle heure?
1: Non, c'est pas sexuel, mais ça tourne, voilà.
0: Ça tourne quoi? On sait pas ce que
2: ça va
0: dire.
2: Ça va pas plaire à Clément.
1: Non, ça va pas te plaire, Clément.
0: Oh non, c'est un truc.
1: Non, c'est pas du caca, t'inquiète.
0: Oh, mais arrête. Bon. Vous savez quoi? Vous nous le dites sur le WhatsApp, vous nous dites si vous voulez qu'elle raconte cette histoire
1: non, mais moi
0: ou pas.
1: C'est la honte. Ah, bah oui. Moi, à chaque fois, je
0: ah non, si t'as pas envie, tu la racontes pas.
1: En vrai, je suis quelqu'un de classe, hein, sachez-le vraiment. Hors antenne, je suis très classe.
0: On la raconte pas? On la raconte tout à l'heure ou on la raconte pas?
1: Non, tout à l'heure, parce que.
2: Ah, l'histoire
1: est
2: trop cool, elle est dégueulasse.
0: Bon, vous savez quoi?
1: Oui, c'est la honte de ouf.
0: On écoute Major Lazer et
2: Ah, je veux savoir.
0: Dis-moi juste à quelle heure?
1: Bah, vers 19h30, allez, dans une heure, je dirais. Minimum, allez. Hein.
0: À 19h, allez.

0: 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Laura est avec nous. Elle a 20 ans. Elle vient de Saint-Didier-des-Vosges. Salut Laura.
1: Bonjour l'équipe, comment vous allez?
0: Eh ben, on est trop contents de t'accueillir. Tu fais quoi toi dans la vie?
1: Eh ben, écoutez, je suis étudiante.
0: Trop bien. T'étudies quoi?
1: J'étudie l'audiovisuel.
0: Ok, classe. Très bien. On va parler de la Coupe du Monde. Est-ce que tu suis un peu la Coupe du Monde ou pas du tout?
1: Ouais, beaucoup.
0: Beaucoup. T'es pour qui?
1: Ah, bien sûr, pour la France.
0: Allez, ça, oui. Ce sera demain.
2: Vous trouvez pas qu'il n'y a pas la même ferveur? Je veux pas gâcher l'ambiance, mais vous trouvez pas qu'il n'y a pas la même ferveur dans cette Coupe du Monde que dans les autres?
0: Parce qu'on n'a pas commencé à jouer et parce que les matchs sont à 4h du matin, quoi.
1: Un peu, là.
0: Peut-être c'est un Haïti-Écosse, 3h du mat,
2: ouais, bah, la même ferveur. Haïti-Écosse, je suis pas sûr qu'il y ait une grosse ferveur, en règle générale.
0: Bah, en Écosse, quand même, ça y va. Non, je sais pas si vous avez vu les Japonais, moi je trouve ça génialissime.
2: Premier match que j'ai regardé, c'était hier, moi, Pays-Bas-Japon.
0: 2-2, match incroyable, et les Japonais très très forts, et il y a surtout une ambiance, une ferveur autour des supporters japonais. Je sais pas si t'as vu ça, Laura. Parce qu'ils nettoient
2: tout. Ils nettoient les stades,
0: ouais. Ils nettoient le stade, ils font le bazar et tout, ils chantent comme tout le monde. Mais en partant, ils mettent l'endroit nickel. Il n'y a pas une frite par terre, ils rangent tout. Et les joueurs aussi, il y a eu des photos de poster, les joueurs dans le vestiaire rangent tout. C'est vraiment culturellement hyper propre. Et il y a une vidéo qui fait rire, c'est que les supporters japonais, quand ils sont gagnés, ils éclatent de joie dans la rue, ils font la fête. Donc ils envahissent la rue en dansant. Et dès que le feu passe au vert pour les voitures, ils se mettent tous sur le côté, ils se rangent hyper bien. Le temps que les voitures passent, parce qu'ils refont le bazar quand c'est à eux. Et mais pas pour la blague, ils le font vraiment parce que ils respectent.
2: Et en restant sur le passage clouté, j'imagine. Mais le passage piéton, pas.
0: Ah, mais évidemment. Tu restes, tu fais le bazar, mais tu es là où t'as le droit. C'est hyper bien organisé et je trouve ça bien. Je trouve ça très poli et très bien élevé. C'est vraiment à la japonaise. Laura, t'as un petit côté poli, bien élevé. C'est quoi les trucs que tu fais où tout le monde se dit tiens, Laura, elle est polie, elle est bien élevée.
1: Bah écoute, moi je dis bonjour à tout le monde dans la rue, mais vraiment tout le monde quand je marche, tout ça. Et par exemple, tous ceux qui ont des métiers ingrats, par exemple les nettoyeurs dans la rue, pareil, je dis bonjour. Aux sans-abri, je vais discuter avec eux, je leur dis bonjour, je leur souhaite courage, tout ça.
0: C'est les métiers les plus nobles, hein, tu dis ingrats, mais c'est les métiers les plus importants. Et tu vois, on l'a vu pendant le Covid, je pense justement aux Reapers qui sont là et à qui tout le monde les salue et tout, parce qu'on est bien content. Et les grèves, regarde, quand il y a les grèves de tel ou tel métier, quand c'est les éboueurs, on se dit, au bout de 3 jours, on se dit, s'il vous plaît, revenez, parce que c'est un des métiers les plus importants. Valentin.
2: Ouais, il y a un truc qui m'est arrivé là au retour quand je prends le train. J'ai un côté trop poli où si la personne est à ma place, je ne dis rien. Tu sais, j'accepte mon sort. Bah non, mais là c'était côté fenêtre, j'adore le côté fenêtre pour dormir. Et je mets côté couloir et je dis rien, j'ose pas dire, bien. Tu vois. Alors que j'aime pas le couloir. Je me fais bouffer, je suis trop
3: bien. Il se fait larguer sur le quai de la gare, les gens le prennent sa place.
0: Il lui marche dessus, n'importe quoi. Justine aussi a un côté très poli. Ça a un lien avec l'histoire que tu voulais nous raconter ou pas du tout?
3: Pas du tout. Non, mais mon côté poli, c'est que je ne sais pas me servir chez les gens, donc je peux passer tout un repas et ne pas me servir, par exemple, de vin ou d'eau, tant qu'on ne me l'a pas proposé, parce que vraiment, je ne sais pas me servir toute seule.
0: Ah, je déteste.
3: Et tu vois, ce week-end, j'étais du coup au Maroc chez un copain pour ses 30 ans, et je n'arrivais pas, tu sais, tout le monde se servait en bière ou truc comme ça. Moi, j'allais demander à chaque fois que je devais boire un truc, je l'allais demander, et encore, j'avais du mal à les servir moi-même.
0: Qui tu demandes, Justine?
3: Au propriétaire de la maison, tu vois.
0: C'est quoi la honte que tu t'es tapé ce week-end alors sur ce week-end?
3: Non,
0: Laura, est-ce que t'as envie de le savoir? Parce que Justine s'est tapé une honte monumentale et dit, je sais pas si je peux le raconter à l'antenne ou pas.
1: Et bien sûr que si, voyons.
3: Non, mais Laura, c'est vraiment la honte, Laura.
1: Oh, allez, vas-y. Ça arrive à tout le monde.
2: Faut enlever le pansement, vas-y.
3: Non, mais ce week-end, moi, je dormais avec 5 garçons. J'étais vraiment la seule fille dans une maison avec 5 garçons. Mais on dormait tous dans la même pièce. C'était vraiment une seule pièce, en fait.
0: Okay.
3: Donc, on dormait sur des matelas gonflables et tout. Et moi, je dors super bien le matin. Mais moi, quand je dors, je suis un peu dans le coma. Je me rends compte de rien. Il peut se passer plein de trucs. Je me rends compte de rien. Et apparemment, j'ai eu une flatulence le matin et ça a réveillé tout le monde et tout le monde s'est réveillé. Et moi, ça m'a pas du tout réveillé. Je dormais. Et du coup, tout le monde m'a raconté ça. Et je leur ai dit, mais vous êtes pas marié, genre personne n'a rien dit. Ils étaient, non, ça avait pas trop et tout. Mais je pense qu'ils m'ont accusé à tort. Je pense que c'était quelqu'un d'autre qui a voulu faire porter le chapeau parce que je dormais.
0: C'est peut-être le matelas, tu sais, ça a peut-être frotté contre le matelas.
3: Je pense que c'est ça parce que j'étais sur un matelas pneumatique.
2: Elle m'a dit que ça a dû faire caisse de résonance.
3: De toute façon, ça compte pas parce que je dormais. Donc j'aurais dit, moi, tant que je sais pas, ça compte pas, c'est pas moi.
0: Voilà. Et la question que je posais, c'est quoi ton côté un peu poli? Donc on l'a, Justine. Laura, je t'embrasse très très fort.
1: Merci beaucoup l'équipe.
3: C'est
1: super
3: sympa.
0: Non, c'est chouette. Reviens faire la radio quand tu veux.
2: Valentin. L'histoire, on dirait un cartoon, on dirait un film.
3: Franchement, la honte.
0: J'embrasse les 5 garçons qui, eux, étaient très polis.
3: Ah non, mais eux, alors là, ça y allait comme ils voulaient, quoi. Moi, j'étais la seule fille, donc je me retenais quand même. Non, mais eux, pas besoin de sommeil, quoi.
0: Justine est en grande forme. Comme vous le voyez, dans un instant, il y a son forum, tu vas nous parler de quoi, Justine?
3: Je vais vous parler des pires crasses de nos frères ou sœurs. De nos frères ou sœurs qui ont fait des petites crasses, des petites blagues.
0: On en parle ensemble sur Fun Radio.

0: Merci de nous avoir choisis. J'espère que tout va bien. 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
0: 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Avant tout ça, c'est Justine et c'est Fun Facts.
2: Fun Facts, c'est Valentin.
0: Ah, je vous confonds tout le temps.
1: Ouais, le plaisir arrivera après Clément. Pour l'instant, c'est la purge.
0: Alors, tu vas sur les forums, tu prends les meilleures réactions et tu nous en parles.
2: Exactement. Et là, on va parler de nos frères et sœurs avec la question de Taylor, le médiateur, qui a demandé sur le forum Reddit quelle est la pire crasse que vos frères et sœurs vous ont faite. Et on va commencer avec celle de Kat, qui a écrit: quand j'avais 7 ans, ma grande sœur m'a convaincue que j'étais en train de me transformer en poulet et que ma mère allait me faire cuire pour dîner. C'est trop drôle. Ça me fait trop rire.
1: Oui, parce il y croit, ça qui est horrible,
2: sûr,
1: quoi.
2: Ali 215, pendant que j'étais dans le coma, ma sœur venait à l'hôpital et me faisait écouter des vidéos en espagnol pour voir si elle arriverait à me reprogrammer quand je me réveillerais. Elle a fait toute une expérience pour savoir si j'allais parler espagnol en 100 ans. Et je me dis, ah, et qui pense belle.

0: Un bruit bizarre ce week-end, tu nous disais.
1: Arrête.
0: Mais il n'y a pas d'enceinte.
1: Et on ne revient pas dessus, je vous raconte. Moi, je me suis confiée, on ne revient plus dessus maintenant. Et enfin, on termine avec Miles qui a écrit: mon grand frère avait ouvert une cagnotte en ligne où il mettait de l'argent dessus parce que, je cite, t'es trop moche, c'est pour ta chirurgie esthétique plus tard.
2: Oh non.
0: C'est vraiment un truc de frère.
1: Mais
0: c'est vraiment un truc de grand frère,
1: oh
0: ça.
1: Là, mais tu sais, de vraiment l'ouvrir et de mettre de l'argent dessus, c'est abominable.
0: Mais en plus, ça devait être lui qui mettait de l'argent dessus.
1: Mais oui.
0: Bon, au final, il y a de l'argent, tu vois.
1: C'est clair.
2: C'est très chiant.
0: T'es vénère sur le coup, mais quand t'arrives à 18 ans et que t'as 1000 balles, tu vas être
2: content. Ouais, m'ont rien fait, mais j'en ai fait, hein, des bêtises à mes sœurs. Je me suis fait gronder, j'avais appris à ma sœur à se raser. Tu vois, je voyais mon père se raser, je devais avoir 10 ans.
1: Mais quoi, raser la barbe?
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1: Salut tout le monde et bienvenue, vous écoutez Fun Radio, on est avec vous jusqu'à 21h. Je m'appelle Clément, il y a Justine, il y a Valentin. Et toute cette semaine on a un très très beau cadeau à vous offrir. 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
2: Ça va être trop bien.
1: C'est magnifique.
2: Un week-end,
1: pas
2: un week-end
1: la musique, le week-end au bord d'un lac entre potes, il est beau.
2: Les noms, ils sont ouf. Hein.
1: Vous envoyez Team TEAM au 74-900. On va tirer au sort là, maintenant. Et vous savez quoi? Vous pouvez même nous appeler. Vous appelez Maxence au standard si vous voulez séjour. 01 42 48 5000. C'est quoi, on en prend un pour une fois? Tu prends le premier appel là, Maxence.
2: Ouais.
1: Là, on a tiré au sort. D'abord, il y a Marie qui est avec nous. Salut Marie.
3: Salut.
1: Bienvenue.
4: Salut,
1: Marie.
4: Marie.
1: Marie, tu vas jouer.
4: Merci.
1: Si Marie ne gagne pas, c'est quelqu'un qui nous appelle maintenant. 01 42 48 5000 qui va jouer. Marie, bienvenue sur Fun Radio. Tu viens de Noisy-le-Grand, toi?
3: C'est ça, exactement.
1: Tu fais quoi dans la vie?
3: Je suis assistante médicale, secrétaire médicale si on préfère.
1: Et t'as envie d'aller faire un...
3: terme.
1: Ben, on connaît bien, on embrasse tout le personnel hospitalier médical qui nous écoute. On y va, je vais te poser une série de questions.
3: D'accord.
1: C'est pas moi, c'est ma nièce, c'est en seconde. Tara qui a fait ça. Si tu as la bonne réponse, tu l'as dit. Si tu ne l'as pas, tu passes. Au bout de 30 secondes, s'il y a 6 bonnes réponses, c'est gagné pour toi. Sinon, on prend quelqu'un d'autre.
3: D'accord.
1: On y va?
3: On y va.
1: C'est parti, top chrono. Quelle lettre suit le H dans l'alphabet?
3: I.
1: Oui. Moins 4 fois moins 4 est égal à 16. Vrai ou faux?
3: Moins 4 fois moins 4, moins 16.
1: 16, allez, je le prends. Comment s'appelle la femelle du cheval?
3: La jument.
1: Oui. Combien de temps durent les 24 heures du Mans?
3: Bah, 24 heures.
1: Oui, bien joué. Quel personnage essaie de sauver Mario?
3: Mario Kart?
1: Non.
3: Je passe.
1: Ok. Qui est l'auteur du roman L'étranger? L'étranger, c'est Albert.
3: Camus.
1: Oui, Camus, ça fait cinq bonnes réponses. On a mis du temps. C'est dommage, tu étais presque, mais tu reviens jouer quand tu veux avec nous. On t'embrasse très, très fort.
3: Oh, désolé, c'est allé trop vite.
1: Ça va une vitesse incroyable. On t'embrasse. Salut Marie.
3: Merci.
2: Bisous Marie.
1: Bisous, bisous.
3: Merci, au revoir.
1: Jonathan de Nancy est là, il nous a appelé. Il a été tiré au sort. Salut Jonathan.
5: Salut la team.
1: Bienvenue.
4: Salut.
1: Jonathan, t'es dératiseur, toi.
5: C'est ça.
1: Ok, bon, trop cool. Du côté de Nancy, on y va, même exercice. Je te pose des questions. Si t'as.
2: Allez, Jonathan.
1: Si bonne réponse à la fin, ce sera gagné.
2: On y croit.
1: T'es prêt?
5: Oh, ok, ça marche.
1: Attention, top chrono. Quelle est la capitale du Luxembourg? Luxembourg ou Paris?
5: Luxembourg.
1: Oui. Dans quel océan se trouve Hawaï?
5: Atlantique.
1: Non. Combien y a-t-il de planètes dans le système solaire? 8 ou 88?
5: 8.
1: Oui. Le prénom Marie comporte 5 ou 6 lettres?
5: 5.
1: Oui. Quel département accueille le Hellfest, la Loire-Atlantique ou la Corse?
5: La Corse.
1: Non. Quelle est la capitale du Canada, Ottawa ou Marseille?
5: Ottawa
1: est une bonne réponse. Ça fait que 4 bonnes réponses. Je suis désolé. Jonathan, ça ne suffira pas.
5: Dommage.
1: Ah, j'aime pas quand ça perd. On t'embrasse très fort.
5: Salut.
1: Tu veux rejouer? Salut Jonathan, à bientôt.
2: Ça gagne.
1: Tu veux rejouer?
4: Bah ouais.
1: Vous savez quoi? On peut rejouer dans un instant. On va rejouer tout de suite.
2: Et on l'aide.
1: Non, mais vous savez quoi? Vous vous inscrivez, vous envoyez Team au 74-900. Je tire au sort là. Maintenant, on écoute Jennifer Lopez, David Guetta. Je fais les questions les plus faciles de l'histoire de la facilité. C'est-à-dire que vraiment, là, vous ne pouvez pas louper. Si vous loupez, on s'occupe de vous. On vous paye une année de scolarité. Là, ce sera que des questions genre 2 plus 2.
2: Ah, ok.
1: Facile, absolue. Vous êtes dans la Team Fun Radio. Bienvenue.

0: Merci d'avoir choisi la Team Fun Radio. On vous l'a dit, on vous offre des cadeaux. Dans un instant, je vais vous expliquer comment gagner 10 000 euros. Mais juste avant, je vous ai promis des questions faciles. Elles arrivent, elles sont là. Et la première à être tirée au sort, c'est Corinne. Salut Corinne.
1: Oui, salut.
0: Bienvenue.
2: Salut Coco.
0: T'as l'air trop sympa Corinne, tu viens d'où?
3: Comme la mère de Justine.
1: Je suis près de Lyon.
0: Ok, Corinne, on y va, je te pose des questions. Si t'as, si bonne réponse est gagnée, on a fait que des questions faciles, ok?
1: Ok.
0: Normalement, tu te plantes pas, sinon vraiment c'est la honte, ok?
1: Eh ben, on va voir.
0: Ah, la pression que je te mets.
3: Ouais.
0: Non, tu vas voir, c'est facile. On y va, top chrono. Combien y a-t-il de jours dans une semaine?
1: 7.
0: Combien, de quelle couleur est le ciel quand il fait vraiment beau?
1: Bleu.
0: Quel animal est aussi un signe astrologique et est appelé le roi de la jungle?
1: Le lion.
0: Oui. Combien font 10 moins 4?
1: 6.
0: Dans quel pays se trouve la ville de Rome?
1: Italie.
0: Quel est le deuxième mois de l'année?
1: Février.
0: Ouais. C'est gagné! Corinne, tu t'es inscrit au bon moment parce que là, on voulait offrir ce cadeau. J'avais pas envie que c'était perdant. Vous savez quoi, j'ai pas envie qu'il y ait de perdant cette semaine. Cette semaine, on va faire des questions faciles. Ça va, c'était pas trop compliqué.
1: Ça va, c'est, bon. J'avais un peu de pression, mais je m'en suis sorti.
0: Tu connais le Haut-Lac Festival?
1: Eh ben, j'avais envie de prendre des places et je m'en étais pas occupée.
0: Eh ben, non seulement tu vas prendre des places, mais en plus tu vas prendre de quoi dormir sur place puisque du 3 au 5, on t'envoie à Châteauneuf-sur-Isère. Tu pourras aller applaudir Afrojack, Riab, Offenbach, Bon Entendeur. On s'occupe de tout. L'hébergement, tes accès en VIP, ça va être génial.
1: Ok, top. Je suis trop contente.
0: Eh ben, nous aussi.
4: Ah, trop bien, profite bien.
1: Franchement, je me suis arrêtée sur le bord de la route, j'y croyais pas, je gagne jamais à rien, je vous écoute tout le temps. Voilà, j'ai tenté.
0: Mais donc, parce que tu t'es jamais inscrite, nous, la Team Fun Radio, on est votre bande de potes, ne pensez pas que ça arrive aux autres. Ça n'arrive pas qu'aux autres. Team au 74-900, ça fonctionne. Corinne, je t'embrasse très fort. Reviens jouer avec nous quand tu veux.
1: Ouais.
4: Bisous, Corinne.
3: Gros bisous.
1: Vous êtes au top.
0: Bah, merci.
3: Toi aussi.
0: Mais c'est vous qui êtes au top, vous voyez. On vous dit, toi, la radio, on écoute, on joue jamais. On écoute Blaster Jack. Juste après, je vous explique comment gagner 10 000 euros. Ça aussi, ça n'arrive pas qu'aux autres. C'est peut-être vous, comme Corinne, là, qui allez gagner 10 000 euros dans quelques minutes.

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1: Il est 19h, vous écoutez Fun Radio. Si vous avez du mal à vous lever le matin, j'ai trouvé l'appli qu'il vous faut.
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1: go! Je voulais vous parler de cette appli complètement dingue. Je suis en train de retrouver le nom. Je vous raconte déjà le truc, j'arrive pas à retrouver le nom. Ça s'appelle... Je vais vous la raconter. Je vais vous la retrouver. J'ai plus le nom, mais je viens de voir ça. Je trouve ça génialissime. Est-ce que vous êtes plutôt des... ça sonne, je me réveille, ou vous avez du mal, vous rendormez trois fois, Justine?
2: Moi, ça sonne direct. Et même, des fois, je me réveille avant mon réveil.
3: Ah, la crâneuse.
1: Et toi?
2: Excuse-moi.
3: Moi, là, ça va mieux. Mais j'ai eu toute une période vraiment où j'avais besoin de 4-5 réveils pour me réveiller, quoi.
1: Ça, c'est horrible. Quand t'es en couple en plus et qu'il y a
3: quelqu'un. Maintenant, j'ai mon fils, en fait. Et ouais, tu vois, je dois le déposer à l'école, donc j'ai cette pression mentale.
1: Ouais. Oui, t'es obligé, puis il te réveille même lui. Loïc, t'es comment toi avec le réveil?
4: Moi, c'est la première fois. Enfin, dès qu'il sonne, parce qu'en fait, sinon, ça réveille tout le monde et c'est le bordel.
1: J'ai l'appli qu'il vous faut. Une appli. Elle sonne comme un réveil, une alarme. Très forte. Mais tu peux pas l'arrêter. En fait, t'es obligé, pour l'arrêter, d'aller photographier un objet. C'est-à-dire que c'est comme une loterie.
2: C'est-à-dire?
1: T'es au lit, ça sonne, tu prends le téléphone, et pour arrêter l'alarme, il suffit pas de mettre arrêter. Faut te lever, il te dit genre une tasse à café, ou les toilettes, ou la douche.
3: Ah, il te dit un truc à prendre en photo?
1: Il faut aller prendre ça en photo. Donc t'es obligé de te lever.
2: C'est trop énorme, marrant, c'est génial. C'est très drôle, mais ça va être super stressant par contre.
1: Ça s'appelle
2: moi, au réveil, on me dit vite d'aller prendre une photo alors que t'as l'alarme qui sonne et tout, c'est horrible.
1: Mais t'es debout. Ça veut dire que si t'es à la bourre en une minute...
2: Et si t'as pas l'objet chez toi, comment tu fais?
1: Bah, c'est que
3: ça sonne aussi, enfin.
1: T'as toujours une tasse, des toilettes ou une douche.
3: Oui, je pense qu'il met des trucs...
1: Ouais, il va pas te dire genre un vase rose. Non, pas du tout. Loïc.
4: Mais moi, ce que je fais, c'est que mon téléphone qui me sert de réveil, je le mets dans une autre pièce. Comme ça, t'es obligé de te lever.
3: Ouais, tu l'entends pas, c'est nickel.
2: J'entends
3: pas, je fais des grasses mottes.
4: Si tu le mets à fond,
2: mais tu réveilles tout le monde.
4: Bah justement, c'est obligé de te lever vite.
2: Ah ouais.
1: J'avais un pote.
3: Tu l'as fait chier toute la maison avec ça.
4: Bah, j'ai fait quelques années de matinale et ça a dérangé personne. Hein.
1: J'ai un pote qui s'appelle Alex, il est un peu sourd d'une oreille, mais il a un souci sur une oreille. Et pendant longtemps, il dormait chez moi. Et lui, il devait se réveiller encore avant moi et tout pour le travail. Et le problème, c'est que dès qu'il change de côté dans la nuit, tu sais, il cache la bonne oreille et là, il n'entend plus son réveil. Donc il était, moi j'entendais son réveil, il était dans une autre pièce. Et je l'entendais, son réveil, il me réveillait à côté de lui. Et il l'entend pas. Et donc, dès qu'il lève l'oreille, bah, il le réveille. Mais dès qu'il a pas cette oreille, il entend rien du tout.
3: Tu sais que ma chérie, exactement, elle est sourde d'une oreille aussi, elle a exactement le même souci, ouais. Donc, elle a exactement le même souci. Du coup, son réveil sonne, elle l'entend pas.
1: Je savais pas qu'elle était sourde d'une oreille.
3: Si, elle s'est fait opérer, tu sais, plusieurs fois.
1: Je savais pas.
3: Elle est enfin, quasiment sourde, quoi. Faut parler
1: et
3: fort.
1: Et tu te mets du mauvais côté, parfois, quand t'as des trucs plus durs à lui dire,
2: ouais, bien sûr.
1: Pour dire, mais je te l'ai dit.
2: Quand je t'ai
1: ça.
2: Trompé.
1: Ah, bah, t'étais à gauche, ouais.
3: Ah, mauvais oreille.
1: Allez, vous êtes dans la team Fun Radio, un peu de bon son. Tiens, voici Offenbach, c'est ce qu'on écoute maintenant avec Four to the Floor. Et puis dans un instant, je vous parlais d'un truc qui va vous plaire aussi.

0: connard.
1: À qui tu parlais? On vient d'entendre. J'allume le micro, j'entends.
2: Voilà, alors Valentin, il
1: faut que tu te justifies. T'as dit quoi?
0: De ta nièce.
1: De quoi?
0: Ta nièce. Est-ce qu'on parlait?
2: Ta nièce?
0: Non, on parlait du dentiste des visiteurs, d'accord?
1: Oh, bah, ah oui, parce qu'on vient, d'apprendre la disparition, le décès de Christian Bujo, qui est, qui nous a quittés. Je viens de voir la news.
0: Vous restez la scène.
1: Le dentiste coup, dans les visiteurs.
0: Ta nièce qui est en stage avec nous cette semaine, tu lui dis, mais tu connais ce film? Et là, elle te répond un peu blasée, elle dit, ah bah oui, tu nous as gardé quand on était petit. Et je dis, ah oui, tu nous as fait baver, un connard. Donc, tu l'as vu plein de fois, le film. Oui,
1: parce que moi, j'ai allumé mon micro,
0: je poursuivais la conversation, j'ai juste entendu.
1: Un connard! J'ai dit, mais à qui il parle comme ça?
2: Pour une fois, c'était pas moi, tiens.
0: C'était un peu un jeu de rôle que j'avais pris, quoi. Je poursuivais la conversation. Parce qu'elle l'a dit avec un ton vraiment où tu l'as soulevé avec le film Les Visiteurs.
1: Elle aurait jamais dit un seul gros mot. Ma nièce.
0: C'est vrai qu'elle est très, très polie, hein.
1: Très, très, très. Et, je veux pas l'embêter, elle n'a pas envie de prendre forcément le micro, mais je lui ai effectivement fait découvrir des beaux films. Comme je lui ai dit, c'est important que tu vois Les Visiteurs, Retour vers le futur et tout ça. Et, quand il était plus petit.
2: Elle regarde
0: un bon souvenir. Elle regarde pas un bon souvenir.
1: Bon, il y a Marjorie qui est avec nous. Salut Marjo.
3: C'est la séance de tonton encore.
4: Salut.
1: Salut Marjo. Marjo, t'as vu Les Visiteurs?
4: Oui, quand même. Oui.
1: Ouais, parce que je jouais le dentiste dans Les Visiteurs. J'aimais bien ça. Et Justine est en train de me dire qu'elle a jamais vu Les Visiteurs.
2: J'ai vu que quelques scènes par-ci par-là. J'ai jamais vu ce film.
1: Et t'as jamais eu envie?
2: Mais comme Les Bronzés et tout, je vous avoue.
0: T'as jamais vu Les Bronzés?
2: Non.
0: Non, mais là, il faut rattraper quand même.
1: Là, c'est incroyable.
0: Non, je te dis, il y a des trucs vraiment dans la culture française. Moi, je trouve Les Visiteurs, Les Bronzés, t'es obligé d'avoir vu.
2: Bah, ça, j'ai pas vu.
0: Mais comment tu vis?
2: J'ai dû voir une fois, mais je m'en rappelle pas.
0: Comment tu vis quand les gens font les références?
2: Bah, ça me saoule, moi. Franchement, c'est pas un truc qui me fait rire, donc j'avoue, ça me saoule.
0: Ah, monsieur, il part avec votre poncho!
2: Je trouve pas ça du tout drôle, moi, j'avoue.
0: Jour, nuit, jour, nuit, non?
2: Non.
0: Et on les pèlera le jonc comme au bailli du Limousin.
1: Le dîner de con, c'est un chef-d'œuvre.
0: Mais non.
2: Enfin, j'ai dû le voir quand j'étais petite, mais je m'en souviens pas. Mais ça me fait pas rire, je vous jure, ça me fait pas rire.
0: Le dîner de con, t'es forcé.
1: C'est parce que tu l'as pas vu.
0: Dîner de con, t'es obligé de rire.
1: Justine, elle nous a fait un compliment. Marjo, elle nous a fait le plus beau des compliments quand elle est arrivée au bureau.
0: Moins sympa pour ses potes.
2: Bah oui, bah merci, on va pas le dire à l'antenne.
0: Tu dis tout à l'antenne.
2: Non, mais il est malade.
1: Ah, tu crois qu'ils nous écoutent, hein?
2: Bah non, ils sont pas là du coup.
1: Elle était avec, bon, je peux le dire ou pas?
2: Oui, tu peux le dire.
1: Marjo, elle était avec,
2: Personne n'entend.
1: Elle était avec une bande de potes tout le week-end.
2: Non, mais des gens que je connaissais pas, qui étaient pas mes potes, hein.
1: Et des gens qui étaient pas ses potes et tout. Et elle est rentrée dans le bureau aujourd'hui. Elle a dit, ouais, on a rigolé. Je dis, c'était bien ton week-end. Elle dit, ouais. Mais je me suis rendu compte que vous me faisiez beaucoup plus rire que toutes mes bandes de potes.
2: Oui, c'est vrai.
1: C'est mignon, hein.
2: Non, mais je les adore et tout. Mais c'est vrai que mes vrais fous rires, maintenant, à l'heure d'aujourd'hui, c'est vous.
1: Allez!
0: C'est un des plus beaux compliments qu'on puisse nous faire.
1: On prend. Il y a Enola qui est là de Cholet pour fêter ça avec nous. Salut Enola!
5: Salut!
0: Salut Enola!
1: Comment ça se passe du côté de Cholet, quoi?
5: À propos de quoi?
1: Bah, dans la vie, quoi.
0: Je te déteste.
1: Je me suis fait recaler d'un hôtel à Cholet, à minuit 3 ce week-end.
0: À minuit qui, quoi, on était à minuit 3?
2: Qu'est-ce que t'allais faire?
1: Ah, je travaillais.
0: Je travaillais avec une collègue, à minuit 3.
5: À tout moment, tu trouves une chambre si tu trouves pas dans un hôtel.
1: Écoute-moi bien ce qui s'est passé. Je suis tombé sur une débutante à l'accueil. J'étais avec, Guillaume Baron Tissot.
2: D'accord.
1: On travaillait tous les deux, on arrive, j'avais réservé sa chambre d'hôtel parce qu'il travaillait avec moi. Et moi je savais pas si j'allais jusqu'à Pouzoge ou pas. Et je dis, ah, tu sais quoi, je vais pas faire la route, je vais dormir. J'arrive à l'hôtel, il était minuit 3 et je pouvais plus réserver, tu sais, genre booking et tout. Et j'arrive à la réception, donc sa chambre elle était réservée. Je dis, bah je vais vous prendre une autre chambre en plus. Et la personne elle me dit, ah bah les minuit 3, moi après minuit c'est la journée de demain, donc je suis pas sûr. Je dis, bah vous voulez pas juste me filer une clé
2: puis
1: on voit ça demain. Elle me dit, ça je sais pas trop si j'ai le droit.
0: Mais non.
1: Je dis, mais du coup,
0: elle refuse de l'argent.
1: Devant elle, j'ai appelé un autre hôtel pour aller faire de la route et dormir.
0: Elle a refusé, du coup?
1: Ouais. Elle m'a dit, je suis un peu nouvelle, je sais pas trop faire.
0: Parce qu'elle met la chambre de demain, tu vois. Et elle te donne une clé.
1: C'est ce que j'ai voulu faire, mais il était minuit quelques et tout. Qui c'est qui se fait engueuler derrière? C'est Marjorie, là?
5: Oui.
1: C'est tes enfants derrière qui râlent, hein. Bon, tu les embrasses.
0: Ils ont faim,
1: et tu leur as pas fait à manger. T'as pas un côté un peu flemmard, toi, Marjorie, là, à pas vouloir faire à manger à tes enfants? J'aurais été sur Marjo, j'ai entendu.
5: Il y a papa qui gère, c'est bon.
0: Il gère. Ah, c'est bien ça.
1: Bon, Marjo, je te fais des gros bisous. Et Nola, on t'embrasse également.
5: Ça marche, bisous.
1: Bisous, bisous.
2: Les filles.
0: Gros bisous, les filles.
1: C'est trop sympa. On vous a au téléphone. Nous, on a juste pris le compliment. Tiens, j'ai une petite info à vous partager aussi. Je vais vous en parler dans un instant. Plus de la moitié des Français voudraient un ascenseur. Même s'ils habitent au premier ou au deuxième étage.
2: Non, mais
1: là, il y a des feignants. Est-ce que vous aussi, vous êtes un feignant? On va réagir.

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16: Cette émission, c'est la vôtre. Vous savez quoi? On va faire un truc génial. On va vous laisser le numéro de téléphone. Et si vous nous appelez maintenant, vous venez à l'antenne avec nous, vous venez témoigner, nous raconter votre vie, c'est la séquence témoignage. Si vous avez un parcours atypique, si vous avez un profil incroyable, 01 42 48 5000 ou si juste il vous arrivait un truc improbable, une histoire à nous raconter, envie de faire de la radio, 01 42 48 5000, c'est votre instant, c'est le témoignage Fun Radio du jour et ce sera peut-être vous juste après Angèle et Justice. Bienvenue dans la team, on est là jusqu'à 21h.

0: Vous écoutez la Team Fun Radio, bienvenue. On va passer au mode témoignage. À un moment, cette émission, ça devient votre émission. On a ouvert un mail, lateam@funradio.fr, ou alors le standard directement, vous nous appelez, vous venez nous raconter votre vie, faire la radio avec nous, 01 42 48 5000, 01 42 48 5000. Et alors là, j'aimerais qu'on accueille un fidèle auditeur, lui nous a écrit. Il nous a appelé, il s'appelle Mohamed, il est avec nous. Salut Mohamed, bienvenue sur Fun Radio.
1: Salut la Team Fun.
2: Salut Mohamed.
0: Salut Mohamed. Mohamed, c'est toi qui vas nous raconter ton parcours, ta vie. Il y a plein de gens qui souffrent de différentes maladies qui nous écoutent. Et alors toi, ton message, ton livre que tu sors là qui s'appelle La Force d'un Destin, raconte tout ça. Il y a, à l'âge de 8 ans, t'as été atteint d'un syndrome qui s'appelle le syndrome Guillain-Barré. C'est une maladie neurologique qui t'a laissé paralysé en fauteuil roulant. Donc t'as fait des années d'hospitalisation, de rééducation. T'as refusé de laisser justement le handicap définir ta vie. Et puis soutenu par ton envie, ta famille, t'as transformé cette épreuve en force et t'as décidé de voyager partout à travers le monde. Est-ce que j'ai bien résumé ta vie, Mohamed ?
1: Exactement.
0: Bon, on va prendre tout depuis le début. Tu viens d'où ? Est-ce que tu travailles ?
1: Alors, je suis de Bruxelles. Okay. Non, je ne travaille pas malheureusement parce que ma pathologie ne me le permet pas. Et donc, je vais vous expliquer un peu mon histoire. Mm-hmm. Donc, j'ai eu une enfance marquée par les épreuves très tôt. Donc, comme je vous explique dans mon livre, alors ça a commencé à l'âge de 8 ans. Je me suis réveillé un matin. Donc, c'était le jour pour aller un matin pour aller à l'école. Et j'ai été paralysé. Donc, je ne savais plus bouger ni mes bras, ni mes jambes.
0: Sans signe alors, précurseur. Du jour au lendemain, tu t'es réveillé ?
1: Du jour au lendemain. Wow. Ouais. Donc, c'était un matin, lundi, on devait aller à l'école. Je me sentais un peu faible le week-end. Dans mes souvenirs et donc le lundi matin pour aller à l'école, je n'arrivais pas à me réveiller, j'étais cloué au lit et j'expliquais ça à mes sœurs qui eux aussi allaient à l'école et donc ils m'ont emmené aux urgences et quand j'ai été aux urgences, donc j'ai eu énormément de tests à faire et avec le temps, donc ils ont pas trouvé directement la maladie exactement.
0: Puis surtout à 8 ans, les gens devaient se dire est-ce qu'il en fait pas un peu trop, allez va à l'école, j'imagine en tout cas
1: J'ai même été victime d'une scène marquante à 8 ans, donc j'étais aux urgences et le médecin il me dit arrête de faire semblant, lève-toi. Donc j'étais par terre.
3: Mais non. C'est une violence.
1: Et oui, ça m'a marqué à vie et il me dit lève-toi mais moi j'y arrive pas en fait. Mmh. Donc j'ai ni les jambes ni les bras qui me le permettaient de me lever. Et donc dû à cette maladie là, normalement c'est une maladie qui se guérit. Mais le syndrome de Guillain-Barré et normalement c'est une maladie d'adulte. Donc moi j'ai été un des cas rares donc je l'ai eu étant enfant et donc voilà, j'ai guéri de cette maladie pas totalement, j'ai gardé énormément de séquelles. Donc ça m'a permis d'être hospitalisé plus de 35-36 fois.
2: Oh, wow.
1: J'ai eu 24 opérations. Donc durant toute mon enfance, toute mon adolescence et aujourd'hui j'ai décidé d'écrire ce livre pour passer un message d'espoir universel pour les personnes qui souffrent et aussi comment je me suis permis de continuer à vivre avec mon combat. Donc j'ai beaucoup voyagé.
0: T'en as
1: et
0: fait une
1: voilà,
0: fois.
1: N'hésitez pas à me poser des questions.
0: On en a plein, Justine.
2: Oui, donc tu dis que ça se guérit, donc c'est-à-dire que t'es paralysé, mais j'imagine que tu n'attends pas, tu as des opérations. Après, quand ça se guérit, ça peut revenir à tout moment. Tu peux te bloquer quelque chose à tout moment, redevenir
1: paralysé.
2: En fait,
1: c'est une maladie qui se guérit. Excuse-moi, c'est une maladie qui se guérit au moment même. Donc c'est une pathologie moi qui a duré 6 mois, mais il y a des cas rares comme moi qui gardent des séquelles de cette maladie. En fait, c'est une maladie neurologique, donc ça touche tous les nerfs. Et moi, mes nerfs, ils ont été touchés et ça a usé toutes mes articulations. Donc, j'ai eu des opérations des hanches, des coudes et des genoux.
2: D'accord.
1: Et, moi, vu que j'ai été enfant, donc c'était un des cas rares. C'est une maladie d'adulte de base, le syndrome de Guillain-Barré.
3: Et aujourd'hui, il y a des choses que tu ne peux pas faire ou que tu t'interdis de faire ?
1: Non, je m'interdis de rien faire, je vis très bien.
3: Tu peux pas être paralysé, je veux dire, d'un coup, par exemple, t'es en train de conduire.
2: Exactement.
3: Et t'as une paralysie d'un coup alors que t'es en train de conduire, ça peut arriver ça ou non ?
1: Non. Ça n'arrive plus ça. Ça touche plutôt les nerfs et je me fais hospitaliser ou opérer.
2: Mais quand ça touche les nerfs, ça arrive d'un coup, tu le sens arriver ?
1: Je le sens arriver, j'ai une très forte douleur et une longue fatigue surtout.
0: Mohamed, ne bouge pas, on va s'écouter un peu de son parce qu'on est sur Fun Radio et on voit que t'as envie de bouger la tête et que t'aimes le son de Fun Radio, ça me fait plaisir. Uh-huh. Et dans un instant, tu vas nous parler justement de tous ces voyages et de la force que tu as fait de ce drame pour justement la force d'un destin, c'est le nom de ton livre, montrer et passer ce beau message, c'est ce que tu veux véhiculer avec nous sur Fun aujourd'hui.

0: Vous écoutez la Team Fun Radio, bienvenue, salut à tous ceux qui bossent jusqu'à tard ce soir, ceux qui sont sur la route. Bienvenue, cette émission c'est la vôtre, je m'appelle Clément, il y a Justine, il y a Valentin.
1: Ouais.
0: Cette émission, elle a plusieurs missions, celle de vous faire marrer, de vous divertir, de vous filer des beaux cadeaux. D'ailleurs, vous savez quoi ? 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
0: 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On vous en reparlera. Et puis l'autre mission qu'a cette émission, je vous le disais, c'est de vous mettre à l'honneur. On a un auditeur qui s'appelle Mohamed qui a vraiment la force d'un destin. C'est d'ailleurs le nom du livre qui vous propose. Dès l'âge de 8 ans, il a été atteint du syndrome de Guillain-Barré. Tu nous en parlais. T'es avec nous, Mohamed. C'est quoi le message que j'aimerais passer là à tous ceux qui sont actuellement, peut-être qui souffrent de la maladie, qui ont pas le moral, qui vont, on espère aller mieux. Nous, on essaie de mettre juste du bon son, de vous faire des cadeaux. Mais c'est quoi le message, toi, qui as vécu et qui vis la maladie?
4: Alors, à travers ce témoignage, je souhaite transmettre un message simple.
0: Vas-y.
4: Donc, même quand tout semble impossible, il faut continuer à arriver, à pouvoir réaliser ses rêves. Il ne faut jamais perdre espoir. Et que la force ne vient pas du corps, mais elle vient du cœur.
0: Ça, c'est
4: donc c'est pour ça que j'ai écrit La Force d'un Destin. Et j'explique aussi dans mon livre que dans ce livre, je ne parle pas seulement de la maladie ou de l'handicap. Je raconte mon combat, donc pour continuer à vivre, à rêver, à avancer malgré les obstacles, les douleurs et les regards des autres surtout. J'ai été énormément confronté au regard des autres. Et donc, je raconte tout ça dans mon livre.
0: Surtout que ça t'a frappé à 8 ans, toi. Mmh. T'avais 8 ans, donc t'as connu, je pense, la pire des périodes, c'est l'adolescence en termes de regard des autres, de jugement. Puis on se construit, c'est là où on grandit. Donc, avec la maladie, on sait que c'est compliqué. Qu'est-ce qui t'a fait tenir, toi? Qu'est-ce qui t'a aidé dans ces moments difficiles? Ça a été quoi, ton échappatoire?
4: Alors, ça a été la famille. J'ai une famille qui a toujours été présente pour moi. J'ai l'amitié, donc des amis qui ont toujours été avec moi. Et ma foi aussi, donc que j'explique dans le livre.
0: Et la,
4: donc, la présence de mes amis, l'engagement aussi associatif. J'ai été aussi dans l'humanitaire. Donc tout ça, ça m'a permis aussi de tenir bon.
0: Et la radio,
5: et
0: parce
5: fun
0: que
5: radio,
0: fun radio m'a
5: radio,
0: fait beaucoup de bien. Oh là là,
4: fun radio, surtout.
0: On ne te pousse pas du tout à le dire. Non, non.
4: Je me suis fait avoir pour le coup.
0: Non, mais je plaisante.
5: Il y a beaucoup de gens qui ont ta maladie?
4: Il y a quand même pas mal de gens, mais c'est une maladie adulte. Il faut savoir le syndrome de Guillain-Barré. Les enfants, c'est un cas, allez, deux cas sur dix, quoi. C'est très, très rare. Mmh. À l'époque, ils étaient vraiment pas, ils avaient aucune réponse aux questions. Ça a mis énormément de temps pour pouvoir avoir le diagnostic complet.
1: Et est-ce que la recherche avance? Est-ce qu'on peut espérer un jour pouvoir la soigner ou c'est au point mort?
4: C'est une maladie chronique, c'est à vie.
1: Ok.
0: Non, il y a rien à changer. Et est-ce que t'as un petit mot pour, parce que je sais qu'ils sont très très nombreux à nous écouter sur ton horaire décalé, tout le personnel hospitalier, on en parle souvent, qui ont des conditions parfois très difficiles, notamment financières, qui n'ont pas forcément les moyens pour bien soigner par endroit. Il y a aussi les déserts médicaux. Toi, ça a été important, tous ces soignants, tout cet encadrement, ça t'a aidé?
4: Bien sûr, énormément. Sans eux, au jour d'aujourd'hui, j'aurais pas pu réaliser mes rêves et continuer à vivre.
0: Bon,
4: je suis toujours suivi à l'hôpital, hein, donc.
0: Tu racontes justement tout ça dans La Force d'un Destin. C'est un livre qui est sorti ou qui va sortir?
4: Il est déjà sorti le 2 juin, donc il est à la Fnac, à Cultura, à Place des Librairies et sur Amazon.
0: On va aller voir ça.
5: Ouais.
0: C'est Mohamed. Ton nom de famille, c'est quoi, Mohamed?
4: Bouamar.
0: Bouamar, tu l'as sorti sous ton nom.
4: Oui,
0: c'est pour ça, si on veut le retrouver, ça s'appelle La Force d'un Destin. Merci d'être venu témoigner, d'être venu en direct sur Fun Radio. Tu reviens quand tu veux, pardon, je t'ai coupé la parole, vas-y.
4: Non, avec plaisir, je voulais juste dire courage à toutes ces personnes qui sont à l'hôpital, qui souffrent d'une maladie, qui ont des difficultés. Surtout leur dire qu'il ne faut pas rester bloqué. Il y a toujours de l'espoir, il y a toujours un moment pour réaliser ses rêves et que notre destin n'est pas défini par nos difficultés surtout, mais par la manière dont on choisit de les affronter. Donc ce serait vraiment un message important à faire passer aux personnes qui souffrent.
0: Ah bah tu viens de le faire passer. Nous effectivement on est là pour vous divertir. On n'a que ça, mais on essaie de le faire du mieux qu'on peut entre 18h et 21h. Merci beaucoup Mohamed. Et puis surtout on vous laisse
4: avec
0: la parole.
4: Plaisir.
0: À bientôt. Salut.
5: Bisous.
0: À toi.
1: Salut Mohamed.
0: Cette antenne. Salut à toi. Cette antenne c'est la vôtre. On écoute Gims avec Soleil pour en mettre un peu plus justement dans vos cœurs, comme le disait Mohamed. Juste après. Alors là c'est des paillettes qu'on va mettre dans vos yeux. Ce sera les fun facts de Valentin.
1: On va parler de la paix aujourd'hui, puisque ça y est, c'est enfin la paix entre les États-Unis et l'Iran.
0: On espère.

0: Vous écoutez la Team Fun Radio, très bon choix. J'espère que tout va bien, que vous avez passé une belle journée de travail. Peut-être que vous y êtes encore, peut-être que vous vous levez pour aller bosser. Salut également aux chauffeurs qui sont sur la route toute la soirée. Merci de nous avoir choisis. On va apprendre des trucs avec Valentin. Et il y a peut-être une très bonne nouvelle d'ailleurs.
1: Bah, on ne sait pas, mais on a appris ce week-end qu'il allait enfin avoir un accord, a priori, entre les États-Unis et l'Iran, qui devrait être signé vendredi, je crois, lors du G7, aux accords d'Évian.
0: On se méfie de tout maintenant, même signé, on se dit...
1: Et le détroit d'Ormuz devrait être libéré, les prix de l'essence devraient baisser. Alors j'ai lu que ça prendrait quand même 3 semaines, au moins 3 semaines avant que ça baisse.
2: Oui, bah oui, le temps de changer les chiffres.
1: 2-3 semaines.
0: Deux ans quoi ?
2: De changer les chiffres.
0: Parce qu'un complotiste, là, hein ?
1: Du coup, je vais vous parler de la paix et de traité de paix. On commence avec un traité de paix qui a mal tourné. Malheureusement, ça arrive. On est en 1184, donc c'est vraiment très long. Ouais, très longtemps. Le 26 juillet, précisément, le traité de paix d'Erfurt.
0: Quoi ? Ton anniversaire le 26 juillet ?
1: Exactement, mais c'était il y a 900 ans.
0: C'est pas mal, ouais, mais quand même, je le note.
2: Non,
0: quoi.
2: Mais là, c'est juste de plastique qui connaît ton anniversaire.
0: J'essaie juste, Justine, de trouver un moyen mémotechnique. Est-ce que, Valentin, tu connais celui de Justine ?
1: C'est Justine, j'adore. 24 août.
0: C'est le 23.
1: 23, oui. Ouais, je sais jamais, j'oublie, mais c'est dans ces eaux-là, quoi. Des nobles se réunissent. Il y avait une guerre depuis longtemps. Une soixantaine de nobles se réunissent à Erfurt pour signer un traité de paix dans une cathédrale. Le souci, c'est que le plancher de la cathédrale est assez vieux et moisi. Et le plancher s'effondre. Et la soixantaine de nobles finissent dans les latrines. Donc dans les restes extrêmement humains. Et voilà. Et ça a mal fini du coup pour ces 60 nobles. Je vais vous parler maintenant de la guerre la plus courte de l'histoire. La guerre a duré 37 minutes et 23 secondes. Puisqu'après chaque guerre, il y a une paix. C'est ça qu'il ne faut pas oublier. Et donc, je sais pas quelle saveur avait cette paix. C'était la guerre entre le Zanzibar et l'Angleterre en 1896. Et le Zanzibar s'est rendu. La guerre s'appelle la guerre du match de cricket. Et la raison est assez improbable. C'est que la flotte britannique a voulu débarquer sur l'Algérie.

0: maintenant, je vais vous parler de la colombe de la paix. Magnifique image de la pêche, bah, oui. La colombe. Eh bien, dans la réalité, les colombes sont des oiseaux territoriaux et ultra agressifs. Donc le mythe de la colombe, ouais, le mythe de la colombe pacifique, ça vient de la Bible. Vous savez, la Bible où il envoie la colombe chercher de la terre, elle revient avec un rameau d'olivier. Ouais. Preuve que la terre, du coup, est de retour, quoi. Bon, vous avez compris. Et dans la réalité, les pigeons et les colombes sont des oiseaux très territoriaux qui sont capables d'attaques violentes entre congénères. Ils se font la guerre vraiment pour un territoire. Et ensuite, c'est Pablo Picasso qui a fait un tableau qui s'appelle La Colombe de la Paix en 1949. Et c'est lui qui a popularisé cette image de colombe, en fait, en tant qu'oiseau de paix. Et Picasso lui-même a plus tard confié, il a dit, non, ce sont des oiseaux sales et agressifs dans la vie réelle. Donc, même lui a dit que c'était pas ouf, quoi.
1: Bon, eh ben, on embrasse toutes les colombes. Et puis, Justine vient de rentrer ton anniversaire dans son agenda.
0: Ah, ça y est.
1: Je viens de le voir.
2: Rentrée. 26 juillet.
0: Voilà. Ça fait longtemps que le tien est rentré, moi.
2: Bah, t'as pas placé la bonne date, apparemment. Non.
1: Allez, on écoute ça. Bébé Rexha, d'ailleurs. Elle est venue, Bébé Rexha, aussi, aux côtés de David Guetta la semaine dernière.
2: Elle lui a rendu hommage, c'était très mignon.
1: Ouais. Vendredi soir, oui. Vendredi soir, c'était chouette, hein. Et puis Valentin nous en parlait.
0: J'arrête pas d'en parler.
1: T'as vu qui, toi?
0: J'ai vu Gillo.
1: Il a vu Gillo en vrai. Et Gillo, elle a vu qui? Elle arrête pas d'en parler, elle a vu Valentin. C'était au concert de David Guetta la semaine dernière. Voici Bébé Rexha sur Fun.
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2: 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Salut tout le monde, bienvenue, vous êtes dans la Team Fun Radio, peut-être en famille, peut-être en voiture, solo, et vous avez envie de jouer, vous avez frappé à la bonne porte, voici le Undo Stress, et pour jouer on va accueillir Estelle.
3: Allez.
2: Salut Estelle.
4: Salut.
2: Bienvenue.
3: Salut Estelle.
2: Estelle, t'es infirmière du côté de Rouen, tu vas affronter Justine Valentin et Julien Tellou qui vient d'arriver, ça va Julien?
5: Ça va très bien les amis.
2: T'as passé un bon week-end?
5: Ah ouais, au top.
2: On va débriefer le week-end de la team, t'as pas entendu, il s'est passé plein de trucs, sinon vous réécouterez le podcast. Avant ça, on joue au Undo Stress, la règle du jeu est simple. Estelle, à chaque fois, je vais vous poser une question. Il y a 3 réponses en moins de 5 secondes à me donner. Ok?
4: C'est chaud.
2: Est-ce que, ouais, c'est très chaud, tu vas voir. Si vous répondez en plus de 5 secondes, vous serez éliminé. Est-ce que tu veux laisser la main ou prendre la main, Estelle?
4: Allez, je prends la main.
2: On commence avec toi. Estelle, cite-moi 3 moyens de transport avec lesquels tu peux aller bosser.
4: Le bus, le métro, le train.
2: Très bien. Justine, cite-moi 3 préjugés qui sont un peu réel quand même sur les Parisiens.
3: Ils font la tête, ils jugent sur la mode et ils sont riches.
5: Non. Ah, non.
2: Ils sont pas riches.
5: Ils sont pas riches.
3: On dit tout le temps qu'ils sont en mode, genre, si c'est des prout-prout, quoi.
2: Non, mais il y a des Parisiens riches. Les vrais Parisiens qui habitent dans le centre, vu le prix des loyers,
3: bah,
2: y a des salaires un peu plus élevés,
3: personne ne peut se payer les loyers à Paris. Donc on dit toujours les Parisiens.
2: Okay.
3: C'est un
2: certains,
3: peu,
2: ouais, ok. J'accepte. Allez, j'accepte.
6: C'était pas facile, cela dit. C'est pas juste vrai, parce que pour le niveau de Justine, c'était pas facile.
3: Exactement.
6: Bah, je te sauve.
3: Commence pas.
5: Donc attendez, tous les Parisiens sont riches. Tous les Parisiens sont riches.
2: On est sur du préjugé.
3: C'est du préjugé.
2: Tous les Parisiens sont pas râleurs. Tous les Parisiens sont pas.
3: Juge pas sur la mode.
2: Ouais, oui. Exactement. Regarde-moi, est-ce que je t'ai déjà jugé sur la mode?
6: C'est préjugé, Julien.
5: Non, jamais, c'est vrai.
2: Jamais. Est-ce que je suis riche? Bah non.
5: Est-ce que t'es parisien?
3: Ouais, t'es pas parisien.
2: Je suis pas parisien non plus, c'est pour ça que je suis vendeur. Allez, c'est parti. Valentin, c'est à toi. Cite-moi 3 excuses pour arriver en retard au travail.
7: Mon fils était malade, j'ai raté mon train et mon réveil n'a pas sonné.
2: Très bien. Julien, cite-moi 3 objets que tu utilises très régulièrement.
5: Mon smartphone, mon ordinateur, mon iPad.
2: Oui, cite-moi, Estelle, 3 métiers que tu rêvais de faire quand t'étais enfant.
4: Infirmière, médecin, sage-femme.
2: Oh, toujours dans le médical à fond. Elle a pris tous ses collègues, là, elle a regardé autour. C'est dit. Attention, on y retourne avec toi. Cite-moi, Justine, 3 habitudes dont t'as honte.
3: 3 habitudes, je lave pas mon soutien-gorge tous les jours, j'adore ma faille sur le canapé et je mange dans le frigo.
2: Très bien.
6: Ils sont durs les questions de Justine.
3: Mais excusez-moi, mais moi j'ai des questions hyper dures.
2: Bon, je prends dans l'ordre.
3: Ils sont là, les trucs que tu utilises tous les jours.
2: On critique pas.
6: Non,
2: tu sais qui a écrit aujourd'hui
3: c'est... Oui, c'est pour ça. Oui, mais ça tombe mal, franchement.
2: C'est ma nièce qui est en.
3: C'est elle qui a écrit.
2: C'est elle qui a bossé énormément. Je fous plus rien dans cette émission. Hein. Vraiment, quand j'ai ma famille en stage de.
6: Mais après, il faut qu'ils bossent.
2: Ils bossent comme des dingues. Attention, Valentin, cite-moi 3 chansons que tu as honte de connaître par cœur.
7: Barbie Girl, I Got a Feeling et Nicole Croisi.
3: I got a feeling, c'est pas la honte.
2: C'est pas la honte.
3: C'est un super tube.
6: Mais
3: pas du tout.
7: Barbie Girl non plus.
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2: Non, je peux pas l'accepter, je suis désolé. Valentin éliminé. Pour trop bonne. Nicole Croisi, c'est laquelle?
7: C'est. Nanana, parlez-moi de lui. J'adore.
5: Ah oui, ça c'est la honte. Ça c'est la honte.
2: C'est quoi?
7: Je sais plus, parlez-moi de lui.
2: Tu la connais pas par cœur alors que j'ai dit la connais.
7: Tu me la mets, je la connais.
2: Parlez-moi de lui.
7: Si jamais. Ouais.
2: Et il ne pense qu'à toi. 70 ans. Allez, on est sur Fun Radio. Si vous nous rejoignez, c'est parti.
6: Mais
2: c'est
6: qu'on a honte de connaître.
2: Cite-moi, Julien, 3 villes où t'aimerais pas trop habiter.
5: Oh bah j'aimerais pas être à Toulouse, à Bordeaux.
2: Ah ouais.
5: Ah ouais. Oui. Et Marseille, bien sûr.
3: Bah, franchement, arrête. Il a cité les meilleures villes.
5: Non. T'es équipe de foot pourrie.
6: T'aurais dit des villes étrangères,
3: mais
6: ok,
3: oui,
6: après tu dis des villes françaises.
5: Ah non, j'ai dit des villes françaises parce que moi je parle du football, c'est pas des bonnes équipes et moi je suis fan du PSG, je peux pas aller à Marseille.
2: T'as sorti un beau top 3 en tout cas. On y retourne, attention. Estelle, cite-moi. Qu'est-ce que t'as écrit, Tara?
6: Il a pas relu, les mecs.
3: Il a pas relu.
6: Sans filet,
2: mais je me suis, elle est géniale cette question, il y a l'absurde. Cite-moi 3 objets qui seraient terrifiants s'ils pouvaient parler, je trouve cette question géniale.
5: Ah, c'est génial.
2: Ah, c'est marrant.
4: Un château, une lampe de chevet, un radio réveil.
2: Oh, bien joué. Elle est géniale, cette question. Bravo. Non, je l'avais pas
3: et
2: lu comme ça
3: tout à l'heure. Attention. C'est effrayant, je pense.
2: Ouais, je pense à un radio réveil. Salut, c'est ton radio réveil.
3: Une douche.
2: Un grille-pain.
3: Horrible.
2: Alors, on m'utilise pas aujourd'hui. Oh, calme-toi, mec. Calme-toi. Attention. Cite-moi, Justine, 3 titres de films nuls qui n'existent pas.
3: Rabais-moi, rappe-moi la gorge et Palace et les fesses.
2: Quoi?
6: Pardon?
2: Elle met toujours des calcons.
6: Combien pour
2: elle parle des fesses et des
3: gens? Mais
2: elle
3: fait des trucs absurdes.
6: Palace et les fesses.
3: Bah ouais, j'en sais rien.
6: Ça veut rien dire.
2: Palace et les fesses.
5: Je tape sur Google quand même.
2: Ça peut exister, mais ça va être verrouillé à mon avis. pas là, c'est les fesses. Allez, c'est la finale déjà. C'est la finale entre Julien
3: c'est
2: et Estelle.
3: Super dur.
2: On y va. Ouais, c'est très dur. On y va. Attention, Julien, cite-moi trois choses que tu perds tout le temps.
5: C'est pas à Valentin d'abord?
2: Non,
5: j'ai terminé. Trois trucs que je perds tout le temps mes clés, ma carte bleue et aussi mon chat.
2: C'est une victoire d'Estelle. Bravo. Bravo. 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
4: Trop bien, merci beaucoup. Bisous la team.
5: Gros bisous Estelle.
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0: Il est 19h57, bientôt 20h, vous écoutez la team Fun Radio. J'ai des chiffres sur le célibat et le foot. C'est Apple, le site de rencontre, qui sort ça. Il y a 23% des célibataires qui sont prêts à annuler un date pour ne pas louper un match de foot.
1: Ah, je comprends.
2: Ça dépend, c'est l'équipe que tu supportes, tu peux comprendre. Si c'est un match de Coupe du Monde où tu supportes pas l'équipe, non, mais...
0: Tu peux, genre, imagine, t'as un date avec quelqu'un, tu trouves la personne incroyable.
2: Moi, si j'avais pas fait gaffe.
0: Ah, il y a un match pas mal.
2: Tu sais, si j'avais pas fait gaffe qu'il y avait un match, tu vois, des fois tu bookes, tu peux.
0: T'annules le date.
2: Ah, bah, je dis, on décale, quoi. Je trouve une raison, tu vois.
0: Le sens des priorités, Julien.
2: On décale.
3: Ah, mais attends. Là, par exemple, on aurait été deuxième finale de Ligue des Champions, gagne avec le PSG. Tu vas sortir ce soir-là pour faire un date avec une meuf?
2: De toute façon, si tu sors, tout le monde dans le restaurant regardera le match.
3: Mais oui. Non, mais ça sert à rien.
1: Elle est pas pareille, je trouve.
2: Et même elle, elle voulait regarder le match, tu vois.
3: Bien sûr, le date, tu peux le faire une autre fois. Le match, tu peux pas le reporter.
0: Non, mais je te parle pas d'une finale de Coupe du Monde ou de Ligue des Champions. Je te parle d'un match.
3: Alors, on parle de quel match? Parce que un match de championnat, ça n'a rien à voir avec un match de Ligue des Champions.
0: Un PSG Toulouse.
3: PSG Toulouse, je vais au date.
1: Et imagine, c'est un match là de Coupe du Monde avec la France, mais cette fille-là, elle peut te voir que ce soir-là, et c'est vraiment la femme de
0: tes rêves.
1: Et après, elle repart, elle est là 15 soirs.
0: En fait, elle repart, tu sais que demain, si tu la vois pas, elle va retourner voir son ex.
2: C'est un match en phase finale ou c'est un match de poule, là?
0: Attends, tu sais quoi? On va écouter Farouko.
2: Il faut être précis dans les termes.
0: Je vais être précis dans la question, je vais vous poser une vraie question.
2: Si c'est un quart ou une demi, ça change tout.
0: On écoute un peu de bon son,
1: et
0: juste après, je pose la question ultime, et vous allez tous répondre. Vous êtes sur Fun Radio.

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1: J'espère que vous avez bossé pour répondre à ma question. Il est 20h01, bienvenue sur Fun Radio.
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1: go! Je reformule pour les amateurs de sport ou de foot. Justine, Valentin, Julien, je vous reformule cette question parce qu'on vient d'apprendre pas mal de chiffres. On vient d'apprendre qu'il y avait 23% des célibataires qui seraient prêts à annuler un date pour ne pas rater un match. On se dit, ouais, ça dépend du match et tout. Imaginez, c'est le match de votre vie. Genre la finale de la Coupe du Monde, c'est la France qui joue, vous êtes à fond dedans.
2: Ah oui.
1: Vous ne voulez pas le louper. Ah bah, mais d'un autre côté, il y a la femme ou l'homme de votre vie. Vraiment, ça fait 10 ans que vous attendez ce rencard. C'est votre amour de toujours. Vous êtes fait l'un pour l'autre. Et là, elle a toujours été en couple. Et là, il y a une soirée où vous dites, je peux la retrouver, elle n'est pas en couple. Il peut se passer quelque chose. Vous avez en plus trouvé une carte bleue avec un budget presque illimité ce soir-là. Mais vous avez la finale de la Coupe du Monde. Et demain, elle reprend l'avion. Et vous savez que là où elle va retrouver son ex et tout. Qu'est-ce que vous faites, Julien?
2: Franchement, gros dilemme. Mais en réalité, je me dis, je choisis le match de foot. Et tant pis, toute ma vie, j'aurai une meuf un peu moins bien que celle-là. Mais au moins, j'aurais vu la finale.
1: Et imagine, tu prends 3-0 en finale.
2: C'est pas grave. Regarde, la dernière finale de Coupe du Monde, on s'est fait rattraper par les Argentins, on a perdu, mais au moins, je l'ai vécu. Tu vois, j'ai vécu ce drame national.
1: Okay.
2: Et bah, voilà. Tant pis, j'aurai une meuf un peu moins bien. C'est pas grave. J'aurais pas celle-là. J'en aurai une autre.
1: Justine.
3: Mais moi, bien sûr que je vais au date. Franchement, je l'adore, la Coupe du Monde, voilà, gros en train, trop cool, l'équipe de France, trop contente.
1: Mais excuse-moi, l'amour.
2: Shakira, Waka Waka.
3: Ouais, bon, franchement, on s'en fout.
1: T'emmerdes plus à faire des phrases, Justine.
3: Waka
1: Waka, train, Waka Waka, Morito Bisou, ballon foot, Morito Bisou, je choisis Morito.
3: Excusez-moi, à travers l'homme de ma vie, bien sûr que je vais voir l'homme de ma vie. Le match, je regarderai en replay, quoi.
1: On est d'accord. Valentin.
4: Moi, je pense que je laisse le destin décider.
1: C'est quoi le destin?
4: Bah, je tire un pile aux faces.
2: Ah non.
3: Non, mais c'est horrible.
4: Ah non. Et c'est le destin. Mais c'est le destin.
1: T'as une pièce.
4: C'est le destin qui va décider si je dois aller avec la femme de ma vie ou si je dois aller voir le foot. Non, malheureusement, j'ai pas de pièce. Quelqu'un a une pièce?
1: On a plus de pièces. On peut plus faire des piles aux faces.
4: Personne n'a de pièce.
2: Prends une carte bleue, tu la jettes. C'est pas grave. Ça
1: allez, je prends ma carte bleue.
4: Attends, on a un studio sans badge.
1: Vas-y. Ça, c'est face, là où il y a ma tête. Ça, c'est pile. Donc tu
4: là où il y a ta tête, je vais avec la chérie. Et là où il y a pas ta tête, je vais voir le match.
1: Bah, mon gars. Prépare-toi à vivre et football. Allez, vous êtes dans la team Fun Radio. Dans un instant, je vais vous parler d'une tendance. Ça s'appelle le no sop. Vous savez ce que c'est?
3: No sop.
1: Ouais, je vous en parle.
4: No sop, j'ai entendu.
1: Ça, c'est une autre habitude. Non, c'est une tendance de plus en plus fréquente

0: Merci d'être fidèle à la Team Fun Radio. Est-ce que vous connaissez la tendance, le no-sop? De plus en plus de gens utilisent cette tendance, c'est se laver qu'avec de l'eau. Ne pas utiliser de savon.
1: Oh,
0: en fait, ils se lavent à l'eau et il paraît que c'est très bon pour la peau.
2: C'est bon pour la peau, mais c'est mauvais pour les autres.
1: Bah oui.
0: Ouais, je pense que ça peut.
2: Mais non, ça peut rien.
0: Non, tu penses que l'eau, ça peut pas nettoyer un peu.
1: Et bien sûr que non. La transpiration, l'odeur, ça s'enlève pas avec l'eau.
2: Si. Moi, on m'avait dit que quand tu frottes, ça fait partir 90% des peaux mortes et que les mauvaises odeurs, ça vient des peaux mortes.
3: Mais non, attends.
2: En gros, le savon, c'est un peu tu vois, ça sert pas à grand chose au final.
3: Mais non, le savon, il y a une réaction chimique qui fait que ça enlève justement les saletés. Bien sûr, mais c'est fait pour ça.
2: Mais sur ça, d'où ton info?
3: Justement, c'est pas sorcier.
0: Il y a Sophie qui est avec nous de Grenoble. Salut Sophie.
4: Coucou, salut l'équipe.
1: Salut Sophie.
0: Tu
1: crois
0: que tu avais sans savon ou pas, toi?
4: Ah non. En plus, tu sais quoi? Quand il y avait le Covid, je m'étais renseignée parce que moi, je me lavais les mains en liquide vaisselle.
0: Ah,
4: et
0: ouais,
4: en fait,
0: non,
4: j'avais vu qu'il fallait que ce soit le savon parce qu'il y a un truc dedans, justement, qui désinfecte.
0: Bah oui.
1: Après, ah ouais, pas toutes les parties. C'est vrai que le savon, il y a des zones qui sont peu recommandées avec du savon,
0: le visage,
1: notamment chez les filles. Non,
4: oui,
1: il y a même chez les filles, les parties intimes,
4: oui,
1: normalement,
4: oui.
1: T'es pas censé te laver avec du savon.
4: Non, ça, c'est autre chose. Oui, c'est vrai qu'il faut utiliser. Mais moi, je suis du genre à la piscine à me laver avec le Septivon, genre l'été.
0: Pour
4: désinfecter de tout. Le Septivon, c'est un truc, c'est un savon vraiment désinfectant.
1: Mais c'est quoi ça?
4: Ça, ouais.
2: Mais c'est pour l'humain, ça, à la base?
1: C'est quoi, c'est de la javel?
4: Ouais.
0: Ah,
4: ouais,
0: d'accord.
4: Ouais. En fait, c'est un truc, quand t'es, genre, quand tu te fais une plaie, tu vois, tu mets ça dans, mais tu dilues. Bah, moi, je me le mets à sec, à la piscine.
0: Oh là. De l'alcool à 90, quoi.
4: Non, quand même.
0: Oh,
4: mais
0: c'est
4: juste l'été. Juste l'été, parce que ça me dégue, les gens.
2: Et un peu d'acide chlorhydrique pour décaper, c'est nickel.
0: Bah, au moins,
4: ouais,
0: je prends pas.
4: Je prends la pierre ponce et tout. Non, je rigole.
0: T'es pas trop cracra, au moins.
4: Hein?
0: T'es pas une cracra, toi?
4: J'ai un petit côté, mais j'ai juste un seul truc cracra.
0: Vas-y, raconte.
1: Hugo. Ah.
4: Moi, c'est ma tasse à café, tu sais, je la mets à côté, je la laisse à côté, je la rince, mais vraiment vite fait, et je la laisse à côté de la machine à café, quelques jours, parce que je me dis, bah, quand il boit dedans. Et mon mari me dit,
2: si tu la rinces juste après, ça va, moi, je trouve, tu vois.
0: Moi, j'ai déjà mangé dans la même assiette, midi et soir.
1: Oh non.
0: Bah tu sais, quand tu restes chez toi, tu sais, t'as fait un peu à manger. Si tu refais cuire un truc, tu dis, je suis tout seul à avoir mangé dedans, y a pas forcément,
2: moi,
0: y a pas de jus.
2: Moi j'ai fait ça toute la semaine.
0: Ah bon? Bah voilà.
2: Non, mais attends. Moi je suis rentré hier soir et j'adore ma belle-mère, mais elle lave les verres sans liquide vaisselle.
0: Ah ouais, non.
2: Et du coup il y avait une couche de beurre ou de graisse.
1: Mais pourquoi sans liquide vaisselle?
2: Bah je sais pas, parce qu'elle
0: ma grand-mère, elle faisait ça, elle en mettait.
2: Elle dit que le liquide vaisselle c'est toxique, tu vois, donc elle aime pas trop mettre du liquide vaisselle.
1: Ah non,
0: chez ma grand-mère. Ma grand-mère quand j'allais là-bas, elle laissait toujours, il y a un peu de, tu reprenais un coca, il y avait quelques bulles, tu sais, il y a trop de bulles dans le coca. Et des fois, tu sais, les vieux, ils mettaient ça, il y avait un fond de liquide vaisselle, tu sais, rinçaient pas bien les verres, ils lavaient bien. Il mettait trop de produits vaisselle et il mettait sur le côté à sécher.
2: Mais dans les bars, parfois, t'as ton coca qui goûte le liquide vaisselle parce qu'on m'a lancé le verre. Et moi, je suis trop poli, j'ose pas dire, tu sais.
0: Ah, non, mais faut le dire, je t'inquiète pas, je dis à ma grand-mère. T'as un côté un peu cracra, toi, ou pas, Julien? Non.
3: Bah, je te dis, moi, j'ai mangé dans la même assiette toute la semaine dernière.
0: Oui, bah, j'ai la réponse, j'en veux pas d'autre.
3: Voilà,
0: c'est
3: après,
0: déjà pas mal. Hein.
3: Pour le savon, je vous rappelle quand même que le savon, il y a une réaction chimique pour de vrai, c'est-à-dire les molécules de savon enveloppe la saleté, c'est comme ça qu'elle part des mains, par exemple. Donc, il faut se laver avec du savon, quand même. Sinon, c'est dégueulasse.
0: Je pense. Justine, t'as un petit côté. Bah oui, il y a un petit côté pas cracra, j'en veux pas.
1: Mais non, moi, je suis pas du tout cracra, au contraire.
3: Justine.
1: Ces choses-là, excusez-moi, mais non, toi, tu me parles d'autre chose. Mais non, je suis pas
0: Justine,
1: cracra, au contraire, je suis très maniaque.
0: Il est arrivé un truc ce week-end, elle t'a pas raconté
1: encore. Non, non, raconte pas cette monde honte. Non.
3: C'est quoi?
0: Sophie, t'étais pas avec nous tout à l'heure. Sophie, t'étais pas avec nous tout à l'heure quand elle nous a raconté
4: non.
0: ça.
4: Non, pardon. Non,
0: tu veux qu'elle vous raconte ce petit
1: non,
0: moment gênant?
1: Non, je le raconterai en antenne aussi.
4: Je n'ose pas là parce que j'ai peur la pauvre qu'elle se sente mal.
1: Merci Sophie.
4: Ouais,
1: merci Sophie.
2: C'est
1: vraiment
2: la honte. Je suis d'accord.
1: Mais sinon, petit côté cracra, j'avoue, je la ferme sous soutien-gorge tous les jours.
4: Ah, moi non plus. Bah ça non. Bah ça les abîme en plus.
1: Ouais, mais on est censé laver tout le temps.
2: Rapport à ce qui est arrivé ce week-end?
4: Tous les deux, trois jours, je crois.
3: Attendez, il s'est passé quoi?
1: Mais il s'est rien passé.
0: Elle a dit qu'elle voulait plus en parler.
3: Je sens que c'est un truc.
2: On va pas dire qu'elle a fait un prout au milieu de la nuit qui a réveillé tout le monde. On le dira pas.
0: Sophie, on t'embrasse très très fort.
1: Non,
0: vous réécouterez le podcast. Je t'embrasse, Sophie.
4: Gros bisous.
0: Bisous, salut. Allez, on va écouter un peu de bon son. C'est mythique.
2: Moi, il est choqué.
0: Je suis pas choc bar. T'as vu, maintenant, je maîtrise tout votre langage. Bah, évidemment, j'ai 21 ans. Allez, bienvenue dans la Team Fun Radio. On est avec vous jusqu'à 21h.

0: Vous écoutez la Team Fun Radio. Dans un instant, on va jouer à qui a la meilleure info. Et puis Julien Télouk va nous parler de... De quoi, Julien?
1: Je vous ai préparé un quiz de l'actu.
0: J'adore. Et puis il y a du bon son. Global DJs. Ça, c'est chouette. Ça arrive dans vos oreilles dans quelques secondes sur Fun. Merci de nous avoir choisi la Team Fun Radio pour vous régaler jusqu'à 21h.
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0: 20h18, salut tout le monde, vous écoutez la Team Fun Radio, je m'appelle Clément, il y a Justine, Valentin,
1: hello.
0: Julien Tello qui est là également, et on va tous les quatre jouer. On va jouer à qui a la meilleure info dans un instant. Mais juste avant, je vous rappelle qu'on a lancé quelque chose d'incroyable, c'est le retour d'un jeu que vous aimez, le Chrono Fun Radio.
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0: 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On va jouer avec Julien de Rouen. Salut Julien.
4: Salut Clément. Salut la team.
0: Bienvenue
5: salut.
0: À toi.
5: Salut Julien.
0: Julien, je te présente Justine, Valentin et Julien. Je te présente Julien.
6: Hello.
0: Julien, tu vas nous donner un thème. Celui que tu veux. Ouais. Et après, tu vas devoir juger qui a la meilleure info parmi nous.
6: Eh ben, j'ai entendu qu'à Paris, il y avait un tournoi de sumo.
0: Ah oui.
6: Alors,
0: ouais, j'ai vu ça.
6: Les sumo.
0: Les sumo, c'est vrai que c'est un sport dont on parle peu en France. Gros tournoi de sumo, effectivement, il y avait plein d'infos ce week-end, notamment.
5: Sumo Tori.
0: Ils ont reçu du sel, j'ai vu, de Guérande. Ils ont demandé plein de sel, parce qu'il faut du sel au sol pour jouer.
1: Ouais,
0: ils ont demandé des tonnes et des tonnes de sel. J'ai vu qu'ils étaient arrivés à l'aéroport, c'était très particulier parce que il fallait gérer les avions.
1: Attends, tu donnes toutes les infos maintenant, là, du
5: oui,
1: coup
5: c'est clair.
0: Non, mais ça, c'est les infos sur la compète de ce week-end.
1: Ah, alors, on pourrait les donner.
0: Ouais, là, c'est plus de l'actu. On va trouver un petit truc sympa. J'ai juste vu, je vous donne juste un truc. J'ai vu que dans l'avion, ils faisaient environ 200 kilos. Donc, ils avaient un siège pour deux. Tu vois, un sumo égale deux sièges. Et il fallait pas que tout ce qui soit du même côté dans l'avion. Je trouvais ça drôle pour pas que ça tangue.
1: Bah bon, ouais, dans une voiture, c'est pareil.
6: Je l'adore.
0: Eh ben voilà. Bah écoute, je m'appelle Clément, mais ça fait pas partie de mon info. On va en trouver d'autres. On va les bosser. On écoute un peu de bon son et dans un instant, tu vas juger nos infos. Ne bouge pas, Julien.
6: Avec
0: on te retrouve juste après ça sur Fun Radio.

0: encore une bonne demi-heure à passer en votre compagnie. C'est la Team Fun Radio. Je m'appelle Clément. Il y a Justine, Valentin, Julien. Et il y a Julien de Rouen qui est avec nous. Ça va, Julien?
1: Ça va toujours, et vous?
0: Ah bah, très bien. Stop, stop, stop. On lève les mains. On a terminé de bosser. Tu nous as donné il y a quelques instants du travail. On devait trouver une info intéressante pour te surprendre sur le milieu du sumo, puisqu'il y avait une compète de sumo en France il y a quelques jours à Paris, ce week-end. Par qui veux-tu commencer? Je rappelle qu'à la fin, tu donneras une note de 0 à 10 et tu définiras qui a la meilleure info. Et cette personne pourra crâner. On a le droit de crâner. Et tu diras aussi qui a la pire, la plus mauvaise. On pourra dire
1: écoute, moi, je m'appelle Julien, donc Julien.
0: Allez, Julien.
2: Allez.
0: C'est parti, je lui ai une bonne tête parce qu'il a galéré à trouver son info.
2: Il
0: râlait pendant qu'il cherchait. Il disait, mais qui, pourquoi les sumos là? Qu'est-ce qu'on fait?
3: Non, pas pourquoi les sumos. Oh. Je sais pourquoi les sumos. Vous saviez que on avait un grand fan de sumo en France.
2: Jacques Chirac.
3: Il n'était autre que Jacques Chirac.
2: Ah, moi, j'ai combattu en sumo face à Jacques Chirac.
4: Ça, c'est
3: pas
4: classe.
3: Vrai.
4: Ouais, c'est classe.
2: Quand j'étais jeune, je faisais du judo. Et du coup, ils sont venus dans mon club du judo. Et ils ont dit, on fait une grande compétition de sumo organisée par Chirac. Et donc, moi, ils m'ont mis en slip de sumo là. Et j'ai combattu contre des vrais sumos. À Bercy, on était 5 enfants, tu vois, on avait tous 8 ans, 7-8 ans, et on se jetait sur eux, ils nous prenaient par poignées comme des raisins, ils nous jetaient comme ça. Tac.
3: Sauf que ce que vous ne savez pas, c'est qu'il était tellement fan que son chien, il l'a appelé comment?
2: Sumo.
3: Sumo.
4: Ouais. Arrête, c'est pas vrai.
0: Elle est bien, mais c'est moi je le savais, moi.
3: Je l'avais pas, moi.
0: Moi je le savais.
2: Elle est bien, bah,
3: tu le savais?
4: Trop bien.
0: Moi je le savais, mais parce que j'ai regardé en plus il y a pas longtemps un documentaire sur Bernadette Chirac qui nous a quitté la semaine dernière.
2: Voilà. Et tu l'as fini l'info là?
3: Voilà, j'ai fini.
0: Ouais, peut-être que Julien l'avait pas et qu'il aura une très bonne note. Voici la première info. Tu l'avais?
1: Ah bah.
0: Ah, pour Julien, peut-être que tu auras l'info la plus éclatée aujourd'hui. Julien, par qui veux-tu continuer? Valentin?
1: Allez,
0: Justine,
1: Valentine.
0: Ou moi? Allez, Valentine.
2: Sympa, Julien. Je vais vous parler des arbitres de sumo. J'ai découvert quelque chose d'incroyable. Les arbitres de sumo portent un poignard sur eux pour se suicider en cas d'erreur d'arbitrage.
4: Voilà.
2: Les arbitres de haut niveau, mais attendez,
4: c'est toxique ça.
2: Portent un poignard qui représente à la fois le sérieux de leur décision et leur volonté de se faire harakiri, donc de se tuer en cas d'erreur d'arbitrage. Mais ça montre tout le sérieux de leur décision. Sauf que de nos jours, évidemment, une simple démission est suffisante, c'est-à-dire qu'ils le font plus, heureusement. Mais ils portent toujours, pour rappeler le sérieux de leur décision, ils portent toujours le poignard dans cette logique sur eux lors des combats. Je trouve ça vachement joli, tu vois, c'est une tradition ancestrale qui a été gardée et c'est un geste très fort.
3: Même avec la VAR.
2: La VAR dans les sumo.
0: Voici l'info de
2: Valentin. Elle est bien, Julien, celle-là.
0: N'essaie pas d'acheter le...
2: Elle est folle.
1: Alors, on va faire Julie.
4: Justine. Julie, on va lui demander, Julie, si tu veux. Ah, Justine, salut Julien. Moi, j'ai une super info, c'est sur leur coiffure. Tu sais, ils ont des chignons, les sumos. C'est hyper important pour eux, leur coiffure, leur chignons. Et donc, en gros, elles sont faites avec une huile spéciale. Ils enduisent d'huile énormément. Et après, il faut se faire des shampoings. Sauf que les shampoings, c'est pareil, c'est sacré, c'est genre hyper surveillé. Et donc là, pour cette compétition à Paris, il y a carrément des mecs de l'association japonaise qui sont venus il y a quelques mois s'assurer que l'eau de Paris était pas trop forte en calcaire, en pH et tout, pour que leurs cheveux, bah, restent parfaits. Et que l'huile, après, que ça abîme pas par rapport au shampoing qu'ils allaient faire. Donc, ils sont venus vérifier l'eau. Sinon, ils auraient dû se laver les cheveux avec de l'eau minérale, carrément.
1: Oh, j'aime beaucoup, moi.
4: Ah, merci,
0: et,
4: Julien.
0: Et tu sais comment s'appelle, cette coiffure?
4: Oui, c'est une feuille. Alors, ça représente la ginkgo biloba.
0: Les coiffures des sumos. Tu sais comme le nom que ça
4: a? Non,
0: ça,
4: pas du tout.
0: Ça s'appelle chômage.
4: Chômage, comme le chômage.
0: Ah, c'est le shon avec un N en plus. Chômage.
4: Ah, chômage, ok.
0: Voilà. C'est pas mon info, mais je complète la tienne. Mon info, elle est toute simple. Il y a un truc qu'ils n'ont pas le droit de faire. Et depuis des années, sachez que les sumos n'ont pas le droit de conduire une voiture. En fait, ils font souvent 200 kilos.
4: Ils peuvent pas.
0: Bah, si, ils peuvent. Ils pourraient, mais au début, les premiers sumos, ils allaient. Il y a eu 8 accidents de sumos qui allaient à des compétitions. Ils se coinçaient un peu dans la voiture, ils avaient un accident, ils étaient très durs à sortir. Donc, il y a un moment, il y a eu tellement de blessés, ils ont dit bon, interdiction, et c'est dans le règlement. Ils ont plus le droit de conduire, il faut qu'ils prennent les transports en commun s'ils vont à une compète ou que quelqu'un les emmène à l'arrière.
4: T'imagines, c'est ouf.
0: Ouais. Et donc là, pareil, ce que je disais en venant, tu sais, dans les avions, un siège pour deux et tout, faut qu'ils aient de la place. Ceci, un accident, ils restent coincés, quoi.
4: Mais même sur les voitures, en vrai, tu les prends à l'arrière, faut qu'ils soient un peu égales pour les deux roues, sinon ça. Non mais franchement,
0: mets-toi au milieu. Bah, c'est exactement
4: parce
0: ça.
4: Parce que là, ils ont dit la compétition pour là à Paris, ils ont dû renforcer les toilettes carrément aussi. Parce
0: Ils font en moyenne 200 à 230 kilos.
4: T'imagines?
2: Ah bon? Ouais. Moi, j'ai interviewé un Ukrainien, il faisait 140 kilos.
4: Déjà, mais 140 kilos, prends-le sur les genoux.
0: Ouais, parce qu'il avait fait un régime. Hein.
2: Je sais pas.
0: Non, mais il y en a qui font 200 et le.
2: Parce que les sumo, ils sont quand même. C'est des montagnes de muscles.
0: Oui, mais c'est ça qui
2: est vraiment pas seulement la graisse.
0: Oui, mais ça pèse beaucoup plus lourd le muscle que la graisse.
4: C'est bon ça.
2: Mais ça, 200, je trouve ça beaucoup.
0: T'imagines?
4: Bah, tiens à leur dire.
0: Non, non, 200. Ils font vraiment en moyenne 200 kilos. Vas-y, vérifie l'info. 150 en moyenne et 200
2: en moyenne. 150 kilos.
4: C'est avant que t'aies fait 150 en moyenne.
0: La moyenne, c'est 150, mais la plupart font 200 kilos.
2: D'accord.
0: Et le plus lourd faisait 200, presque 40.
2: 150 la moyenne.
4: Julien, bien sûr, les infos que t'annonces Clément en plus, là, ça ne compte pas.
0: Hein. Non, non, mais là, moi, c'est du plus parce que je m'intéresse. Mais voilà. Moi, mon info, c'est juste qu'ils n'ont pas le droit de conduire
2: 150 en moyenne.
4: Merci.
0: Ouais, c'est parce que là, ils ont baissé là.
2: Ah, ils ont baissé.
0: Bah, avec l'inflation, tout ça. Julien, qui a selon toi l'info la plus éclatée au sol?
1: Non, franchement, l'info la plus éclatée au sol, c'est celle, je suis désolé, celle de Julien. Parce que celle-là, je la connaissais déjà.
4: Ah, voilà. Bon,
3: merci, merci.
1: Voilà,
2: voilà. Bien.
1: Bon, alors qui est... Valentin, j'aimais bien aussi. Mais moi, celle que je préfère vraiment, c'est celle de Justine.
4: Allez,
0: bravo. Encore une victoire de Justine, elle est incroyable. Julien, je t'embrasse très très fort.
1: Bah, elle était bien aussi, celle avec les gens qui n'arrivent pas à conduire, là. Mais bon, je les vois mal à mettre dans une petite punto des sumo comme ça. Donc, non, franchement, c'était bien. C'est vrai.
0: Le chômage, ça s'appelle. Chômage. On aura appris des trucs en plus, c'est assez chouette. On t'embrasse, passe une belle soirée. Tu regardes le match où, toi, demain?
1: Ah, bah, moi, je le regarde chez moi, chez des amis. Avec des amis, pardon. J'ai plein d'amis qui viennent à la maison. On se fait soirée de pizza, devant le match de foot, ça va être très bien, c'est trop beau. Donc, je pense que je vais mettre le rétroprojecteur dehors et puis c'est parti.
0: Ah, bah, t'as bien raison. Allez, les bleus. Salut, Julien, et à bientôt.

0: c'est Big Flo et Oli. Vous êtes sur Fun Radio, il est 20h33. Ah bah si, c'était la dernière pour vous. On vous retrouvera demain, les gars. On est là, c'est la dernière demi-heure en ce qui nous concerne. Et Julien Tellouk qui est arrivé.
1: Oui, oui.
0: Et Julien Tellouk, quand il vient, c'est pas pour rien. Il vient les mains pleines, il nous raconte plein de choses. De quoi tu nous parles aujourd'hui, Julien?
2: Je vous ai préparé un quiz de l'actu. Vous êtes des professionnels de la radio. Oui. Normalement, vous avez révisé cette émission.
0: Oui. Actu globale ou actu
2: Alors là, c'est des actus globales.
0: Ah, c'est pas actu.
2: Ça concerne le monde, ça concerne le monde, tout simplement.
0: Ah, j'aime bien, vas-y.
2: On commence avec direction les États-Unis parce que c'est la Coupe du Monde.
0: Oui,
2: c'est vrai. À New York, à Manhattan, ils ont renommé une rue en référence à un champion du monde français.
0: Zidane.
2: Lequel, d'après vous? C'est pas Zidane.
0: Mbappé.
2: C'est pas Mbappé.
3: Thierry Henry.
2: C'est Thierry Henry.
4: Et ouais, parce qu'il est animateur sur une chaîne américaine.
2: Alors, c'est vrai qu'il est
0: consultant et il a surtout joué à New York.
2: Alors, il a joué son dernier club, c'était les New York Red Bulls, notamment entre 2010 et 2014. Donc, ils ont mis la rue à son nom.
0: C'est classe.
2: Ils ont fait la même chose pour Pelé aussi, parce que Pelé, son dernier club, c'était les Cosmos de New York.
0: Ah, ils l'ont fait que pour Pelé et Henry.
2: Ouais, exactement. Alors, c'est temporaire, hein, mais ils ont renommé la rue Henry Way.
0: Ils ont dû prendre des stars qui avaient joué à New York.
4: Vous avez vu aux États-Unis ce qu'ils ont fait sur la plus grande, sur Times Square, une boîte qui s'appelle Indeed, qui est une boîte pour rechercher du boulot. Ils ont donné le job de rêve à plusieurs Américains. Ils leur donnent 50 000 dollars le temps de la compétition. Ils viennent mater les matchs dans une boîte qui est posée au milieu de Times Square.
3: En
4: et tout le monde les voit, exactement. Tout le monde les voit. C'est un petit appartement. Et ils doivent commenter les matchs en direct sur Internet.
3: 50 000, t'imagines?
4: Ils prennent 50 000 dollars.
2: J'aurais adoré faire ça.
4: Et c'était le job de rêve, quoi.
2: J'aurais adoré faire ça. Ça, j'aurais dû le mettre dans le quiz. J'adore cette info. On reste aux États-Unis. Il y a un joueur de jeux vidéo qui a eu sa vie littéralement sauvée grâce à son ordinateur et un PC gaming. Mais d'après vous, qu'est-ce qu'il devait lui arriver?
0: Ah, il est en streaming, il a fait un malaise.
2: Non.
0: Et les autres joueurs se sont rendus compte et l'ont sauvé à distance.
2: Non, c'est pas ça.
4: Il devait pas se faire tirer dessus par un chien?
3: Quoi? Mais de quoi tu parles?
2: Alors il a raison parce que...
4: parce que c'est lui qui m'a envoyé l'info.
0: C'est moi qui l'ai envoyé cette info.
2: Alors c'est une histoire complètement folle. En fait, à la base, il était en train de jouer, enfin il était chez lui, tranquille, en train de dormir. Et d'un coup, en fait, il y a eu un coup de feu. Parce qu'aux États-Unis, bah, les armes à feu, c'est un peu en libre service. Et en fait, c'est le chien de son voisin qui a désarmé l'arme sans faire exprès et il y a eu un coup de feu. Du coup, c'est l'ordinateur qui a ralenti la balle et la balle s'est retrouvée sous l'oreiller de la personne en question.
0: Wow.
2: Mais lui, il a envie.
0: Il
2: est
0: sauvé
2: arrivé
0: par son ordinateur.
2: Donc il dit, c'est ma passion pour le gaming, mon ordinateur gamer qui m'a sauvé la vie.
0: Ouais,
2: c'est incroyable.
0: C'est le chien de ton voisin qui a fait une bêtise.
3: Oui,
2: on part sur Internet. Là, normalement, vous devez connaître l'info. Il y a une star qui a produit un documentaire sur les dangers du deepfake. Vous savez, le deepfake, c'est remplacer la tête de quelqu'un et
0: c'est
2: le mettre
0: en... femme, c'est une femme qui a été... je l'ai vu il n'y a pas longtemps. C'est une chanteuse ou une actrice. C'est une femme.
2: C'est une femme, oui. C'est une femme.
4: Ce qu'il a dit. Connue.
0: Non, mais j'ai vu l'info.
2: Connue.
3: Mais quoi, actrice?
0: Actrice.
2: Elle a été actrice, mais c'est pas vraiment
0: chanteuse.
2: Une actrice. C'est plus une influenceuse. Elle a été chanteuse
0: Kim
2: aussi. Non, c'est pas ça, mais on y est presque.
0: C'est un truc comme ça.
2: Ça a été
4: c'est la fille Kardashian, une autre. C'est ça?
2: Ouais, c'est une fille.
3: Non, mais c'est une fille Kardashian ou pas?
2: C'est pas une fille Kardashian, mais c'est une fille.
4: Kylie Jenner.
2: La fille de quelqu'un.
0: C'est la fille de, j'ai vu l'info.
2: Je donne l'info.
3: Non,
0: attends, donne-moi un indice, je l'ai vu passer.
2: Alors, un indice, c'est sur TikTok, c'est en 14 épisodes, ça se voit en vertical.
0: Paris Hilton,
2: exactement. C'est un documentaire qui est fait avec la journaliste de CNN. Et ils vont enquêter dans ce documentaire. Vous pouvez le regarder sur Internet, et là, vous pouvez le voir sur TikTok. Elles vont enquêter sur Monsieur Deepfake, qui est une personne justement qui avait un site internet très connu à l'époque et qui justement la pauvre elle a vécu
4: c'est un documentaire sur TikTok.
2: Sur TikTok,
4: c'est
2: en
4: original,
2: 14 épisodes pour regarder
4: ça.
2: En version verticale.
0: Et ça se fait de plus en plus justement de trafiquer les vidéos. Je vous rappelle que si vous voyez des vidéos de Valentin en train de faire l'amour, c'est vraiment
4: c'est vrai.
2: C'est arrivé ce week-end. À combien s'est vendu le jeu vidéo le plus cher de tous les temps?
0: À 3 millions.
2: 3 millions en euros,
4: Le plus proche gagne.
2: Le plus proche gagne, allez.
0: 4,5 millions.
2: Non.
4: Moi je dis.
3: Toujours plus.
4: Mais dis pas non, on dit le plus proche gagne.
2: Vas-y.
4: 12 millions.
2: Non.
3: Mais. Non, mais. 180 000.
2: Non, vous êtes nul. C'est. C'est 2 500 000 euros.
4: Mais t'es pas loin, Clément.
2: Alors c'est 3 millions de dollars. 2 500 000 euros.
0: J'étais pile dedans en fait au début. J'ai donné un tout pile.
4: Et vous êtes nul.
2: Non, t'as dit 3 millions de dollars. Moi je t'ai parlé en euros.
0: Ouais,
2: en
0: mais.
2: Euros.
0: Ça fait combien? Je suis pas très loin.
2: 2 500 000 euros.
0: Bah,
2: c'est Super Mario Bros. La cartouche qui était sortie en 1986 sur la NES, la première console Nintendo. Ils ont retrouvé un exemplaire qui est vraiment tout neuf.
4: Mais non.
2: Jamais utilisé. Encore dans sa pochette, son blister et tout. Il a été estimé très très cher et il est parti aux enchères.
0: Mais ça se trouve, je l'ai moi.
2: 2, 5,
4: 9, 9, pas déballé.
0: Oh, tu me connais, moi.
4: Ouais, c'est vrai que t'as dû oublier, toi.
2: Vous imaginez 2 500 000 euros. Non, c'est
4: mais ça marche encore, ça? Imaginons, là, j'achète un jeu demain et je laisse sous blister. Tu vois, ça marche encore?
2: Bah,
4: tu penses
2: faut attendre 40 ans.
4: Ouais, mais je suis pas pressé.
2: 40 ans, c'est un peu long. Alors maintenant, il y a plein de gens qui Ils sont au courant, ah, oui. Plus, hein, quand même. Crocs, vous connaissez les Crocs?
0: Ouais. Chaussures, ouais.
2: Chaussures toutes moches. Eh bien, il y a une collab inattendue qui va arriver le 15 juillet avec un grand jeu vidéo. Lequel, d'après vous?
4: Mario.
2: Ouais, c'est Mario. C'est Super Mario.
0: C'est lui qui t'a envoyé l'info?
4: Non, même pas. Là, j'ai juste deviné.
2: Mais vous avez la princesse Peach. Alors là, elles sont toutes roses avec des petits pins que vous pouvez rajouter dessus. Vous avez Mario, vous avez Bowser avec des pics dessus. Vous avez le champignon, ça vaut 70 balles.
0: Mais qui met ça?
4: Si, c'est très à la mode maintenant.
3: Très à la mode.
4: Et tu les personnaliser tes Crocs, c'est très à la mode. Ouais.
2: Dernière question. Quel acteur français adoré par les geeks et les fans de jeux vidéo va incarner Napoléon dans un jeu vidéo qui va sortir en octobre?
0: Pierre Niney?
2: Non.
4: Acteur français?
3: C'est un jeune.
2: Adoré par les geeks.
4: Adoré par les geeks? Je sais pas, Philippe.
2: Et les fans de jeux vidéo, non.
3: Adoré par les geeks?
2: Ouais. C'est pas Christian Clavier. Christian Clavier.
4: Ah, Gérard Jugnot?
2: Non.
0: Bah, mais c'est pourquoi, cette génération-là ou pas?
2: C'est la génération, non, on l'a connu dans des films auparavant.
4: Pourquoi adoré par les geeks?
2: Parce qu'il a déjà été dans des collabs avant, dans des jeux vidéo.
0: Vincent Cassel.
2: Vincent Cassel, exactement.
0: Un bon Napoléon.
2: Vincent Cassel, il va jouer Napoléon Bonaparte dans un jeu qui s'appelle Valor Mortis. C'est un jeu qui vous plonge dans une histoire alternative pendant la période napoléonienne. Mais là, il y aura des monstres, des trucs et tout ça. C'est pas la première fois qu'il est dans un jeu vidéo.
0: Oui.
2: La dernière fois, c'était dans Tekken. Il incarne un personnage français dans Tekken, le jeu de combat, notamment.
0: Je suis fier de ma réponse parce que tu l'as bien expliqué. Et c'est vrai que je trouve qu'il va bien avec Napoléon.
2: Il a une tête de Napoléon.
3: Il va bien le faire.
4: On est fiers de ta réponse.
0: C'est un super acteur. Ouais,
3: on est trop fiers, en tout cas.
0: T'as combien de points, Justine?
3: On n'a pas trop compté, c'était un truc amical.
0: Le bon élève.
4: Vous comptiez pas les points?
3: Non, on comptait pas les points.
2: C'est Clément qui a gagné.
0: Ah, merci. Merci
2: parce
0: beaucoup.
2: Parce que Valentin a un peu triché quand même.
0: Bah, il y a une réponse qu'il avait.
4: Je lui fournis ses infos, le mec. Je fais son taf.
0: Tricher pour toi.
2: Je l'ai placé pour lui faire plaisir en plus.
0: Et tu vois comment il te remercie. Bah, écoute, je suis content de célébrer cette victoire. Merci, Julien. On va écouter Kungs, tiens, avec Galloway. Et puis, restez là si vous voulez. On va jouer avec vous. On est là jusqu'à 21h dans la Team Fun Radio.

0: Il est bon ce son, c'est la dance music de Fun Radio, c'est Kongs qu'on vient d'écouter avec Getaway. Dans un instant, un petit tour de table, le premier qui sèche, vous allez venir jouer avec nous et puis on va écouter ça. Blaster Jack. Ça c'est pour les puristes ça. Ça c'est chouette. 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
2: Bonsoir et bienvenue sur Fun Radio. Avant de se quitter, on va jouer à un jeu qu'on adore. C'est le premier qui sèche et pour ça, on va accueillir Enzo de Valence qui a 23 ans. Salut Enzo.
3: Salut la team.
2: Bienvenue. Enzo, tu fais quoi dans la vie ?
3: Chargé de com.
2: Chargé de com, ça se passe bien ?
3: Impeccable.
2: Tu communiques sur quoi ? Tu es dans quelle boîte ?
3: Moi, je suis un monument historique. Les remparts.
2: Trop bien.
4: C'est classe, les remparts d'où ?
3: D'Aigues-Mortes.
5: D'Aigues-Mortes, magnifique, Aigues-Mortes. Ah bah, trop magnifique. Beau, je connais cette ville.
2: Tu connais les remparts d'Aigues-Mortes ?
5: J'ai déjà été à Aigues-Mortes, ouais.
2: Mais tu connais les remparts ou pas ?
5: Ben je connais, ben quand tu rentres dans la ville, tu passes des remparts.
2: Bah t'as donc, vu que il les a mis au bon endroit, ils communiquent super bien dessus.
5: C'est une journée qui a été la ville d'Aigues-Mortes à l'intérieur, moi j'avais été dîner, c'est vraiment magnifique quoi. C'est
2: une ville. On mange bien.
3: Vous êtes les bienvenus.
2: On va venir, c'est quoi la spécialité d'Aigues-Mortes ?
3: La fouillasse.
6: C'est quoi la fouillasse ?
2: La fouillasse. On dirait un plat inventé, tu sais. Campagnard, on dirait Camoulox. La fouillasse, c'est quoi ?
3: Une brioche à la fleur d'oranger.
6: C'est pas mal ça.
2: Bon, écoute, tu vas jouer contre toute cette team. Tu vas jouer contre Justine, Valentin, Loïc et Maxence. Je vais vous poser une question. À chaque fois, vous avez 5 secondes pour me donner une réponse. Et à la fin, bah, il n'en restera qu'un. On y va, Enzo ? Tu commences ou tu laisses la main ?
3: Allez, je commence.
2: Allez, c'est parti. Citez-moi un truc qu'on met dans sa bouche mais qui ne se mange pas. Enzo.
3: Une balle de ping-pong.
2: Alors on met très peu de balles de ping-pong dans sa bouche. Ça va parce que tu commences, mais un truc qu'on met vraiment dans sa bouche, personne ne met une balle de ping-pong dans sa bouche, sauf pour faire rire les amis. Ça va parce que tu viens d'arriver, ton téléphone, c'est ta première, je l'accepte. Mais sinon, je l'aurais refusé pour les autres. Justine.
6: Un stylo.
2: Oui.
5: Branche de lunettes.
2: Oui.
7: Son doigt.
2: Très bien.
5: Un cure-dent.
2: Oui. Enzo.
3: Un bouchon.
2: Oui.
3: Deux stylos.
2: Oui.
6: Une paille.
2: Oui.
5: Un bâton de sucette.
2: Très bien.
7: Un verre.
2: Oui.
5: Une fourchette.
2: Très bien. Enzo.
3: Une cuillère.
2: Oui.
6: Une brosse à dents.
2: Évidemment.
5: Une grande cuillère.
2: Non.
5: Bah, je change alors.
2: Non, tu changes pas. T'as donné la mauvaise réponse.
5: Bah, pourquoi ?
2: Grande cuillère, une petite cuillère, une moyenne cuillère.
5: Et stylo, bouchon de stylo ?
6: Oui, mais c'est Enzo, lui, là.
2: C'est pas la même chose. Un bouchon et un stylo, c'est deux.
5: Alors, laissez-moi changer au moins.
2: Bah non,
5: j'en ai d'autres.
2: Non, bah non, fallait donner direct la bonne. Je suis désolé, Valentin, c'est la première réponse.
5: Quelle arnaque.
2: Non, c'est pas une arnaque, Valentin.
5: Ah, c'est
6: complètement juste.
2: Carton jaune.
5: Pour... Mais toi, je te défends toujours.
2: Carton rouge.
6: Parce que moi, c'est
5: oui, toi,
6: juste.
5: Tais-toi, d'accord, carton je serai avec Justine. Oh, oui, taisez-vous, taisez-vous.
6: La semaine dernière, tu m'as éliminé parce que
5: toujours.
6: J'ai donné une réponse et t'as dit non, c'est la première réponse qui compte. Eh bah,
5: je te défends
6: pas, c'est la première réponse qui compte.
5: C'est fou, ça, quand même.
2: Accepter.
6: La défaite.
5: Mais je t'ai rien demandé.
2: Pardon. Pardon. Vous tutoyez l'arbitre ? Carton rouge. Carton rouge.
5: Ça, j'ai déjà perdu.
2: Oui, mais vous êtes suspendu.
5: Non.
2: Demain, c'est vous qui allez jouer.
5: Ah non.
2: Ah non. Attention,
5: plaisir,
2: on y retourne. Même question, Loïc.
7: Un couteau.
6: Quoi encore ?
2: On met pas le couteau dans sa bouche, c'est
7: ah
2: très
7: si,
2: mal
7: élevé. Si, y a du Nutella.
2: On peut le faire.
5: Si on l'accepte ça ?
2: Oui, on l'accepte.
5: Bah oui, bien sûr. Bah, et la jeunesse qui nous écoute, bah, allez, suivez les conseils de Loïc, couteau dans la bouche.
7: La jeunesse,
5: vous êtes fou, hein. Vous êtes fou allié, monsieur l'arbitre.
2: Une tétine. Évidemment, très bien, Enzo.
3: Un sexe.
6: Bah, fallait la faire.
2: Franchement, fallait la faire.
6: Un cordon de suite.
2: Oui.
7: Un biberon.
2: Oui. Un bâtonnet de glace.
5: Ouais.
2: Oui.
5: Bien joué.
2: Enzo.
3: Dentifrice.
2: Dentifrice, bien sûr.
5: C'est pas un objet.
6: Mais c'est pas un objet.
7: Oui, là,
6: faut non, mais attends, un dentifrice.
2: Je suis désolé, Enzo, c'est éliminé. Mais c'est
5: ah, t'as dit, ça se met dans la bouche.
2: Ouais,
5: mais
2: j'ai
5: ça
2: dit, donnez-moi un truc.
6: Mais un objet, t'as dit.
2: Non, j'ai dit un truc. Après, j'ai dit un truc.
6: Ah,
2: Enzo,
6: bon,
2: ça passe, ouais.
7: En fait, les règles, elles sont au
5: fond. Parce que Julien, il en a plus.
6: Bah, si. Un cordon de casque.
2: Quoi ?
5: Quoi ?
6: Un cordon de casque. Moi, mes écouteurs, mon fil d'écouteurs, je le mets dans ma bouche.
2: Ça s'appelle pas un cordon.
6: Si. Bah,
2: t'as
6: si,
2: des AirPods.
6: Merci.
2: T'as des AirPods.
5: Si, ça s'appelle un cordon.
6: Non, j'ai des vrais écouteurs.
5: Elle a raison, elle a raison. Allez, move on.
2: Attends, si elle me les montre, ça passe.
5: Non, mais parce que mais ça marche comme réponse, même si elle en a pas.
6: Mais j'en ai un.
5: Oui, mais allez, on va pas perdre trop le temps.
2: Allez, on continue, Loïc.
7: Bah, un fil de chargeur.
2: Mais non, mais pas ça.
7: Mais un câble, pourquoi je peux pas.
2: Non, pour les démêler, mais tu démêles. Loïc est éliminé. Loïc est éliminé.
6: Il reste des câbles d'alimentation, lui.
2: Il reste Enzo, il reste Justine. Attention, nouveau sujet. Citez-moi une partie de votre corps avec un A dedans. Maxence.
5: Tibia.
2: Oui. Enzo.
3: Le bras.
2: Le quoi ?
3: Le bras.
2: Ah, j'ai compris le rein.
5: Le rein, moi aussi.
2: Le rein, je sais pas. Ok, ça marche, Justine.
6: Mais non, la main.
2: La main, oui. Maxence.
5: La mâchoire.
2: Très bien. Enzo.
3: La langue.
2: Oui. Très bien. Justine.
6: La barbe.
2: Oui.
5: Mais t'en as pas.
2: Ton corps ? C'est dans ton corps, j'ai dit.
6: Mais je la rase.
2: Non, non. Justine est éliminée. La finale, c'est Maxence contre Enzo. Et on y va sur le même thème. Non. Partie du corps avec un R dedans.
1: La rotule.
2: Oui. Enzo.
3: Le rein.
6: Oui. T'as dit partie du corps.
2: Bah oui.
6: Bah ouais. Bon, ça, ça marchait.
1: Le radius.
2: Le radius, ouais. Ça passe.
1: La rate.
2: Eh ben, c'est une victoire de Maxence. Bravo, c'est ma
6: première. Bravo, Maxence.
2: Je suis Maxence.
6: Putain, on va les larmes aux yeux.
2: Si vous voyez pas Maxence.
1: Le 15 juin, les gars.
2: T'as déjà gagné à ce jeu?
1: Non, jamais.
2: Au Segundo Strike que t'as gagné, alors.
1: Ouais, ça.
7: Parce que j'avais, on l'élimine et il dit, bah voilà, vous m'éliminez.
1: Mais qu'est-ce qu'il parle, lui? Il s'est fait éliminer parce qu'il a dit grande cuillère, j'ai dit cuillère. Tu me donneras des réponses quand t'en auras des bonnes.
7: Il a gagné une fois et après la confiance.
1: Non, j'ai toujours eu.
2: Ah non, mais c'est vrai que la dernière fois que t'as gagné, c'était Max la confiance. Il défonçait tout le monde. C'est peut-être pour ça qu'il gagne plus. Enzo, on te souhaite une belle soirée. À bientôt.
3: Merci beaucoup.
2: C'était un plaisir de jouer avec toi. Bravo, t'as été très bon. Salut à toi. Maxence, c'est toi qui lance le prochain morceau.
1: Ah, quel bonheur. Blaster Jax pour fêter ça. Unfaithful sur Fun.

0: Et c'est avec ce très bon son qu'on va se dire au revoir et à demain. L'émission est à retrouver en podcast. On a appris plein de trucs dans cette émission. À revivre le moment où Valentin s'est fait quitter sur le quai de la gare. Et à revivre le moment où Justine s'est fait plaisir au milieu de 5 garçons ce week-end. Il s'en est passé des choses. Il y a Alex qui va
1: arriver. Salut Alex. J'ai hâte d'écouter le podcast.
0: Ouais, franchement, je te jure que tout ça est vrai.
2: Non, non, mais cette histoire, par contre, on l'a raconté aujourd'hui, c'est fin du chapitre.
0: Finito. Merci. Allez retrouver le podcast pour voir ce qui s'est vraiment passé. Dans un instant, c'est la fin. Que se passe-t-il après sur Fun Radio?
1: Et ben après l'After Fun Radio qui démarre la semaine avec un invité belge. C'est marrant puisque la Belgique démarre son mondial ce soir. Henri PFR qui vient pour reprendre les platines.
2: Bien joué.
0: T'as pas peur que pendant qu'il mixe, il soit en train de regarder le match?
1: Et tu sais ce que j'ai prévu surtout? Je vais lui mettre le France Belgique 2018.
2: Non, oh non.
0: Ah, c'est encore mieux. C'est horrible. Ça, tu spoil pas pour ceux qui écoutent Fun.
3: Il sait vraiment mettre ses invités dans de bonnes conditions.
0: Fais-moi plaisir.
1: On sait recevoir.
0: Ne parlez pas du résultat de ce soir parce qu'il y en a qui regardent en décalé.
1: Non, on parlera pas du tout,
0: spoil.
1: Je te promets de
0: no
1: ce soir.
0: Je t'écoute.
1: Mais à tout moment, par contre, 2018, on reviendra dessus.
0: Allez, avec plaisir. C'est parti, et nous on se quitte avec ça.
2: Bisous.

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1: Il est 21h, c'est parti, nouvelle semaine pour la Fun List.
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1: Ouais, on se fait ça chaque soir. Chaque soir, on fait l'émission ensemble. Vous votez sur funradio.fr et puis on joue le top 15 de vos sons préférés jusqu'à 22h. Alors en tête, avant le week-end, c'était... la superstar Shakira. Avec l'hymne de la Coupe du Monde. Ça, c'est grâce à vos votes sur funradio.fr. Peut-être que ce morceau d'Aïda, il sera toujours aussi bien classé ce soir. Et réponse avant 22h. Pour démarrer, en tous les cas, 14e, c'est Tame Impala remixé avec Dracula. Juste après le son de Chico Rose, 15e, Somebody's Watching Me, maintenant dans la Fun List sur Fun Radio.

0: Blaster Jax qui remixe Désenchanté, Désenchanté 3013e.
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0: C'est exactement ça, c'est votre classement, celui que vous faites chaque jour en votant sur funradio.fr. On s'approche même gentiment du top 10, hein, je vous le dis. Alors 11e, Farruko avec Yapake. Et puis juste avant, Sound of Legend qui, comme son nom l'indique, remixe tous ses sons légendaires. Voici maintenant le remix de San Francisco, 12e de la Fun List sur Fun Radio.

0: Le son de Farouko avec Steve Aoki, y a pas qu'est 11e de la Fun List.
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0: Funradio.fr pour voter. On s'apprête à rentrer dans le top 10. Le top 10 de vos sons préférés. D'ailleurs, dedans, on retrouvera évidemment l'inévitable David Guetta. Alors, avec lequel, vous me direz? Lui qui vient de remplir 3 stades de France. C'était une dinguerie. Les images encore dispo, hein. Ça se passe sur le compte Instagram, sur le TikTok de Funradio. Allez checker. David Guetta, 9e, avec à ses côtés celui qui a fait son pré-show. C'était jeudi, Afrojack. Mais également, la chanteuse Sia, Awake Tonight, c'est ce qui arrive. Après Timmy Trumpet, All My Life, à la 10e position de la Fun List sur Funradio.

0: 9ème ce soir, le son d'Afrojack Sia avec David Guetta, Awake Tonight. Hey,
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0: Alors je sais pas vous, mais si vous étiez au Stade de France ce week-end, que ce soit jeudi, vendredi ou samedi dernier justement, pour voir David Guetta, c'est compliqué de redescendre en ce lundi. J'ai une bonne nouvelle, David Guetta, on le réentendra dans la Fun List ce soir avant 22h, je vous le dis. Vous êtes nombreux à voter pour lui sur funradio.fr. Avant de le retrouver, 7ème pour Another Talk To You, ou encore cette 8ème position, elle appartient à Jungle et Emma qui font leur entrée dans la Fun List ce soir. Félicitations, on écoute juste un peu en nouveauté, en découverte Fun Radio.

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0: Sixième Angèle et Justice avec What You Want. Sixième de la Fun List. Cinquième, on retrouvera Jennifer Lopez avec David Guetta pour Save Me Tonight. Quatrième, Gims avec Soleil. Mais d'abord...
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0: Ouais, et on va où?
1: Belgique.
0: Oh! Allez, on va voir nos voisins ce soir, qui jouent d'ailleurs en Coupe du Monde, tiens, à l'heure où je vous parle, en espérant qu'ils aient plus de chance qu'en 2018 face à la France. Mais bon, on va pas remuer le couteau, comme on dit. Ce soir, on va découvrir un morceau qui cartonne en Belgique, qu'on n'a pas encore assez saigné en France, j'ai envie de dire. Et ce morceau, il est signé Aerobi. Aerobi, pour ceux qui connaissent, il a un petit côté gangsta, un petit côté rap habituellement. Cette fois-ci, il s'est associé avec Mensa, Frisch et Cerno sur le morceau Skyline que vous découvrez en Top Shazam, hors classement de la Fun List sur Fun Radio.

0: Il est quatrième de la funlist Gims avec Soleil.
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0: Ouais, mais là on parle carrément de vos 3 titres préférés. Le podium, ça y est, venons-y. Grâce à vos votes sur funradio.fr, on sait quels sont les 3 morceaux que vous écoutez en boucle en ce moment. Alors évidemment, il y aura celui qui vient de remplir 3 stades de France. C'était une dinguerie. David Guetta, on va l'écouter avec Just the Way You Are. Mais à quelle position? Puisque sur le podium, il y aura aussi du Offenbach. Et ceux qui étaient en tête vendredi avant de partir en week-end, Shakira, Burna Boy avec Die Die. Réponse dans quelques secondes sur Fun Radio, c'est la fun.

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0: Au Fun Bag for Tours the Floor, c'est deuxième de la Fun List ce soir.
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0: Alors juste avant de démarrer l'After Fun Radio, place maintenant au numéro 1. Et ce numéro 1 ne pouvait être personne d'autre que celui qui vient de remplir 3 stades de France, qui a ramené des invités complètement fous. Si je vous dis Jennifer Lopez, Econ, les Black Eyed Peas, s'il vous plaît, en pré-show on a eu du UGL, du Afrojack, du Armin Van Buren, du Black Coffee, je vous parle bien de David Guetta qu'on écoute maintenant en numéro 1 de la Fun List avec Just The Way You Are. C'est votre choix, on le sait grâce à vos votes sur funradio.fr.

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1: 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Il est 22h passé d'une petite minute, ça y est, c'est parti pour l'After Fun Radio.
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1: L'After Fun Radio avec vous chaque soir, c'est le plus grand club de France. Merci de nous avoir choisi. Comment il va, Matt? Est-ce qu'il a passé un bon week-end?
3: Très très bon week-end. Écoutez, en mode barbecue, donc on va pas se plaindre. Ça, on aime beaucoup quand ça se passe comme ça. Et je suis content de vous retrouver, les copains. On est parti pour 3 heures de mix.
1: Ouais, 3 heures de mix. On redescend ensemble aussi du Stade de France. On en a vécu 3 à la suite. David Guetta au Stade de France, c'était juste une dinguerie. Et évidemment, David Guetta, on aura l'occasion de l'écouter dans cet After Fun Radio. Henri PFR qui sera aussi de la partie d'ici quelques instants. Lui qui viendra prendre les platines. Mais avant ça, direction Ibiza avec Kamel Fat.
3: Kamel Fat, le classique. Ils ont l'habitude de mixer au Pacha à Ibiza l'été. Là, on va les retrouver avec le tube vraiment qui les a fait exploser dans le monde entier. Cola, ça arrive dans un instant. Charlotte Cardin, le remix de FDVM, remix façon nordique. On aime beaucoup. Et puis là, dès maintenant, Ugel avec son tube de l'été à lui aussi. Hein. Jamaican Bam Bam, ça on aime beaucoup. Et c'est maintenant pour vous dans votre émission. C'est le coup d'envoi de l'émission de ce soir.
1: Le plus grand club de France s'appelle l'After Fun Radio. Bonne nouvelle, vous y êtes. Bonne semaine.

Nouvelle semaine qui démarre avec l'After Fun Radio dans les oreilles, le meilleur de la dance music. Chaque soir, c'est 3 heures de mix. Au platine, vous retrouvez Matt et les DJ numéro 1 de type La Soie des Chances Mafia qui se prépare avec White So Long, de type Bibi Rexha, qui était l'invité David Guetta au Stade de France. Vendredi, on va l'écouter justement sur le morceau Sad Girls avec David à ses côtés, ou encore Blaster Jax pour le remix de Désenchanté 3000 maintenant dans l'After.

0: C'est avec ce morceau que David Guetta a clôturé ses 3 stades de France samedi soir. Incroyable, Bibi Rexha qu'il avait d'ailleurs rejoint la veille. On va écouter Sad Girls dans l'After Fun Radio. On se ramène de bons vieux souvenirs à nous. Bon, qui date d'il y a pas si longtemps quand même. D'ailleurs,
1: c'est pas si vieux.
0: Que vous pouvez revivre dès maintenant en image. Ça se passe sur l'Instagram, sur le TikTok de Fun Radio. Connectez-vous. Dans quelques minutes, nous serons plus tout seuls dans ce studio, Matt, mais avec Henri PFR.
1: Exactement, la Belgique va venir nous retrouver dans quelques minutes. D'ici là, Morten arrive avec Herbat pour le Hollo. Anima aussi qui sera à la Défense Arena au mois de décembre prochain. Anima, on va l'écouter. Rayton ou encore Timmy Trumpet qui était avec nous il y a quelques semaines maintenant à l'Accor Arena pour Fun Radio Ibiza Experience 10e édition au mois d'avril. Timmy Trumpet, il l'a présenté en avant-première ce morceau avec la venue de son chanteur John Martin, All My Life.
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C'est l'After Fun Radio et c'est comme ça chaque soir. Chaque soir, les plus grands DJs sont là avec Becky J, tiens, qui se prépare, du Own Boss aussi. Et puis surtout, celui qui fêtait ses 40 ans ce week-end, on l'embrasse. Lui qui vient régulièrement nous voir, c'est DJ Snake, qu'on écoute maintenant avec différentes ouais dans l'After Fun Radio, c'est Matt au platine.

0: C'est l'After Fun Radio et c'est comme ça chaque soir on fait la fête ensemble pendant 3 heures. 3 heures de mix avec Mato Platine et pas que, puisqu'Henri PFR vient d'arriver en studio. Classique d'Henri PFR. A tout de suite dans l'After, grand moment à vivre.
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1: 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Et c'est l'After Fun Radio, il est 23h.
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1: L'After Fun Radio, chaque soir avec les plus grands DJ de la planète, avec un membre de la famille, avec un ami de Fun Radio, Henri PFR, nous a rejoint.
3: Comment ça va?
1: Mais ça va mon gars, je suis trop content de te voir, ça y est.
3: Je suis trop content d'être ici aussi.
1: De retour en France avec plein de belles nouvelles.
3: Avec le nouveau single aussi, Sola, qui vient d'arriver du coup. Donc je suis très content et très content d'être de retour ici. Ça fait un petit temps que je t'ai plus venu au studio.
1: Grave.
3: Donc ça me fait trop plaisir de te revoir aussi.
1: Vraiment aussi.
3: Et puis tu m'en rends la dernière fois.
4: Trop de sentiments dans ce
3: Mais tu vois, c'est dingue, hein, qu'est-ce qui nous arrive.
1: Mais ouais, on s'emporte. En effet, Sola, ce son que t'avais un petit peu teasé d'ailleurs quand on s'était vu même à Tomorrowland Winter. J'ai l'impression que ça va être peut-être l'hymne de l'été. En tous les cas, c'est comme ça qu'il est très attendu par tes fans.
3: J'espère. En tous les cas, depuis que je l'ai sorti en Belgique, ça fait 2 semaines qu'on est en canicule. Donc j'ai l'impression que le son a un petit rapport sur la météo. C'est un son qui est ultra solaire, assez différent de ce que je fais aussi d'habitude. Pour le coup, je suis vraiment, vraiment, vraiment content. C'est un vrai risque de prendre un son qui est chanté ni en anglais ni en français. Enfin, c'est chanté par Dr Chai, du coup la collaboration sur le single, qui est un artiste qui vient du Zimbabwe. Donc c'est chanté dans la langue nationale, donc c'est vachement différent, c'est d'autres origines, c'est d'autres types de sonorités aussi. Mais pour le coup, c'est dingue. À chaque fois que je le joue en festival, quand les gens découvrent le morceau, là, pour la première fois, premier refrain, tu l'écoutes, deuxième refrain, tu le chantes. Et c'est vraiment là où je me dis, ok, il y a moyen que ce soit, qu'il y ait quand même vraiment une petite pépite qui se cache derrière ce single, parce que les gens chantent. Le Saliwe, Sola Sola. Ouais, il y a vraiment un truc qui se crée, il y a une vraie connexion qui se crée avec le public à chaque fois que je le joue. Donc, c'est pour ça que j'ai décidé de le sortir. Et la première fois que je l'ai joué officiellement, d'ailleurs, c'était à Tomorrowland Winter, où j'avais fait un petit set à la Brassa. Et c'était vraiment, je m'étais dit, ok, je vais le tester, ce single, et j'ai vu la réaction du public, j'ai fait, non, ok, c'est pas juste un test, c'est une réussite et c'est un morceau qui va devoir sortir. Et donc ouais, officiellement sorti il y a maintenant 2-3 semaines et je suis très content.
4: Et bien on le bombarde chaque soir ici dans l'After Fun Radio.
3: Mais ouais, toujours... j'ai vu danser dessus.
4: Tu connais ton gars, il fait les meilleures chorégraphies de Paris. Attends.
3: Non, c'était trop cool de voir.
1: Et The Night aussi qui vit toujours dans l'After Fun Radio. C'est quoi, c'est 2026 pour Henri PFR, un son, un succès?
3: Mais écoute, on essaye. Non, The Night, ce qui est drôle, c'est que c'est vraiment un son qui est vachement différent pour le coup, qui est vraiment, on est dans de la fast house, donc c'est beaucoup plus rapide. On est en 138 BPM, donc rythme par minute. Ici, là, on est dans un truc beaucoup plus calme, beaucoup plus posé, beaucoup plus solaire. Et là, vraiment, je t'avoue, j'ai des chouettes nouvelles. La tournée qui a commencé officiellement, là, je pars d'ici quelques jours en Italie, puis on part en Asie aussi. Donc, c'est chouette, il y a plein de choses qui se passent.
4: Avec toujours aussi ces dates, notamment celle de Tomorrowland, où on se croisera là-bas.
3: Bah, j'espère.
4: J'espère bien, mec.
3: Bah, j'espère carrément.
1: Et d'autres morceaux à venir. Je crois qu'il y avait un remix de Charlie XCX aussi.
3: J'ai fait un remix de Charlie XCX. Ouais. Alors, il est fait, il est prêt. Je le joue non-stop en live. Je viens de pas le sortir, je pense. Là, je donne un peu là, je laisse un peu Sola vivre pour le coup. Mais ouais, c'est vrai que j'ai fait un remix de Charlie XCX et aussi un remix récemment de Caribou. En fait, je vais les jouer ici aujourd'hui. C'était pas prévu que je les joue, je t'avoue, mais vas-y, je vais les mettre dans mon set. Comme et ça, c'est fait aussi.
4: Avant que tu passes au platine, Henri, parlons un petit peu de ces aventures de vie qui se passent en ce moment pour toi déjà. Ça y est, t'es devenu un randonneur là.
3: J'ai été faire une expédition.
1: J'ai vu ça, m'explique. Qu'est-ce qui s'est passé?
3: Non, écoute, j'ai été contacté par un organisme. J'en profite d'être à l'antenne, je vais faire leur pub. Il s'appelle Wild Heart. C'est organisé par des jeunes qui font des expéditions à travers le monde.
4: Ouais.
3: Et justement, ils voulaient une fois lancer leur chaîne YouTube en faisant une vidéo un peu à la Inoxtag Kaizen. Là, c'est un format un peu plus léger. On n'a pas fait l'Everest, on a fait une montagne, moins grandiose, mais qui était tout aussi magnifique. Ils m'ont proposé, est-ce que ça te dit de partir en expédition? J'ai dit oui. Sur le moment, j'ai regretté d'avoir dit oui.
4: T'as eu peur?
3: En vrai, il y a quand même 2-3 moments. Quand t'es à 3700 mètres d'altitude. Ouais. Un peu moins d'oxygène et en un coup on s'est retrouvé en plein milieu d'une tempête. Il y a 5 heures de marche du refuge et chaque pas que tu fais, il y a ton pied qui s'enfonce de 50 cm sous la neige. Là c'est pas fun, là c'est pas un moment de plaisir, mais il y a rien à faire. Le lendemain matin, en un coup il y a eu un soleil, on a marché, c'était exceptionnel. T'es seul au monde, t'as pas de réseau, t'as pas de connexion. Tu marches.
4: Ça t'a fait du bien.
3: Ça a fait un bien de fou. Et en fait, même quand tu marches, tu parles pas aux autres. T'es juste dans ta bulle. En fait, tu marches, tu réfléchis, tu te laisses aller, tu penses à plein de choses. Et j'ai adoré, quoi. Donc vraiment, j'invite les gens, pas forcément à aller gravir des monts ou quoi que ce soit, mais en tout cas, aller prendre un petit moment, 4-5 jours pour déconnectez-vous, faites quelque chose à fond qui vous passionne, parce que ça m'a vraiment fait un bien de dingue, quoi.
4: Et bah, tu sais quoi, ce qui va nous faire du bien ce soir, c'est de te voir aussi au platine de l'After Fun Radio. Ça y est. Maintenant que tu es rentrer maintenant que tu es ici dans ta maison.
3: J'ai récupéré un peu mes jambes.
4: Voilà. Fini les courbatures. Henri PFR.

0: Henri PFR. Au platine de l'After Fun Radio, ça fait plaisir de voir que les clés t'es pas corrompu ce soir. Tout s'est bien passé.
1: Oui, ça va, ça va.
0: On en avait parlé tout le monde en Winter.
1: Oh, ouais. Oui, c'est avec toi qu'on en a parlé.
0: Ah, Tous les jours, je vois encore des commentaires qui arrivent sur Instagram et tout.
1: Mais ouais. Il y a des gens qui m'ont dit, alors j'ai vu dans les commentaires, il y a quand même des commentaires aussi, ils disaient, mais enfin, comment est-ce que tu peux faire ce genre d'erreur? Mais parce que normalement, ça bug jamais, quoi.
0: Parce qu'on rappelle qu'en gros, t'avais fait avant de monter sur scène une mise à jour sur Recordbox, c'est ça?
1: Recordbox, c'est le programme que tu utilises en tant que DJ. Et j'avais fait cette fameuse mise à jour juste avant de monter sur scène et j'ai branché toutes mes clés USB pour mettre à jour mes sons, prendre les nouveaux sons que j'ai envie de jouer. Et il s'avère qu'ils avaient fait une mise à jour corrompue. Et donc sache que maintenant ça va faire 3 mois que mon Recordbox n'est plus à jour. Et que chaque fois que je mixe maintenant, j'ai 4 clés USB, j'en garde toujours une en save et j'en update 3 du coup. Et puis quand je vois que les 3 marchaient bien, alors... Voilà, donc à chaque fois maintenant j'ai toujours j'ai des backups sur backups sur backups et maintenant je vais plus faire cette erreur. Mais oui, c'est sûr que c'est une erreur. Et c'était horrible, quoi.
0: Quelle histoire. Là,
1: maintenant, tout s'est bien passé, mes clés étaient pas corrompues, ça fait du bien.
0: Quelle histoire, et il y a aussi une belle histoire d'amour qui est en train de s'écrire pour toi, Henri, avec cette demande en mariage que t'as faite il y a quelques semaines, depuis Londres, je crois.
1: Ouais, depuis Londres, et on en avait parlé aussi.
0: On en avait parlé un petit peu en secret avant, à tout moment,
1: c'était une semaine avant, tout était en train dans la phase finale des préparations. Et non, c'était trop chouette, c'était magnifique, c'était quand même 6-7 mois de boulot, donc j'ai fait une sorte de jeu de cartes personnalisées pour ma copine, où la carte finale c'était « Veux-tu m'épouser ?» Et ça a été beaucoup de boulot, beaucoup de stress, mais tout s'est trop bien passé et maintenant on est sur un petit nuage de bonheur.
0: Donc tu étais là avec ton équipe aussi pour filmer un petit peu en secret.
1: J'ai fait venir mon caméraman à Londres début d'après-midi. Nous on arrivait fin d'après-midi. J'avais pris déjà rendez-vous avec le restaurant et mon caméraman est venu. J'avais acheté des peluches que j'avais éventrées pour cacher des caméras dedans.
0: Incroyable.
1: Que lui il a caché du coup ses peluches dans le restaurant. Ça faisait un peu des objets de déco dans le restaurant. Quand on est arrivé au restaurant, j'ai prévenu le manager du restaurant avec qui j'étais en contact de prétendre qu'on arrivait une heure trop tôt à cause du décalage horaire et donc du coup il nous a réservé une petite table à part pour qu'on boive un petit verre en attendant. Enfin, c'était tout un plan, c'était un film quoi. C'était vraiment, je sais pas si tu vois le YouTube des caméras cachées, c'était ce niveau là quoi. C'était tout était prévu, planifié et alors du coup j'ai proposé à Marie, on a une heure à tuer, est-ce que ça te dit de faire un petit jeu de cartes? On a fait ce fameux jeu de cartes. Elle s'est doutée de rien jusqu'à la dernière seconde.
0: Tu as stressé de fou toute la journée.
1: Je te jure, j'avais préparé un petit discours même au moment où j'ai retiré la bague de ma poche.
0: C'est vrai.
1: Pour la demander, j'avais un petit discours pour un peu donner mes sentiments, dire ce que je pensais de tout ça, quoi. Et j'ai juste pu sortir la bague et dire, tu veux? j'ai rien pu dire d'autre. J'avais préparé un discours d'une lettre d'amour, quoi, pour lui dire à quel point je l'aime. Mais non, les seuls mots qui sont sortis de ma bouche étaient, est-ce que tu veux?
0: Ah, c'est mignon.
1: Non, c'était trop magique, c'était trop bien. Et j'avoue que de temps en temps, Marie, elle a fait, parce que du coup, elle est sur les réseaux sociaux. Elle a fait une vidéo de ça et de temps en temps je vais regarder la vidéo parce que juste quand j'ai besoin d'avoir un petit moment de réconfort je me mets à la vidéo et c'est trop chouette.
0: Ah, c'est incroyablement mignon ce que tu me racontes Henri PFR qui va se marier.
1: On en avait parlé, vous étiez un des premiers à savoir avant même.
0: C'était un peu une exclue.
1: Je me rappelle, je parle pas trop fort parce que c'est vrai qu'au backstage il y avait d'autres gens qui pouvaient écouter et tout ça. Donc
0: c'est vrai que même moi j'étais stressé.
1: Mais moi j'étais à mort.
0: Faut que personne
1: ne
0: nous entende. J'étais pas bien.
1: Non, c'était trop bien. Merci Dimex.
0: Et j'ai vu qu'il y avait eu un petit tour à Ibiza ces derniers jours. Il me semble sur tes réseaux.
1: Cela justement, on a été tourner quelques images. Donc il y a un clip qui est sur les réseaux aussi. On a été tourner quelques images et la cover aussi du morceau à Ibiza. Donc j'en ai profité et puis je retourne à Ibiza cet été où je vais jouer à l'Ushuaïa. Du coup, début septembre, à la soirée de Dimitri Vegas avec Mike.
0: Ce serait bien qu'on coche la case résidence un jour en rêve.
1: Ça serait cool.
0: Ça serait charmé, non?
1: Ouais, ça serait cool. Alors, je t'avoue, chaque fois que j'y vais quand même assez souvent à Ibiza. À chaque fois, je regarde les panneaux des résidents et à chaque fois, je me dis, oh, c'est quand même chouette, quoi. Tu vois, j'aimerais bien quand même avoir un moment ou l'autre mon nom qui s'affiche là-dessus.
0: Bon, écoute, c'est tout ce qu'on te souhaite, mon gars.
1: Merci.
0: Fun Radio va te suivre de façon comme toujours, tu le sais.
1: Mais ouais, et merci, j'insiste, franchement, je vous le dis à chaque fois, mais c'est trop cool d'être ici en studio. C'est trop cool de voir le soutien que vous avez fait sur The Night, ici sur Solaf. Enfin, c'est trop, trop bien.
0: Ouais, merci à toi d'être venu ce soir. Encore félicitations pour le mariage.
1: Merci.
0: Et puis passe en validité, on se croise de façon à tout le monde Roland
1: d'office.
0: Voilà. Et je sais que tu seras ravi en plus, je le dis à tous les DJ qui vont passer, de soulever la Coupe du Monde avec le maillot de l'équipe de France là-bas. Donc c'est toujours un plaisir.
1: Alors, tu sais qu'autant il y a quelques années je t'aurais dit jamais, autant cette année, franchement, ouais.
2: Ah, c'est vrai?
1: Ouais, je pense, ouais. Je pense que la France a quand même de grandes chances de gagner. Et j'aime bien. Vous avez une chouette équipe cette année. J'aime bien.
0: C'est vrai, t'es adopté, mon gars.
1: C'est accepté, c'est bon.
0: Merci, Henri PFR.
1: Merci à toi.
3: Et on est reparti avec tous vos tubes préférés, évidemment, dans l'After Fun Radio avec un bout de la Gava Max, Kings and Queens, que j'aime beaucoup. The Second Voice aussi, ça fait partie des nouveautés de l'After Fun Radio. C'est un tube vraiment que vous allez kiffer. Et puis là, dès maintenant, une association de fous. David Guetta, qui a fait ses 3 stades de France. Le premier soir, le jeudi, il a fait venir sur scène J-Lo, Jennifer Lopez, pour interpréter ce titre remixé cette fois-ci par Swindlers, qui est un talent maison, qui est un producteur de la maison Fun Radio. C'est Save Me Tonight et c'est maintenant pour vous dans l'After Fun Radio. On est bien, hein, tous ensemble.

0: prend cette voix qui va résonner tout l'été et pas que pour la Coupe du Monde, puisque Shakira a fait aussi ce son avec Shimza pour Al Gotu. C'est très très bon matin.
1: Exactement, remixé, hein. Petit remix de voilà de Shimza, on aime beaucoup. Dans les prochaines minutes, on va parler de Calvin Harris avec Satisfy ou encore Son of Legend avec San Francisco qui arrive, la reprise qu'on adore. Et ben c'est maintenant pour vous dans l'After Flan Radio. On est en direct jusqu'à 1h du matin.
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1: 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Il est minuit, l'After Fun Radio, ça continue, let's go.
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1: Il y a eu de l'actu ce week-end côté dance music et notamment celui qui est actuellement en pleine tournée américaine. En même temps que la Coupe du Monde, tiens, quel hasard. Martin Garrix était en date à New York, lui qui s'apprête à sortir un nouveau projet, hein, prévu pour le 3 juillet prochain, et il a teasé un nouveau morceau. Alors on ne sait pas si ce sera sur son projet ou sur celui de la voix qui l'a accompagné sur ce morceau qu'il a teasé, mais c'est Madonna, rien que ça. Martin Garrix, Madonna, ce morceau va exister. On a vu l'extrait sur le compte Instagram et TikTok de Fun Radio et du coup on va écouter les deux dans l'Afterbat.
3: Exactement, apparemment sur l'album Confession 2 de Madonna.
1: C'est sûr, ouais, Martin, c'est... ou de Madonna, ouais.
3: Ah, on croise les doigts pour l'avoir très très rapidement parce que ça, franchement, on est vraiment pressé. Madonna, on va l'écouter. Un classique que j'adore, Sorry, remixé façon After Fun Radio. Et Martin Garrix avec Carry You parce que ça, c'est, on est en mode festival, en mode closing de festival même, donc on va en profiter. Il y a du Calvin Harris dans les prochaines minutes et puis là, dès maintenant, comme promis, Son of Legend avec San Francisco, la reprise 2026 qu'on aime beaucoup.
1: C'est ça, l'After Fun Radio, chaque soir en direct dans toute la France jusqu'à 1h du mat.

ensemble chaque soir pendant 3h, 22h, 1h avec Matt au platine, avec vos DJ préférés. Arrive dans le prochain quart d'heure au Funbat, Blaster Jax, mais surtout c'est hommage qu'on se doit de faire à cet artiste américain qui nous a malheureusement quitté ce week-end alors qu'il était au Brésil dans un accident d'hélicoptère. Je vous parle d'Oliver Tree. Oliver Tree, il avait notamment collaboré avec Robin Schulz sur le morceau qui porte très bien son nom ce soir, Miss You, dans l'After Fun.

0: Offenbach qui reprend Star Sailor, Fortress of Floor, eux qui devraient d'ailleurs bientôt venir nous jouer en live dans l'After Fun Radio. Allez, j'envoie un petit pot de temps en exclusivité pour ceux qui nous écoutent à minuit 32. Et puis, autre exclusivité qui, elle, a carrément été délivrée au Stade de France. C'était samedi soir. Vous savez, David Guetta faisait son closing de ces trois Stades de France samedi. Et il a fait monter sur scène, évidemment, les Black Eyed Peas, on en reparlera plus tard, mais aussi son protégé Hypaton. Lui qui était déjà venu mixer dans l'After Fun Radio, le podcast disponible sur funradio.fr, et ils ont avec Hypaton sur scène libéré un son en exclu avant de le sortir au grand jour. Juste une dinguerie, l'extrait d'ailleurs toujours disponible. Ça se passe sur l'appli Fun Radio, sur funradio.fr et nos réseaux sociaux sur Hypaton. On va l'écouter avec David Guetta justement, Matt.
1: Exactement, le son s'appelle Walk It Away. On va l'écouter dans un instant. Another qui arrive aussi, gros tube de l'été pour Told To You. Il y a du Bébé Rexha, elle aussi était présente au Stade de France le deuxième soir, vendredi, avec David Guetta, New Allusion. Et puis là donc dès maintenant c'est parti, hein, David Guetta et Hypaton sur Fun Radio dans votre émission.
0: L'After Fun Radio en direct jusqu'à 1h, welcome.

Il est très très bon le dernier Lost Frequency. Il s'appelle Live It All. Vous le découvrez ici avant tout le monde dans l'After Fun Radio. On va aller jusqu'au bout la famille, jusqu'à 1h avec encore 13 minutes exactement de 7. Ça c'est grâce à Matt au platine. Dans le prochain quart d'heure se prépare le Time Impala remixé, le closing de l'After Fun Radio également pour clôturer l'émission en beauté. Et juste après Marlon Hofstadt, I Like dans l'After.

0: grâce à Igota Feeling, juste légendaire. Ça ramène forcément des souvenirs à tout le monde et puis surtout des souvenirs de ce samedi soir pour ceux qui avaient la chance d'être au Stade de France, puisque c'était les Black Eyed Peas, les derniers invités pour cette triplette de Stade de France de David Guetta. Incroyable comme closing, Matt. Merci.
1: Exactement, avec grand plaisir. Voilà, on adore ce son évidemment avec Fred Rister sur le titre. On pense très très fort à lui. Igota Feeling pour le closing de ce soir.
0: Ouais, et c'est comme ça qu'on se dit à demain. Rendez-vous à partir de 22h. Vous le savez, comme chaque soir, c'est le plus grand club de France. Chaque soir, c'est 3 heures de mix avec Matt au platine, avec les plus grands DJ. En parlant encore de David Guetta, bah, il arrive dans le prochain quart d'heure aussi, puisque la dance music de fun continue toute la nuit avec Théo. Il y aura le When We Were Young. Avant ça, du Robin Schulz ou encore Shakira avec Burna Boy, l'hymne du mondial, puisque ça y est, nous sommes aussi le jour J pour le premier match de l'équipe de France. Ce sera ce soir face au Sénégal.
1: À quelle heure?
0: À 21h. Oh, premier match en Coupe du Monde. Et évidemment, on vous tiendra au courant dans l'after s'il y a un petit but de
1: temps
0: en temps.
1: Non, mais voilà, tu mets la télé, tu coupes le son, t'écoutes l'after en même temps, comme ça tu vois les buts et t'as du bon son en même temps, c'est très bien.
0: Die Die, l'hymne de la Coupe du Monde par Shakira et Burna Boy, maintenant sur Fun Radio. À demain tout le monde!
1: Bisous!

Encore une masterclass, signée The Weeknd et les Daft Punk, c'est Starboy à l'instant sur Fun Radio. Soyez tous les bienvenus et demain surtout, soyez bien là entre 18h et 21h. 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Et là, c'est Sound of Legend qu'on écoute pour l'instant sur Fun Radio avec le morceau San Francisco. Soyez tous les bienvenus.

sur Fun Radio chaque après-midi, 16h-18h, on ambiance vos après-midi les amis, on vous ramène à la maison dans la bonne humeur, c'est Cyril Hanouna, 16h-18h en direct sur Fun Radio, ils seront de retour demain, vous jouez avec eux Cyril par SMS au 74 900 et pendant ce temps-là on écoute Kungs après Bébé Rexha et New Religion sur Fun Radio.

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1: Et merci tout le monde d'avoir choisi Fun Radio. Il est 2h du matin, c'était l'événement la semaine dernière, les amis. David Guetta en concert au Stade de France, c'était juste incroyable. Jennifer Lopez d'ailleurs qui l'a rejoint sur scène. Toutes les photos, les vidéos, c'est sur le compte Instagram de Fun Radio. Et Gillo David Guetta maintenant avec Save Me Tonight. Enjoy.